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3: Vous êtes bien sûr Radio France Internationale en direct de Paris où il est 6 heures. 4 heures en temps universel et Gaëtan Plenet pour vous informer. Bonjour Gaëtan.
4: Bonjour Edouard, bonjour à tous.
3: Entre 15 et 20 millions de personnes attendues à Téhéran pour suivre aujourd'hui le cortège funèbre de l'ayatollah Ali Khamenei.
4: Un chiffre avancé par les autorités iraniennes, on en est au troisième des 6 jours de deuil après la mort de celui qui a été tué dans une frappe israélo-américaine au début de la guerre. L'actualité, c'est aussi un lourd bilan en Ukraine après une nuit de frappe russe, au moins 8 morts dans la région de Kiev. Un reportage à Cuba auprès d'agriculteurs qui ne s'en sortent plus face aux difficultés économiques et au blocus pétrolier américain. On sera aussi en Centrafrique pour parler de la riposte au choléra, déjà plus de 200 cas signalés. Narendra Modi attendu en Indonésie aujourd'hui, première étape de la tournée du Premier ministre indien en Asie du Sud-Est et dans le Pacifique. On va parler aussi du Tour de France, étape du jour perturbée par les incendies dans le sud du pays. Et puis le mondial de football et la surprise norvégienne qui élimine le Brésil. L'Angleterre, elle se qualifie difficilement en battant le Mexique. Lundi 6 juillet, nouveau jour férié en Iran, comme hier d'ailleurs, décrété par les autorités pour permettre aux Iraniens de participer aux obsèques nationales de l'ayatollah Ali Khamenei. Ça a commencé samedi et ça va se poursuivre jusqu'à jeudi, date de l'inhumation à Majdad dans le nord-est du pays, la ville d'où était originaire celui qui aura gouverné le pays pendant 3 décennies avant d'être tué par des frappes israélo-américaines au premier jour de la guerre, c'était le 28 février dernier. Pour l'heure, son corps est encore à Téhéran et ce lundi devrait être le point culminant de la mobilisation dans la capitale avec des millions de personnes annoncé pour suivre le cortège funèbre du guide suprême. Le récit de notre envoyé spécial à Téhéran, Sami Bourlif.
5: À Téhéran, il y a d'abord les funérailles officielles. Depuis samedi, elles se déroulent au Mossallah, un immense complexe religieux de hauts minarets, un gigantesque dôme surmonté d'une arche, de vastes esplanades, des salles de prière où repose le cercueil d'Ali Khamenei. Jour et nuit, au son des chants funèbres, les Iraniens, principalement des partisans de la République islamique, défilent pour lui rendre un dernier hommage. Il y a aussi les mawakib, des points de rassemblement installés à chaque coin de rue de Téhéran. Les fidèles s'y retrouvent pour se recueillir. Ce lundi est aussi celui de la Grande Marche. Plusieurs défilés convergent vers la célèbre place Azadi, la place de la liberté. Les funérailles en juin 1989 de l'ayatollah Khomeini, fondateur de la République islamique et son premier guide suprême, avaient réuni entre 7 et 10 millions de personnes. 37 ans plus tard, sur fond de guerre avec Israël et les États-Unis, le pouvoir veut battre ce record. Il vise 15 à 20 millions de personnes. Objectif, réaffirmer les valeurs de la révolution islamique, montrer au monde un pays uni. Sami Bourlif, Téhéran. RFI.
4: À noter que le fils d'Ali Khamenei et nouvel ayatollah Mojtaba Khamenei n'a pas pour l'heure été officiellement aperçu lors de ces cérémonies. D'ailleurs, depuis le début de la guerre, il a été blessé dans ces mêmes bombardements qui ont tué son père. Emmanuel Macron va se rendre en Syrie. C'est en tout cas ce qu'annonce Damas, sans donner de date précise. Mais si ça se confirme, ce serait la première visite d'un chef d'État d'une puissance occidentale depuis la chute de Bachar al-Assad fin 2024, remplacé depuis par Ahmad al-Shara, qu'Emmanuel Macron avait d'ailleurs reçu à l'Elysée quelques mois plus tard. La nuit a été meurtrière en Ukraine après d'intenses bombardements russes dans la région de Kiev. Au moins 8 morts, dont 7 dans la capitale. L'Ukraine, elle, a à nouveau attaqué des infrastructures énergétiques dans la région de Crimée, annexée par Moscou. La ville de Sébastopol se retrouve privée d'électricité alors que la péninsule connaissait déjà une pénurie de carburant. Le carburant qui manque aussi à Cuba depuis le mois de janvier. L'île se voit imposer un blocus pétrolier par les États-Unis. Et les conséquences économiques sont de plus en plus évidentes. Les denrées alimentaires, qui dans la capitale sont majoritairement importées, sont de plus en plus chères. Alors le répit viendra peut-être du programme de réforme annoncé le 18 juin et qui prévoit notamment d'ouvrir de nombreux secteurs aux capitaux privés. L'agriculture notamment, et il y a urgence car dans les champs d'Artemisas, une province connue pour être le grenier agricole de la Havane, eh bien les travailleurs sont formels. À l'heure actuelle, ils travaillent tout simplement pour rien. Reportage de Margot Davier.
6: La Finca Marchetti, du nom de son propriétaire, abrite 25 hectares dédiés à la culture de la malanga en tubercule et du manioc. Mais Marchetti n'a plus les moyens de semer l'intégralité de son domaine.
7: La semaine dernière, nous avons payé le litre de pétrole 2200 pesos, presque 5 dollars, et cela n'est pas rentable. Nous devons courir pour terminer ce que nous faisons.
6: Il lui faut 80 litres d'essence pour défricher 2,5 hectares. Les agriculteurs travaillent à perte. Le litre de pétrole, qui se paye en dollars, coûte plus cher que la vente de récolte.
7: Nous perdons de l'argent parce que nous dépensons plus que ce que nous gagnons. Et puis vient le moment où les ressources manquent.
6: D'autant que les acheteurs se font rares.
7: Les camions en provenance d'autres provinces, d'autres endroits, ne viennent plus parce qu'il n'y a pas de carburant. Imaginez-vous, un camion en direction de Matanzas a besoin de 100 litres de carburant, soit 200 000 pesos, environ 330 dollars. Alors ce montant se répercute sur les produits et augmente les prix. Donc, quand la production arrive quelque part, les gens ne peuvent même pas acheter parce qu'ils n'en ont tout simplement pas les moyens. L'agriculture vit un moment très très critique.
6: Sans économie ni ressources, avec plus de 10 travailleurs journaliers à charge, Marchetti peine à s'en sortir.
7: Ma solution, c'est d'arrêter parce que je suis épuisé.
6: Mais les perspectives de reconversion restent limitées. Margot Davier, Artemisas, RFI.
4: De nouveaux combats hier dans le nord du Mali, alors que des attaques coordonnées entre les djihadistes du Jinim, affiliés à Al-Qaïda, et les rebelles indépendantistes du Front de Libération de la Zawad ont débuté la veille dans plusieurs localités, celle d'Anéfis notamment, où des hélicoptères de l'armée malienne ont essuyé des tirs hier. Là-bas, les troupes régulières ont été obligées de se retrancher dans le camp militaire de la ville avec les paramilitaires russes. À Gao, les assaillants ont tendu une embuscade à un imposant convoi terrestre. Il y a eu de nombreux blessés. Certains véhicules ont été incendiés, d'autres abandonnés. RFI, les 5h06 à Bangui, la Centrafrique, où la riposte contre le choléra se poursuit une dizaine de jours après la confirmation d'un premier cas. Depuis, il y en a eu plus de 200, dont une vingtaine de décès selon le ministère de la Santé. C'est surtout dans les districts sanitaires de Bimbo et Mbaiki, dans le sud-ouest du pays, que les cas sont les plus nombreux. Du côté des autorités, on se veut quand même rassurant. La situation est sous contrôle, dit-on, mais le manque d'infrastructures sanitaires dans plusieurs localités fait craindre quand même une poursuite de la transmission. Reportage dans le village de Bokassi, Rolf Stavdomialeux.
8: À bord de cette immense baleinière qui s'apprête à quitter le rivage, une trentaine de passagers prennent place. Autour d'eux s'entassent plusieurs tonnes de marchandises. Des animaux domestiques accompagnent également cette traversée. Paterne est le conducteur expérimenté de cette baleinière.
9: Nous transportons au maximum 50 passagers. La route est totalement impraticable. Il n'y a que la voie fluviale qui desserve la région. Dans cette baleinière, il y a des personnes qui ont les symptômes du choléra. Leur état est critique. Il faut absolument les amener à Bangui pour les soigner.
8: Au rythme des chants, un groupe de jeunes volontaires parcourt les quartiers riverains pour sensibiliser la population. Julia déplore l'absence de forage dans le village de Bokassi.
10: Nous buvons l'eau de la rivière. Il n'y a pas un seul forage ici. Nous sommes donc exposés à cette épidémie. Nous nous sentons abandonnés.
8: Alors que le nombre de malades augmente dans cette localité, le ministère de la Santé recommande aux habitants d'être vigilants. Docteur Germain Piamalé, gestionnaire de la riposte contre le choléra.
11: Nous enregistrons 240 cas et 24 décès en communauté, mais dans les structures de santé, nous n'avons enregistré aucun cas de décès. Nous conseillons à la population, à la communauté, d'amener les malades à l'hôpital.
8: Pour limiter la propagation de la maladie, le dépistage et la prise en charge dans les hôpitaux sont gratuits sur l'ensemble du territoire. Rolf Esteve de Merle, Bangui, RFI.
4: Narendra Modi attendu en Indonésie aujourd'hui, première étape de la tournée de 6 jours du Premier ministre indien en Asie du Sud-Est et dans le Pacifique. Abdoulaye Rally, New Delhi, veut consolider ses partenariats économiques et sécuritaires dans un contexte de rivalité croissante avec la Chine.
12: Au-delà des accords qui pourraient être signés, cette tournée de Narendra Modi illustre une priorité de la diplomatie indienne, transformer les convergences politiques en partenariats concrets. Il s'agit donc de sécuriser les routes maritimes, d'accéder aux minerais critiques et d'attirer les investissements nécessaires pour la montée en gamme industrielle de l'Inde. L'Indonésie est la première étape, les discussions porteront notamment sur la sécurité maritime. L'Indonésie est un partenaire clé pour sécuriser le détroit de Malacca, qui est le passage obligé d'une grande partie du commerce et des approvisionnements énergétiques de l'Inde. En Australie, l'accent sera mis sur la défense, les investissements et les minerais critiques. Enfin, la Nouvelle-Zélande accueillera la première visite d'un premier ministre indien depuis 40 ans, avec l'ambition de donner un nouvel élan aux relations économiques entre les deux pays. Trois étapes qui s'inscrivent dans une stratégie plus large, renforcer la place de New Delhi dans l'Indo-Pacifique, alors que la Chine y étend son influence. Abdullah Erali, New Delhi, RFI.
4: L'incendie est toujours en cours dans le sud-ouest de la France, près du Mont Canigou. 4500 hectares parcourus et deux personnes grièvement blessées. La chaleur qui est en train de gagner le pays complique évidemment le travail des pompiers. Les habitants de 26 communes des Pyrénées-Orientales ont été appelés à évacuer. Et cet incendie, eh bien, il perturbe le Tour de France cycliste, alors que l'étape du jour, la troisième, a lieu entre Granollers en Espagne et Les Angles, une station de ski pyrénéenne côté français, c'est-à-dire pas très loin des flammes. Le parcours initial de l'étape est maintenu, oui, mais le dispositif est allégé quand même par les organisateurs. De nombreux véhicules et suiveurs ainsi ne rejoindront pas l'arrivée. Le directeur du Tour, Christian Prudhomme, s'en explique.
13: Au vu des circonstances exceptionnelles et du dramatique incendie qui est en train de dévorer une partie des Pyrénées-Orientales, nous avons décidé que la caravane publicitaire ne serait pas sur la partie française de la troisième étape du Tour, à savoir sur les 40 derniers kilomètres, que les coureurs passeraient, mais avec le minimum de véhicules d'organisation nécessaire pour le Tour de France et le bon déroulement de la course. Et on invite le public à ne pas venir aux abords de la route de l'étape, à ne pas venir non plus sur le site d'arrivée. Je pense d'abord, comme le préfet, aux gens qui souffrent en ce moment, parce que c'est ça le plus important, c'est la sauvegarde des populations et des paysages. Et puis je pense aussi évidemment aux gens des Angles qui se préparaient à accueillir le Tour depuis un an, et puis aux fans du Tour de France qui avaient envie de profiter d'une belle étape. Mais je crois aussi qu'ils comprendront, et je crois aussi qu'ils seront suffisamment civiques pour protéger aussi les territoires.
4: Des propos recueillis par Olivier Pron. Au Mexique, ce sont les orages, et les risques d'orages plutôt, qui ont perturbé le mondial masculin de football. Alors le match entre l'équipe nationale et l'Angleterre a dû être retardé d'une heure. Il a finalement eu lieu et ce sont les Anglais qui se sont qualifiés pour l'écart en battant le Mexique, donc 3-2. La Norvège a éliminé le Brésil. Prochain match, Portugal-Espagne et puis aussi États-Unis-Belgique. Et l'Américain Folarin Balogun sera bien dans l'effectif américain, lui qui avait pourtant écopé d'un carton rouge au match précédent, le privant notamment de participation. Sauf que ce carton, eh bien, la FIFA l'a suspendu après un coup de fil du président américain Donald Trump. Balogun va pouvoir jouer. Les Belges sont en colère, notamment Rudy Garcia, l'entraîneur, qui ne manque pas d'ironie.
14: Je ne savais pas que dans les bureaux de la FIFA, le 5 juillet correspondait au 1er avril en Europe. C'était une découverte pour moi. Je pense qu'il faut se référer au communiqué de ma fédération, de la fédération belge. Je pense que beaucoup de choses est dedans. La fédération belge, elle se défend pas elle-même, elle défend pas l'équipe nationale, elle défend le football en général, elle défend son intégrité, elle défend son éthique. De mémoire, je pense que c'est la première fois dans l'histoire de la Coupe du Monde qu'il y ait ce genre de décision. Voilà. Après, moi je suis coach, je vais me concentrer sur mon équipe, sur le match. Peu importe le 11 de départ des USA. Voilà, ce qui compte pour moi, c'est le terrain, c'est mon équipe, et qu'on gagne et qu'on arrive en quart de finale.
4: Rudy Garcia, l'entraîneur de la Belgique, qui affrontera donc Folarin Balogun et les Américains en huitième de finale. Ce sera à minuit en temps universel la nuit prochaine.
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4: Le retour de l'actualité africaine dans un gros quart d'heure. D'ici là, on sera à Ankara, car c'est là-bas qu'aura lieu demain et après-demain le sommet de l'OTAN. Et on va tenter de comprendre ce que l'hôte turc pourrait essayer d'en tirer. Blanche Sabag sera elle, notre invitée culture ce matin. C'est à elle que l'on doit la BD La Cité des Dames de l'héroïque fantasy féministe. Et puis des produits cosmétiques, ça se choisit, et ça se choisit bien en plus. Ce sera notre conseil santé du jour. Mais d'abord, on part en Moldavie pour parler de cette véritable épidémie, les arnaques téléphoniques. Plus de 8 millions d'euros de préjudice depuis le début de l'année, avec parfois 50 000 euros de pertes pour une seule et même victime. Parmi les principales sources des escrocs, parmi les principales victimes de ces escrocs, les personnes âgées, souvent moins familières, c'est vrai, avec les nouvelles technologies, plus propices à se faire berner. Et selon les autorités moldaves, eh bien, ces opérations pourraient être orchestrées, au moins en parti depuis la Russie, pour miner la confiance de la population moldave dans les institutions du pays. Reportage à Chișinău de Maria Gert Niculescu.
15: Aux abords du marché central de Chișinău, l'officier de police Viorica Pascar et son équipe avertissent la population face aux escroqueries téléphoniques qui ont explosé ces derniers mois en Moldavie.
16: Cet emplacement a été choisi précisément parce qu'il y a chaque jour un flux très important de personnes, y compris des personnes âgées, qui tombent souvent dans le piège des fraudeurs. Les escrocs tentent d'obtenir des données personnelles et de l'argent auprès des citoyens par le biais d'appels téléphoniques, de messages ou encore des réseaux sociaux.
15: Beaucoup de passants disent avoir fait l'objet de tentatives d'appels frauduleux, comme cette retraitée qui a senti le piège.
17: Ça m'est arrivé, quelqu'un m'a dit qu'il était commissaire de police, oui, et qu'on était venu à la banque pour faire un retrait sur mon compte. Je lui ai dit que je n'avais pas d'argent sur le compte et il a voulu savoir où je le gardais.
15: Entre 2023 et 2025, le nombre de fraudes sur Internet et par téléphone a été multiplié par 7, selon les chiffres de la police moldave. Depuis le début de cette année, la tendance s'est encore accentuée, avec un préjudice de plus de 8 millions d'euros. Selon les autorités, ces vagues d'escroqueries pourraient être en partie orchestrées depuis la Russie, dans le cadre de sa guerre hybride en Moldavie. Un communiqué des services de renseignement moldaves accuse le FSB de coordonner la collecte de données personnelles avec l'aide de l'oligarque moldave Ilan Chor, accusé d'avoir acheté des centaines de milliers de voix lors des élections de 2024 et 2025. Selon le même communiqué, l'objectif de Moscou serait la création d'un sentiment d'insécurité et de méfiance au sein de la société. Andrei Kurăraru, analyste pour le think tank Watchdog, affirme que la Russie s'appuie aussi sur la Transnistrie, région moldave sécessionniste proche de Moscou.
18: Nous avons constaté au moins 3 nouveaux cas où l'argent était transféré vers la Transnistrie, où il existe encore un vide juridique et financier. Lorsque les appels proviennent de Transnistrie, ils apparaissent comme des numéros moldaves et le système bancaire transnistrien est parfaitement connecté au système russe, ce qui fait que cet argent ne peut pas être surveillé.
15: L'expert estime que Moscou souhaite ternir l'image du gouvernement moldave sur la scène internationale, alors que le pays a récemment ouvert les négociations d'adhésion formelle avec Bruxelles.
18: L'un des critères de l'intégration européenne est l'état de droit. Et si l'état de droit ne fonctionne pas, s'il n'est pas capable de faire face à un phénomène tel que les arnaques téléphoniques, cela peut être perçu comme une faiblesse.
15: Malgré les campagnes de sensibilisation, de nouvelles méthodes d'escroquerie ne cessent de faire leur apparition. La dernière en date vise les professeurs, via une plateforme de cours particuliers en ligne. Maria Gartniculescu, Chișinău, RFI.
4: Un reportage à retrouver en intégralité sur le site de RFI, rubrique podcast Accent d'Europe. Ce sera demain et après-demain à Ankara, en Turquie, le sommet de l'OTAN. Les dirigeants des 32 États membres vont discuter des défis qu'affronte l'Alliance dans un contexte marqué par la poursuite de la guerre en Ukraine, les tensions au Moyen-Orient, les interrogations sur l'engagement américain dans l'OTAN ou encore la volonté de renforcer ses capacités militaires. Bref, il y aura de quoi faire. Bonjour Anand Lauer.
19: Bonjour.
4: En ligne d'Ankara, la capitale de la Turquie, pays hôte de ce sommet qui sera justement la Turquie au cœur de tous les enjeux.
19: Oui, d'abord par sa position géographique. Des officiels turcs faisaient remarquer ces dernières semaines que jamais depuis la création de l'OTAN en 1949, un sommet de l'Alliance ne s'était tenu à une aussi courte distance de plusieurs conflits en cours, avec au nord la guerre entre Russie et Ukraine et les enjeux de sécurité en mer Noire, au sud les tensions avec l'Iran et dans le détroit d'Ormuz, l'instabilité en Syrie encore. La Turquie est au carrefour des régions et des crises, mais elle occupe aussi une place stratégique dans ces crises, car c'est un membre de l'OTAN qui est proche de l'Ukraine et de la Russie, elle a même servi de médiateur, qui a des liens étroits avec ses voisins du Moyen-Orient, dont l'Iran, mais aussi l'Union européenne et les États-Unis de Donald Trump. Le président américain prodigue en reproche contre ses alliés européens, d'ailleurs déclaré devant les caméras qu'il assistait au sommet de l'OTAN par respect pour Tayyip Erdogan.
4: Et c'est vrai que la période est difficile pour la cohésion de l'Alliance, avec ces doutes des Européens concernant la fiabilité donc de l'engagement américain à leur côté. Et là encore, Anne, la Turquie entend jouer un rôle.
19: C'est le sens des appels du pied du président Erdogan à ses partenaires européens. Il affirme que l'Europe ne peut pas repenser son architecture de sécurité sans la Turquie, que l'Europe a besoin de coopérer avec Ankara, de l'inclure dans ses initiatives institutionnelles de réarmement. Il fait valoir que la Turquie est un partenaire militaire solide, doté de la deuxième armée de l'OTAN et d'une expérience opérationnelle réelle. Ankara met aussi en avant son industrie de défense en plein essor, ses drones de combat, ses véhicules blindés, ses systèmes de missiles, de radar, bref, la Turquie se présente et elle est de plus en plus perçue comme un pilier de la stratégie de l'OTAN et des Européens au sein de l'OTAN. Cela n'empêche pas qu'il existe en Europe une méfiance politique certaine à l'égard du président Erdogan et de profonds désaccords avec certains alliés comme la Grèce ou la France. Mais on est quand même loin de l'époque assez récente où certains remettaient en cause la place de la Turquie dans l'OTAN et son statut d'allié en raison de ses achats de matériel russe, de ses opérations dans le nord de la Syrie ou encore de ses démonstrations de force en Méditerranée orientale.
4: Alors pour la Turquie, ce sommet représente donc une opportunité diplomatique majeure. Avec quelles attentes ?
19: Eh bien, la Turquie cherche principalement à réaffirmer son engagement envers l'OTAN, à mettre en valeur les progrès de son industrie de défense, à annoncer de nouveaux partenariats et à promouvoir une approche des sécurités dite à 360 degrés qui ne se concentre pas uniquement sur la menace russe, mais aussi sur les défis venant du Sud. Ankara veut aussi maintenir la lutte contre le terrorisme parmi les priorités de l'Alliance. On se souvient des mois de marchandage sur cette question avant que la Turquie n'accepte l'adhésion de la Finlande et de la Suède en 2023-2024. La Turquie veut enfin renforcer les partenariats de l'OTAN avec les pays du Moyen-Orient et du Golfe et montrer qu'elle peut jouer un rôle de passerelle entre l'OTAN et ses régions.
4: Merci Anne Andlauer, correspondante de RFI en Turquie, en ligne d'Ankara où le sommet de l'OTAN débutera donc demain mardi. La Cité des Dames, c'est le nom d'une BD d'Heroic Fantasy dont le premier tome est sorti au printemps dernier chez Dargo. Complot, intrigue, romance et magie aussi, c'est ça notamment l'Heroic Fantasy et tout ça. Eh bien on le retrouve dans cette bande dessinée qui apporte elle quelque chose de nouveau quand même pour ce genre. Des préoccupations féministes. L'autrice s'appelle Blanche Sebag. Elle est notre invitée culture ce matin, interrogée par Sophie Torlotin.
20: Blanche Sabat, bonjour.
21: Bonjour.
20: D'où vous vient cette idée d'une bande dessinée d'heroic fantasy féministe, alors que c'est un genre, l'heroic fantasy, plutôt associé au genre masculin?
21: Eh bien déjà parce que je suis lectrice de fantasy depuis très jeune et que je suis aussi activiste féministe et une femme, soit dit en passant. Et donc je trouvais que ça manquait un petit peu dans le genre justement d'avoir des personnages féminins complexes, qui soient pas réduits à des rôles très stéréotypés, qui puissent avoir des intrigues qui se résument pas à des intrigues de surmonter des violences sexuelles. Et donc en fait c'est d'abord en tant que lectrice et fan du genre que j'ai eu envie d'y voir autre chose.
20: Donc dans la Cité des Dames, on trouve des dragons, de la magie, un univers médiéval et féodal, des luttes de pouvoir, des croisades, mais hybridées avec des thématiques féministes où les personnages féminins refusent d'être assignés à leurs conditions d'épouse et future mère.
21: Exactement, et c'était d'une part pour rendre hommage au travail des médiévistes qui nous donne en fait un aperçu de cette période qui est bien différent parfois des clichés qu'on peut avoir en tête, et aussi des vrais féministes et penseurs de la lutte sociale du Moyen-Âge. Ils sont très méconnus, notamment Christine de Pizan, en dehors des cercles féministes ou médiévistes, elle n'est pas très connue, alors que c'était une très grande penseuse de son temps. Et donc pouvoir se dire qu'il y a pu avoir des pensées émancipatrices aussi loin dans l'histoire, dans des temps aussi reculés, moi je trouve ça porteur de beaucoup d'espoir. Donc j'avais envie de me faire un peu la porte-voix de ces pensées-là, et aussi bien sûr d'insuffler de la magie et de la modernité dans ces carcans-là.
20: Blanche Sabat, d'où vient ce titre, La Cité des Dames?
21: Alors, c'est un titre que j'ai éhontément volé à Christine de Pizan, qui est une des premières féministes qui écrit en langue française. C'est une philosophesse et écrivaine du 14e-15e siècle qui écrit du coup le livre de La Cité des Dames, qui est pensé comme un ouvrage pour répondre aux auteurs et aux clercs misogynes de son époque et donner aux dames de son siècle les bons arguments pour ne plus tomber en fait dans les arguments fallacieux des misogynes et pour revendiquer une égalité entre les genres à son époque. Ce qui est du coup extrêmement moderne et extrêmement radical. Moi, je suis tombée sur ce texte pendant mes études. Je n'en revenais pas qu'un tel texte puisse exister et qu'il soit si peu connu. Et donc, quand j'ai, plusieurs années plus tard, eu l'idée de faire un projet médiéval féministe, je me suis dit que le titre était tout désigné. Et d'ailleurs, Kin, mon héroïne du tome 1, elle reprend à son compte beaucoup d'idées de Christine de Pizan et son projet de créer une cité où les femmes ne seraient plus asservies. Et le projet de Christine de Pizan, il est avant tout métaphorique. La cité, c'est une somme d'arguments réunis dans un livre, alors que le projet de Kin, puisqu'on est dans de la fantaisie et dans de la fiction, il est littéral. C'est créer une véritable cité, une véritable société où il y a une réelle égalité entre les genres et où les femmes ne sont plus dominées.
20: Blanche Sabat, donc c'est un tome 1, La Cité des Dames, vous en prévoyez 6? Ils sont déjà écrits?
21: Ils sont déjà pensés et ils sont déjà plus ou moins organisés. En fait, j'ai un synopsis pour chaque tome. Mais un synopsis, c'est très succinct, c'est très concis. Et donc, je sais comment ça se termine et je sais où on va. Mais ce qui est important, c'est le voyage moins que la destination. Donc, tout ce qui reste à dessiner et à inventer entre les lignes, ça, c'est encore des espaces de liberté créative que je me laisse et qui sont libres d'évoluer au fur et à mesure des tomes et des années.
20: Blanche Sabat, merci.
21: Merci beaucoup.
4: L'autrice de La Cité des Dames, publiée chez Dargo. Elle était l'invitée culture de Sophie Torlotin.
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4: Et ce matin, gare au piège dans les cosmétiques. Caroline Paré en parle avec son invité.
1: Docteur Adi Hakim, bonjour.
2: Bonjour.
1: Vous êtes spécialiste en dermatologie, esthétique laser et cosmétologie à Dakar au Sénégal. De quelle façon s'assurer de la qualité d'un produit cosmétique pour ne pas s'abîmer la peau ou même mettre en danger sa santé? Est-ce qu'il y a des composantes de crème, de lotion qu'il faut absolument éviter?
2: Alors la première des choses, c'est qu'il faudrait vérifier que le produit est testé dermatologiquement. Le plus souvent, c'est écrit dessus. Et deuxièmement, il faudrait vérifier qu'il ne contient pas certains produits qui ne sont pas bons pour la peau, comme le parabène par exemple. Il existe des applications santé comme Insee Beauty ou Yuka. En scannant le code barre, on peut savoir les bons composés et les mauvais composés et éliminer les produits qui sont de moins bonne qualité.
1: Par exemple, quand on achète des produits locaux, de fabrication locale, est-ce qu'on peut être vraiment certain ou certaine de la transparence en matière de composition ?
2: Malheureusement, cela n'est pas toujours le cas et il existe de plus en plus de nouveaux produits qui vont être mis en place par des artisans chimistes. Ces produits peuvent être de très bonne qualité, mais malheureusement, on n'a pas de traçabilité sur ces produits. Donc nous, ce qu'on incite à faire, ces personnes doivent aller vers les agences de régulation pharmaceutique pour faire des tests dermatologiques pour prouver que ces produits sont inoffensifs.
1: Donc vraiment bien se renseigner, merci. 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
4: Et ben voilà, on a le programme. Merci et à tout à l'heure, Caroline Paré. Le retour de l'actualité africaine, c'est dans un petit peu moins de 4 minutes. Mais d'abord de la musique, c'est dans notre playlist du mois sur RFI. Yasmine, une artiste qui est en train de monter en ce moment entre pop urbaine et sonorités orientales, comme dans ce titre, Ma mère, c'est mon père. Yasmine sur RFI.

0: 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L'actualité africaine, c'est dans une minute. À tout de suite sur RFI.
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0: 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Afrique Matin avec vous, Sébastien Duhamel, bonjour.
4: Bonjour Gaëtan, bonjour à toutes et à tous.
0: 30 minutes consacrées à l'actualité du continent et le journal d'abord qui va débuter avec ces discussions attendues aujourd'hui au Burundi.
4: Des discussions qui vont concerner la RDC car le président burundais Evariste Ndayishimiye va discuter aujourd'hui à Gitega avec les opposants au troisième mandat de Félix Tshisekedi à l'heure où le président de RDC souhaite réviser la constitution. La RDC où les recherches se poursuivent par ailleurs dans la province du Kassai après un nouveau naufrage survenu en fin de semaine. Au moins 20 morts déjà enregistrés pour de nombreux disparus, mais peu d'espoir désormais, vous l'entendrez. Le Cameroun n'aura bientôt plus d'installation pour liquéfier son gaz naturel. Le bateau-usine Ili Epiceio, opéré par un armateur norvégien, va quitter les eaux camerounaises en ce mois de juillet. Et cela rebat pas mal de cartes budgétaires notamment. Un reportage ensuite dans la région du Likwala, une région qui reste très enclavée dans l'extrême nord du Congo-Brazzaville. Les Comores qui célébreront aujourd'hui le 51e anniversaire de leur indépendance. Le journal de la Coupe du Monde, évidemment au programme, après la qualification du Brésil contre la Norvège de 2-1 et celle de l'Angleterre contre le Mexique 3-2. On débutera aussi une série de reportages à suivre toute cette semaine sur les autres terrains de foot. On commencera par les terrains numériques avec eFootball, le jeu mobile qui nous emmènera ce matin au Sénégal où certains s'entraînent très dur, eux aussi. Voilà pour le menu. Soyez tous les bienvenus sur la Radio du Monde. La médiation est donc assurée par le président burundais Evariste Ndayishimiye. Un dialogue tout du moins, car celui qui est également président en exercice de l'Union africaine va réunir aujourd'hui dans la capitale burundaise, Gitega, les opposants au troisième mandat de Félix Tshisekedi, à l'heure où le président de RDC souhaite modifier la constitution nationale, mais qu'il se heurte à une levée de boucliers dans son pays. De nombreuses voix l'accusent de vouloir s'ouvrir la voie vers un troisième mandat jusqu'à présent prohibé. Voilà pour le contexte. La précision sans plus tarder de Pascal Moulegoua.
5: Parmi les invités figure aussi le pasteur Ejiba Yamampia, président de la plateforme des confessions religieuses dont ne font plus partie les églises catholiques et protestantes. Il est le seul responsable religieux convié et qui soutient ouvertement les projets de changement de la constitution. À RFI, il défend l'organisation des référendums, estimant que c'est le seul moyen de départager les deux camps tout en permettant à l'église de conserver sa neutralité. À Gitega, il retrouve ceux qui sont opposés à ces projets, Monseigneur Donatien Cholet de l'Épiscopat congolais La Cinco, ainsi qu'André Bokundoa de l'Église protestante. Un cocktail qui représente toutes les confessions religieuses du pays. Les discussions porteront également sur la crise sécuritaire dans l'est de la RDC. Les responsables religieux revendiquent un rôle dans la recherche d'unifier à ces deux crises. Les opposants sont arrivés avec la soif d'entendre la proposition de sortie des crises de Ndayishimiye, mais disposent également d'un cahier des charges. Côté burundais, on insiste sur le fait que le président Evariste Ndayishimiye connaît bien les acteurs et les enjeux du dossier. Les opposants se disent prêts à dialoguer, négocier donc avec le pouvoir, mais sans reculer d'un pas sur les refus de cautionner un changement constitutionnel. Pascal Moulegoua, Kinshasa, RFI.
4: La RDC, endeuillée par ailleurs par un nouveau naufrage. Ce sont la province du Kassai et le territoire d'Ilebo qui ont enregistré ce drame dans la nuit de vendredi à samedi. Le bilan provisoire fait état d'au moins 20 morts et de 80 rescapés. Les recherches se poursuivent sur place car il y a de nombreux disparus. mais peu de place pour l'optimisme désormais selon Abdoul Moua, l'administrateur de ce territoire.
6: Il y a des recherches en cours, malheureusement, là où s'est passé ce naufrage-là, il n'y a pas un village à quelques mètres en dehors de cela. L'eau coule tellement.

0: Lina pour les Sankourou. Il y avait des élèves à bord de cette embarcation. Il n'y avait pas de gilets de sauvetage. Il y a eu surcharge. Et c'est ce qui a fait que l'on arrive à cette naufrage qui s'est produite au niveau de Confluent, Kassai, Sankourou.
1: Voilà les mots d'Abdoul Moua, l'administrateur du territoire d'Ilebo en RDC. Au Mali, après des attaques coordonnées samedi contre plusieurs localités, des combats ont repris ce dimanche dans le nord du pays. D'un côté, l'armée régulière soutenue par les mercenaires russes et de l'autre, la coalition composée des djihadistes du Jnim affiliés à Al-Qaïda et les rebelles indépendantistes du Front de Libération de la Zawad. Une bataille pour le contrôle de la localité stratégique d'Anéfis. Le Cameroun n'aura bientôt plus d'installation pour liquéfier son gaz naturel. En effet, après 8 ans d'exploitation au large de Kribi, le bateau-usine Ili Epiceyo, opéré par l'armateur norvégien Golar LGN, s'apprête à quitter les eaux camerounaises en ce mois de juillet. Un tournant pour le secteur national des hydrocarbures, puisque c'était la seule unité permettant la production et donc l'exportation de GNL camerounais. Et cela a de lourdes conséquences sur le budget présenté par le gouvernement pour cette année 2026. C'est ce que nous dit l'économiste Serge-Alain Godong.
2: La loi de finances a été construite sur l'hypothèse que le business as usual continuerait, donc à peu près 250 milliards viendraient de la branche gazière. Maintenant, c'est coupé, donc ce sont des revenus qui ne seront plus disponibles, et pas que pour l'année 2026, mais probablement pour l'année 2027, 2028, etc. Parce que pour le moment, il n'y a pas de plan de remplacement à court terme de la présence de Golar sur le champ gazier camerounais.
3: Et ça a été abordé au Parlement, là, ce mois de juin?
2: Non, pas du tout. Non, c'est même un sujet qui n'est absolument pas abordé dans le débat public, ce qui est tout à fait extraordinaire. Vous avez une ressource naturelle de cette importance, le gaz, qui est exploité depuis 8 ans et qui ramenait au pays ce niveau de devise, parce que ce qu'il faut surtout souligner ici, c'est que ce sont des revenus qui rapportent de la devise. Donc, si vous avez un choc de cette nature et que la question n'est pas discutée dans le débat public et n'est même pas discutée dans les instances de gouvernement, c'est quelque chose d'assez étrange.
1: Serge-Alain Godon, l'économiste qui revenait donc sur la fin bientôt du GNL camerounais. Direction à présent la Likwala dans l'extrême nord du Congo-Brazzaville, un département riche en forêts et en tourbières. C'est le plus grand du pays, mais il reste particulièrement enclavé. Circuler sur place relève souvent du parcours du combattant, et ce n'est pas sans conséquence évidemment de la vie quotidienne au développement régional. Notre envoyé spécial Loïcia Martial l'a constaté pour RFI. Reportage.
4: Nous sommes sur la rive gauche de la rivière Ibenga, à Bisambi. Hakim Prince, 35 ans, suit attentivement une voiture blanche qui embarque sur un bac en vue de traverser. Un peu plus loin, il voit deux poutres sorties de l'eau. Premiers éléments de construction d'un pont. Mais il est loin de croire en ce projet, démarré depuis des mois.
5: En tout cas, personnellement, je n'ai pas d'espoir, je suis sceptique. Parce que souvent on commence, mais après on ne finit jamais. La route est là, mais surtout pendant la période pluvieuse. En tout cas, la circulation est difficile. Il y a des moments où on dort en cours de route. Donc, circuler dans la Likwala, c'est difficile. Donc, il n'y a pas de voie carrossable fiable.
4: Hakim Prince affirme que la Likwala est vraiment oubliée.
5: Oui, mais c'est un département très enclavé. On se dit que nous sommes abandonnés. Et les pouvoirs publics ne font que des promesses. Il n'y a pas vraiment de réalisation.
4: Urbain, un autre habitant de la Likwala, a le même sentiment.
6: Oui, depuis toujours. Même nous ici, pour évacuer nos, et nos produits, soit à Brazzaville, c'est compliqué.
4: Étendue sur plus de 60 000 km², la Likwala compte une seule route asphaltée de 135 km depuis les années 80. Les autorités ont lancé il y a quelques mois la construction d'un corridor devant traverser toute la région et relier la République centrafricaine voisine. Loïcia Martial, de retour de la Likwala. RFI.
1: Une date particulière aujourd'hui aux Comores. Ce lundi 6 juillet marque le 51e anniversaire de l'indépendance de l'archipel. Des célébrations officielles sont évidemment prévues. Mais quelles avancées finalement depuis 1975? Quel regard les Comoriens portent-ils sur l'état de leur pays? Pour le savoir, nous avons justement posé la question à Moroni.
7: Pas mal de choses à faire, mais quand même, on a eu des avancées. Certes, on avait mal à démarrer parce qu'on a pris l'indépendance. Quelques mois après, il y avait un coup d'État. Mais dans les 10 dernières années, on voit qu'il y a des évolutions.
8: Je peux dire que les Comores sont en développement. Ce qui m'inquiète le plus, c'est l'augmentation des actes de criminalité, l'utilisation des cannabis à des jeunes Comoriens, sans oublier le recul de l'éducation à travers la multiplication des

0: grève.
1: Évidemment, beaucoup a été fait. Il ne faut pas être négatif. Cependant, dans la capitale, il n'y a pas d'eau. Les autorités comoriennes ne se soignent pas au pays. Les Comoriens n'ont pas foi en leur justice. L'insécurité est galopante.
0: Le pays, il a du potentiel grâce à sa jeunesse, la diaspora, mais aussi ses ressources. Mais des défis persistent, que ce soit le coût de la vie, le chômage, le manque d'électricité, le manque de l'eau. Je suis optimiste parce qu'il y a du talent, il y a des compétences, mais il faut être patient et cultiver cela.
2: Voilà, parole de Comorien recueillie par Abdallah Mzembaba à l'occasion du 51e anniversaire des Comores. À Moroni, il est 7h, passé de 40 minutes, 6h40 ici à Paris.
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2: Restez avec nous bien sûr, avant RFI Matin avec Andréane Mellard dans un petit peu plus de 19 minutes et avant le journal de la Coupe du Monde dans quelques secondes, on débutera justement une série de reportages sur les autres terrains de foot comme le baby foot demain en RDC ou bien le e-sport aujourd'hui avec le jeu e-football qui nous emmènera au Sénégal. On va rencontrer des joueurs très entraînés là-bas aussi pour décrocher des titres, vous l'entendrez. Combien gagne le président de la République démocratique du Congo? Impossible de répondre à cette question car la donnée n'est pas publique. Et c'est justement l'un des problèmes d'opacité que le collectif Le Congo n'est pas à vendre, dénoncé dans un récent rapport. L'avocat Jean Keba, co-auteur de cette enquête, sera notre invité tout à l'heure. Un déficit de logement constaté en Afrique de l'Ouest, ça ce sera notre dossier Afrique Éco. L'humeur de Maman nous dira, lui, il n'y a évidemment que des classes aisées au Gondwana. Mais d'abord, chose promise, chose due, c'est le journal du Mondial.
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2: Et c'est avec Antoine Grenier. Bonjour Antoine.
5: Bonjour Sébastien.
2: De la Coupe du Monde donc avec la suite des huitièmes de finale et l'Angleterre qui se qualifie dans la douleur.
6: In comes the corner. Pickford heads it away. Punches it away. Pickford's punch is the last touch of the match. And England win it.
7: 40 ans après y avoir encaissé la fameuse main de Dieu de Maradona, les Sri Lions font la paix avec le stade Azteca de Mexico. Victoire 3-2 sur les locaux. Le Mexique, les Anglais mis en bonne position par Jude Bellingham, doublé en première période. En face des Mexicains en réaction qui sont revenus à une longueur à chaque fois que les Anglais pensaient avoir creusé l'écart. Réduit à 10 pendant 40 minutes, recroquevillés dans leur surface, ils auront fait le dos rond et se qualifient sur le fil. Thomas Tuchel, le sélectionneur des Sri Lions, soulagé.
8: Very proud. We needed everything.
9: Je suis fier, très fier de mon équipe. On avait besoin de tout donner. C'était tellement compliqué. Dans chaque moment difficile, on a su faire le dos rond et tenir bon. On a affiché une très bonne mentalité et je veux dire bravo à mes joueurs. Cette équipe, elle sait ce qu'elle veut. Quand les choses se compliquent, elle ne baisse jamais les bras. Elle continue de croire en elle et ce soir, c'est une étape de plus de franchie pour nous. Le match était fou, on a tout laissé sur le terrain. Maintenant, on va digérer, mais toute l'équipe est vraiment mobilisée.
8: Now it's full steam ahead.
7: L'Angleterre qui affrontera la Norvège en quart de finale.
2: Et des Norvégiens qui se sont offerts quant à eux un succès de prestige sur le Brésil.
7: La dernière fois que les deux nations s'étaient affrontées en Coupe du Monde, c'était en 98. Dernier match de phase de groupe, victoire des Norvégiens 2-1. 2026, retrouvailles, cette fois en huitième de finale. Score identique et la Norvège n'aura pas eu besoin d'un pénalty de dernière minute comme en 98. Erling Haaland s'offre un doublé, portant son total à 7 buts dans cette Coupe du Monde. Suffisant pour laisser sans voix son équipier Andreas Skeldrup.
10: Je n'ai même plus les mots pour parler de lui. Personne ne sait plus quoi dire. On est juste tous contents qu'il soit norvégien et qu'il joue avec nous. Ce qu'il fait à tous les matchs pour marquer à chaque fois, nous on a juste à centrer ou même envoyer une balle à l'aveugle et lui va transformer ça en but. On a juste de la chance de l'avoir et j'espère qu'il va encore marquer lors des prochains matchs. Passer ce tour, c'est dingue. On ne réalise pas vraiment. On prend match après match et on verra bien jusqu'où ça nous mène. Maintenant, on va jouer un quart de finale à Miami contre le Mexique ou l'Angleterre. Rien que de le dire, c'est fou. Je suis juste content. On l'est tous. C'est incroyable.
7: Andreas Skeldrup avec Thomas Saint-Léger. Le quart de finale de la Norvège face à l'Angleterre, ça sera samedi à Miami.
2: Et la suite des huitièmes de finale de cette Coupe du Monde aujourd'hui, lundi avec un duel ibérique très attendu.
7: Duel de génération entre Cristiano Ronaldo, 41 ans, et Lamine Yamal qui en aura 19 dans une semaine. L'Espagnol arrivé blessé mais qui monte en puissance face au capitaine portugais, décevant dans ce début de mondial. CR7 attend donc ce match avec impatience.
5: Pour être honnête, je n'ai pas vraiment pu voir les matchs de l'Espagne. J'ai regardé un peu leur première rencontre contre le Cap-Vert, mais c'est tout. Et concernant Lamine Yamal, bien sûr qu'il est promis à un grand avenir. C'est un joueur brillant. Mais vous savez, l'Espagne a toujours eu de grands talents. Et je ne veux pas mettre en avant un tel ou un tel. Ils sont très bons, c'est la vérité. Une très bonne équipe, génération après génération. Depuis plus de 20 ans que je joue, les Espagnols ont toujours été en position de gagner toutes les compétitions. Donc ça va être une sacrée bataille pour nous. Il va falloir montrer beaucoup de conviction, beaucoup de caractère. C'est la seule façon de pouvoir les battre.
7: Cristiano Ronaldo avec Frédéric Suteau. Espagne-Portugal à Dallas, coup d'envoi 19h temps universel. L'autre huitième du jour opposera les États-Unis à la Belgique à 0h temps universel.
2: Et la Radio du Monde reste évidemment mobilisée pour faire vivre à nos auditeurs ce mondial. Merci beaucoup Antoine Grenier, on vous retrouve tout à l'heure.
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2: Pour le moment, il est 4h45 en temps universel. C'est l'heure de jeter un coup d'œil sur les titres de l'actualité internationale de ce lundi 6 juillet 2026. Et l'Iran, tout d'abord, avec le troisième jour des obsèques nationales de l'ayatollah Ali Khamenei. C'est une marée humaine qui est attendue aujourd'hui dans les rues de Téhéran pour suivre le cortège funéraire après avoir été exposé pendant deux jours dans le Mossala, un site religieux et politique de la capitale iranienne. Le cercueil doit traverser la ville où les autorités attendent des millions de personnes. Un énorme incendie qui a lieu en ce moment dans les Pyrénées-Orientales, dans le sud de la France, près de la ville de Perpignan. Il a parcouru 4500 hectares environ, selon la préfecture, qui a fait évacuer 10 000 personnes. Cette région, eh bien, justement, aujourd'hui, doit s'y dérouler la troisième étape du Tour de France. Les coureurs doivent quitter l'Espagne pour rejoindre la ville d'Anglès. Au Venezuela, le bilan s'élève à 3342 morts, 16 470 blessés après le double séisme du 24 juin. Il n'y a pas que les pelouses pour jouer au football. On débute à présent une série qu'on vous proposera toute cette semaine sur RFI sur les autres terrains de foot. Et oui, les dérivés du ballon rond, comme ce matin avec le jeu eFootball qui nous emmène au Sénégal. C'est un jeu vidéo qui se joue sur mobile, développé par le célèbre studio japonais Konami. Mais ce n'est plus vraiment un jeu pour tout le monde. Cela devient un vrai sport également pour certains, avec des équipes organisées et des compétitions. Notre correspondant à Dakar a justement suivi pour nous ses préparatifs. Reportage.
11: Téléphone à la main, les joueurs sont concentrés. Dans quelques heures, ils disputent les qualifications pour la Coupe du Monde eFootball, le jeu de foot mobile le plus joué au monde, prévu en novembre à Riyad. Le sélectionneur de l'équipe nationale, Ibrahima Diop, alias Ibzo, donne ses dernières consignes.
12: Apparemment, il faut faire doucement, hein. Prendre ton temps.
11: Il s'est entouré des meilleurs joueurs du pays. En mars dernier, son équipe s'est hissée pour la première fois à la première place du classement africain. Gratuit, le jeu dépasse aujourd'hui en popularité les productions sur console. Mohamed alias Mezzo, 17 ans, est venu de Saint-Louis pour disputer ses qualifications. Il explique ce qui lui plaît.
13: De se faire plaisir déjà. Il y a une compétition, on se dit, toi tu vas pas me battre par exemple, c'est facile à jouer. En plus, il n'y a pas besoin d'avoir des téléphones trop chers, comme les consoles sont trop chères. Il faut juste un petit téléphone RAM 3 gigas, tu peux jouer. Ouais. Les joueurs sénégalais, ils sont bons, sont nombreux. Et surtout, ils sont concentrés dans le jeu.
11: Mezzo rêve d'une carrière professionnelle, tout comme Pape Mohamed Saloumso, étudiant en droit.
14: J'aimerais franchir un cap et jouer au plus haut niveau. Je pense que eFootball est devenu plus qu'un jeu. On est là, on ne se connaissait pas, on est maintenant comme une famille.
11: Mais ces joueurs sénégalais doivent composer avec plusieurs handicaps. D'abord sur TikTok, la plateforme sur laquelle ils publient analyses et conseils ne permet pas encore de monétiser les contenus en Afrique, contrairement à l'Europe ou aux États-Unis. Et surtout, les problèmes de connexion qui les désavantagent face à certains adversaires, comme l'explique Ibzo.
12: Nous, au Sénégal, on a le problème des serveurs. En Afrique, il n'y a qu'un seul serveur et il se trouve en Afrique du Sud. Et on souffre beaucoup parce qu'il y a trop de latence. Tu fais une passe, ça dure des millisecondes pour que la passe s'effectue. Quoi.
11: Pour structurer la filière, Ibzo a créé son propre club. Il peut aussi s'appuyer sur la Fédération Nationale des Sports Électroniques, la FECEDA, créée il y a deux ans. Son président, Eladj Mansour Jaksania.
15: Nous avons signé une convention pour mettre en place ce qu'on appelle les navetanes électroniques, les e-navetanes, qui permettra à un très grand nombre de jeunes de participer à des compétitions organisées sur le territoire territoire national.
11: La fédération annonce par ailleurs le lancement prochain d'un centre d'analyse et de performance e-sport qui sera installé au stade Léopold Sédar Senghor pour accompagner la professionnalisation de la discipline. Julia Dubois, Dakar, RFI.
2: Le premier volet de notre série sur les autres terrains de foot. Demain, direction la RDC pour parler du baby-foot, ces terrains en miniature. La RDC, justement, est des faits de mal-gouvernance qui sont dénoncés. On les lit dans un rapport publié récemment par le collectif d'organisation « Le Congo n'est pas à vendre ». Le document pointe notamment des disparités de rémunération entre les agents publics qui seraient source d'inégalités et d'injustice. L'avocat Jean Keba est l'un des co-auteurs de cette enquête et il est justement notre invité sur RFI ce matin pour en parler. Il dénonce tout d'abord l'opacité qui entoure la rémunération des hauts dirigeants congolais, dont celle du président de la République.
16: Le rapport est parvenu à constater qu'il y a le manque de transparence, non seulement dans la détermination, dans le calcul, la répartition de la masse de la rémunération, mais il y a aussi un manque de transparence dans la non-publication des salaires de certains personnels de l'État, principalement le personnel politique. Le salaire du président de la République n'est pas connu, de la première ministre mêmement, des députés, des ministres. Il n'y a aucun document accessible au public qui renseigne sur la rémunération ou le salaire qui est accordé à chacun qui est dans cette catégorie des agents publics.
17: Quelles recommandations faites-vous pour essayer de stopper cette hémorragie financière?
16: Il faut que le pays se dote d'un cadre légal d'harmonisation des rémunérations de tous les agents publics de l'État, de manière à pouvoir assurer une redistribution équitable de la masse des rémunérations qui est donnée. Et on doit harmoniser l'ensemble de salaires et tous les éléments de rémunération pour plus d'équité. Nous recommandons aussi la réduction du train de vie institutionnel qui consomme suffisamment d'argent. Et là, nous demandons c'est que les dépenses de fonctionnement, par exemple, soient plafonnées de 10 à 15%. Jusque ces dépenses-là qui sont gonflées, quand vous regardez dans l'administration, il y a beaucoup de services qui manquent pratiquement de tout. Tu arrives à la police, c'est toi le justiciable ou le citoyen plaignant qui doit chercher les papiers pour les OPJ parce que il manque de toutes les fournitures alors que les frais de fonctionnement sont débloqué chaque année.
2: Entretien de Polycarpe Samba avec notre invité, l'avocat Jean Keba, membre du collectif Le Congo n'est pas à vendre, interview à retrouver plus en longueur dans une cinquantaine de minutes vers 7h45, heure de Paris. Et pour le moment, on parle de l'Afrique de l'Ouest qui souffre d'un déficit de logements très important. Celui-ci est estimé à 3 500 000 habitations par la Banque mondiale et c'est justement notre dossier Afrique Éco du jour. Une partie du problème réside en fait dans l'accès au crédit immobilier des particuliers. Alors dans la région, les institutions cherchent à créer des opportunités de financement pour ceux qui souhaitent devenir propriétaires. C'est le cas avec une opération récente de titrisation de la BOA, la Banque Ouest-Africaine de Développement et le programme ZAKA. Dossier signé ce matin, Charlotte Cossé.
18: C'est une demande qui est très importante des clients.
19: Le prêt immobilier est au cœur de l'activité de Corédé Ojobela, la directrice de la Banque des particuliers d'Ecobank en Côte d'Ivoire. Ecobank, qui à travers 5 de ses filiales dans la région, a bénéficié de cette levée de financement, 4 500 millions de francs CFA dédiés au logement.
18: Le fait de coupler donc cette opération de titrisation avec cette nouvelle offre des prêts immobiliers pouvant aller jusqu'à 25 ans, ça va nous permettre d'alléger les mensualités. On va permettre à davantage de ménages d'accéder progressivement à la propriété. Ça permet d'adresser plus de monde, des personnes qui gagnent autour de 1000 dollars, un peu moins et plus, qui pourront maintenant accéder à des biens immobiliers qui seront autour de 60 millions de francs CFA.
19: La difficulté pour les banques commerciales, avoir suffisamment de liquidités disponibles pour proposer ces prêts. À la manœuvre de l'opération financière donc, la Banque Ouest-Africaine de Développement, mais aussi AFINAB, l'agence financière dédiée à l'habitat, Yedo Ogundele, sa directrice générale.
20: Notre rôle, c'est de mobiliser des ressources longues sur les marchés financiers. Nous faisons l'intermédiaire entre les marchés financiers, mais également les partenaires au développement et les banques, pour pouvoir prêter aux banques à des conditions avantageuses, maturité longue, taux d'intérêt relativement faible, pour que les banques, à leur tour, aient les moyens de prêter à leurs clients qui ont des revenus modérés. En fait, la population qui est visée à travers nos actions, c'est la population qui a des revenus modérés, par exemple, je ne sais pas, des instituteurs, des sages-femmes, des artisans.
19: Dans cette opération, Proparco, institution financière de développement française, s'est positionnée comme investisseur de référence. Emmanuelle Ridel-Drouin, la directrice des financements.
1: Ce qui était intéressant avec cette opération, c'est qu'en plus de pouvoir vraiment travailler sur le cœur de notre stratégie, on l'a fait avec un instrument qui permettait de mobiliser de l'épargne locale et des investisseurs institutionnels locaux. Ça, c'est également au cœur de notre stratégie. Aujourd'hui, ce que l'on souhaite faire, c'est pas financer tout seul, c'est vraiment être un catalyseur pour pouvoir amener avec nous sur nos opérations d'autres investisseurs et de préférence des investisseurs locaux.
19: Bouclée en seulement une demi-journée, cette opération est considérée comme un succès.
2: Charlotte Cossé pour Afrique Éco sur RFI. 6h55 à Paris, 4h55 en temps universel, avant de retrouver RFI Matin avec Andréane Mélard dans un petit peu plus de 4 minutes. Eh bien, c'est l'heure de l'humeur de Maman qui nous emmène bien sûr au Gondwana, où il n'y a pas de classe moyenne, nous dites-vous, Maman. Non, il n'y a évidemment que des classes aisées.
21: Oui, un très très démocratique république, les choses ne sont jamais ce qu'elles ont été. Elles changent à une vitesse folle, comme les algorithmes des réseaux sociaux. Tout mue et se transforme sous nos yeux, sans qu'on ne s'en rende compte. Tout, sauf une entité, les classes aisées. Et oui, sous nos yeux, aveuglés par la lumière bleue de nos écrans, ne voilà-t-il pas que les classes aisées se dressent comme les pyramides d'Égypte, immuables et défiantes, quand tout autour, tout le monde dit tout et n'importe quoi. Et vous savez que quand la cacophonie s'installe ici autour des mots, groupes de mots ou expressions, eh ben, nous avons un réflexe, un seul. Nous appelons notre sauveur, le dictionnaire du peuple, le petit gondouanais illustré, un dictionnaire qui vient quand il veut, au gré de l'actualité, juste pour arrêter le délestage qui frappe momentanément nos esprits. C'est quoi les classes aisées? Très facile. Dans le petit gondouanais illustré, on te dit d'abord que les classes aisées sont toujours au pluriel parce qu'elles sont elles-mêmes plus plurielles diverses, avec un point commun, elles sont à l'aise partout. Et ça commence dès l'école, où les membres des classes aisées sont à l'aise, quelle que soit la matière. À l'aise en maths, à l'aise en sciences nat, philo, histoire géo, chimie physique, dissertation, commentaires de texte, parce que les enfants des classes aisées sont à l'aise de par le vaste monde. Les classes aisées ne sont pas une catégorie de gens que tous les gondouanais peuvent écraser comme ils veulent, hein, quand ils veulent, à l'image des classes en bas de en bas. C'est tout le contraire, mon ami. C'est elles qui sont dans le 4x4 et toi à pied. C'est elles là-bas, devant, à l'aise, prenant leur aise en classe affaires et toi derrière, serré en classe éco. Le petit gondouanais illustré nous dit que les classes aisées, eh ben, c'est les citoyens de ce pays dont toute la vie est aisée. Tout ce qu'ils font paraît aisé, facile. Quand ils marchent dans la rue, ben, tu ne les remarques même pas parce qu'ils ne marchent jamais dans la rue. Ils roulent calés et à l'aise dans les sièges arrière de leur grosse cylindrée. Tout le monde les voit passer, mais personne ne les voit derrière les vitres fumées de leur gros gamos. Leurs quartiers sont aussi aisés. Comme eux. Bah oui, les rues sont aisées, les trous dans ces rues ne sont ni gros ni petits, ils sont invisibles, car il n'y a pas de trous dans les rues des quartiers aisés. Les lampadaires y sont balèzes et éclairent tout, partout, tout le temps, à l'aise. Ils sont allumés H24 parce qu'il n'y a pas de malaise quand arrive la facture d'électricité, puisque le directeur de la compagnie d'électricité crèche dans le coin à l'aise. C'est ça, les classes aisées aujourd'hui au Gondwana, selon le petit Gondwana illustré, le dictionnaire des gens aisés. À demain.
2: Et bien sûr, à demain, Maman. Merci à Hugo Vallière, qui est à la réalisation de cet Afrique Matin. Céline Pellarin, la rédaction en chef. Et puisqu'RFI existe pour ses auditeurs, bien sûr, eh bien, on salue ce matin Martinos Ketempi, un Togolais qui vit aux États-Unis. Il nous écoute attentivement et il fêtait son anniversaire en fin de semaine dernière. Il nous a écrit sur l'adresse africematin@rfi.fr. On l'en remercie. Dans une minute, RFI Matin.
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2: Bonjour à toutes et à tous, RFI Matin commence maintenant, très heureuse de vous retrouver en ce lundi 6 juillet 2026, on parle foot ce matin et le mondial, la nuit dernière l'élimination du Brésil par la Norvège, une première depuis plus de 35 ans pour la Seleção, une première tout court pour les Norvégiens, c'est aussi ça la Coupe du Monde, et puis Donald Trump un peu trop impliqué dans ce mondial, on en parle très largement ce matin et d'abord dans votre journal, Julien Coquelrand, bonjour.
3: Bonjour Andréane. À la une, en effet, l'appétit insatiable des Vikings. On part à New York pour vous raconter cette belle soirée des Norvégiens hier soir. Alors qu'un peu plus tard, l'Angleterre s'est imposée sur le Mexique 3-2. Les deux équipes se retrouveront samedi. En Ukraine, au moins 10 morts à Kiev dans une nouvelle vague de bombardements sur la capitale. L'actualité ce matin, c'est aussi les combats qui continuent de faire rage dans la ville d'Anéfis, dans le nord du Mali. En France, Édouard Philippe en meeting hier pour lancer sa campagne de terrain pour la présidentielle. Et puis Ursula von der Leyen, épinglée par des associations, la présidente de la Commission européenne, accusée de recul sur l'environnement et la santé depuis le début de son deuxième mandat.
2: C'est un coup de tonnerre et une première depuis en plus de 30 ans.
3: On n'avait pas vu ça depuis 1990. Le Brésil éliminé d'une Coupe du Monde de football avant les quarts de finale. Les larmes de Neymar et de ses coéquipiers hier. Après leur défaite de 2-1 contre la Norvège à New York, c'est la beauté et la cruauté du mondial et de ses surprises. Les Norvégiens enchaînent les exploits. Ils n'étaient jamais allés aussi loin, Thomas de Saint-Léger.
4: Des larmes de Vikings sur le visage du héros Erling Haaland, double buteur de sang-froid, et au tambour pour célébrer avec des supporters émus comme jamais, ou presque.
5: Je viens de devenir père et la naissance de mon fils reste le plus beau jour de ma vie, mais celui-là vient juste après. Je suis tellement fier de mon pays, de ma patrie, c'est irréel.
4: Première qualification pour les quarts de finale de la Coupe du Monde, avec la manière, contrôle du jeu, finesse, combinaison à rendre fou l'adversaire. Les Brésiliens étaient blonds et jouaient en rouge pour une fois. Le journaliste Alfred Figestol.
6: C'est sans doute le plus grand moment de l'histoire du sport norvégien. On savait qu'il y avait du potentiel, mais on ne voulait pas trop y croire. On en rêvait seulement. J'ai vu qu'il y avait des centaines de milliers de personnes dans les rues d'Oslo. À 2h du matin, les gens sont en train de devenir complètement fous.
4: La Norvège tube de l'été avec son jeu et son Viking Rose, ce mouvement de rameur exécuté en tribune, repris par les joueurs et le sélectionneur, Ståle Solbakken.
7: Toute la nation pousse ensemble et ce mouvement est quelque part le symbole de notre unité. C'est un bel été pour les supporters et pour l'entraîneur que je suis.
4: Un été sans fin pour l'instant et la promesse d'une autre nuit blanche au moins, samedi prochain. Thomas Saint-Léger, New York RFI.
3: Une nuit blanche samedi prochain pour un quart de finale face à un nouvel adversaire de taille, la Norvège, rejointe ce matin en quart par l'Angleterre qui s'est imposée 3-2 contre le Mexique. Ce soir, le Portugal et l'Espagne s'affrontent, tout comme la nuit prochaine les États-Unis et la Belgique sur fond de polémique alors que la FIFA a décidé hier soir de suspendre le carton rouge du meilleur buteur américain Folarin Balogun. Donald Trump a personnellement demandé un réexamen de la sanction au président de la FIFA, Gianni Infantino, la fédération belge exprime sa stupéfaction.
2: À la une également, Kiev frappé de nouveau cette nuit par l'armée russe.
3: Après les 31 personnes tuées dans l'un des pires bombardements sur la ville dans la nuit de mercredi à jeudi dernier, la capitale ukrainienne qui compte de nouveau ses morts ce matin, ils sont au moins 10 après des tirs de missiles balistiques. Vladimir Poutine l'a répété, Moscou veut poursuivre ses frappes sur les infrastructures qu'elle présente comme stratégiques en Ukraine. Mais du Calazo, sur le terrain, ce sont encore une fois des immeubles résidentiels qui ont été touchés cette nuit.
8: Les services d'urgence sont toujours à pied d'œuvre dans plusieurs secteurs de la capitale. Un missile s'est abattu notamment sur un immeuble du quartier de Podil, au cœur de la ville, à Darnitsia, déjà sévèrement touché lors de la précédente attaque. Plusieurs immeubles sont en cours d'évacuation. Les secours fouillent les décombres à la recherche de blessés, d'éventuels survivants. Selon les premières informations disponibles, Moscou aurait tiré une vingtaine de missiles balistiques et hypersoniques dans une nouvelle attaque combinée. Or, l'Ukraine manque cruellement de moyens pour s'en défendre. Kiev réclame en particulier des intercepteurs pour ses systèmes Patriot, l'un des rares dispositifs capables d'abattre les missiles russes. C'était le sens du message adressé hier soir par Volodymyr Zelensky aux Ukrainiens, mais aussi à ses partenaires occidentaux, livrer davantage de munitions de défense antiaérienne, des munitions qui sauvent des vies, rappelle le président. La question doit être au cœur du sommet de l'OTAN prévu cette semaine à Ankara. Les alliés européens et le Canada devraient y formaliser un soutien militaire à l'Ukraine de 140 milliards d'euros sur 2 ans. Mais ce que Volodymyr Zelensky attend surtout, ce sont des engagements rapides et concrets en matière de défense antiaérienne.
3: Lucas Lazo à Zaporijja en Ukraine pour RFI. Merci beaucoup.
2: RFI 8h05 à Tel Aviv, c'est tout simplement du jamais vu en Israël.
3: Le gouvernement israélien qui a décidé hier pour la première fois de rejeter une décision de la Cour suprême, la plus haute juridiction du pays, qui s'était opposée à l'exécutif en ordonnant à l'organisme public de régulation des médias de poursuivre ses travaux malgré des membres absents. Bonjour Alice Moreno.
0: Bonjour.
3: C'est cette décision que le gouvernement rejette et au-delà du fond de cette affaire, c'est un signal important Alice.
0: Mais c'est un rejet assumé notamment par le ministre des Communications Shlomo Kari qui accuse les juges de la Cour suprême d'être, je cite, ivre de pouvoir. Réaction immédiate dans le camp de l'opposition. Yair Lapid estime que le gouvernement est en train de traverser la plus grave crise constitutionnelle de son histoire. L'ancien Premier ministre Naftali Bennett avertit quant à lui que le non-respect des décisions de justice mène à la désintégration d'un pays. Enfin, le président israélien Isaac Herzog rappelle que la désobéissance à une décision de justice constitue une ligne rouge à ne pas franchir. Le secrétaire du cabinet israélien a pour sa part tenter un peu plus tard d'éteindre l'incendie, parlant d'une critique sévère de la décision de la Cour plutôt que d'un véritable appel à la désobéissance. Cette crise s'inscrit dans un bras de fer entre le gouvernement et la justice qui dure depuis 2022. Le gouvernement Netanyahou avait alors lancé une réforme pour limiter les pouvoirs de la Cour suprême, provoquant une vague de critiques internationales et des mois de manifestations massives à travers le pays. Projet de réforme mis en suspens après le 7 octobre 2023.
3: Alice Moreno à Jérusalem, merci beaucoup. L'actualité dans la région ce matin, c'est aussi le début à Téhéran du cortège funèbre d'Ali Khamenei. Au troisième jour des obsèques nationales de l'ancien guide suprême iranien tué au mois de février, au premier jour des frappes israélo-américaines sur l'Iran, son cercueil va traverser les rues de la capitale pendant plus de 10 heures devant plusieurs millions de personnes.
2: Au Mali, de nouveaux affrontements hier dimanche.
3: Après les attaques coordonnées menées samedi sur plusieurs localités du pays par les rebelles indépendantistes du Front de Libération de l'Azawad et les djihadistes du Jnim, ils ont continué d'affronter hier l'armée malienne et ses alliés russes. Dans la ville d'Anéfis, dans le nord du pays, la bataille continue pour le contrôle de cette localité stratégique située à une centaine de kilomètres de Kidal, Magali Lagrange.
9: Les affrontements ont repris hier matin à Anéfis, où les rebelles indépendantistes du FLA et les djihadistes du Jnim sont entrés samedi. Ils s'y trouvaient toujours hier. Les soldats de l'armée malienne et leurs partenaires russes d'Africa Corps étaient toujours, eux, retranchés dans le camp militaire de la localité. Des hélicoptères de l'armée malienne ont essuyé des tirs pour les empêcher d'atterrir. Dans l'après-midi, un convoi terrestre de l'armée malienne qui tentait de se rendre à Anéfis est tombé dans une embuscade revendiquée par le FLA à environ 140 kilomètres de Gao, véhicule incendié. Le Front de Libération de l'Azawad affirme avoir détruit un hélicoptère. Le convoi a été obligé de faire demi-tour. À Gao, principale ville du nord du Mali, des détonations ont été entendues dimanche matin. Selon des témoins, la tension était palpable autour de la ville. Au lendemain des attaques coordonnées lancées samedi par le FLA et les djihadistes du Jnim dans plusieurs localités du nord et du centre du Mali, ainsi que sur la prison de Kenioroba à quelques dizaines de kilomètres de Bamako.
3: Magali Lagrange.
2: En France, un week-end aux accents politiques.
3: À moins d'un an de la présidentielle, les prétendants à l'Élysée qui continuent de tenter de marquer les esprits avant la pause estivale, c'est particulièrement vrai au centre, où la bataille continue de faire rage entre deux anciens premiers ministres. Pour savoir qui des deux défendra les couleurs du camp macroniste l'an prochain, Édouard Philippe contre Gabriel Attal. Et Édouard Philippe qui tenait hier son premier grand meeting de campagne à l'Adidas Arena de Paris, devant devant 5000 personnes pour promettre notamment de remettre de l'ordre dans les affaires de la France, de mener une refonte massive de l'école, un meeting percuté forcément par l'actualité qui va dominer le paysage cette semaine, le jugement demain au procès en appel de Marine Le Pen qui pourrait se voir empêchée de se présenter l'an prochain et de voir adouber Jordan Bardella pour la remplacer. La question hier était dans toutes les têtes du côté des philippistes, Valérie Gasse.
10: Qui est le plus facile à battre? Il y en a pour qui la réponse est argumentée. Alain, jeune soutien d'Edouard Philippe, fait partie de cela.
11: Je pense que Marine Le Pen, historiquement, elle a montré des limites dans les deux débats, les deux précédents débats. Le nom Le Pen est dur à porter aussi. Je pense aussi que Bardella, économiquement, est un peu moins identifié, populiste, socialiste. Je pense que Marine Le Pen, c'est mieux.
10: Pour d'autres, les chances de Marine Le Pen d'échapper à une condamnation sont très limitées. Attis n'imagine qu'un scénario.
12: De toute façon, ça va se jouer entre lui et Bardella. On l'a tous dit, hein.
10: Et dans ce cas-là, Claude est affirmatif.
13: Ah, je pense que ce sera plus facile face à Jordan Bardella. Jordan Bardella est incompétent et je pense que ça se montrera dans toute la campagne. Notamment dans un débat, s'il y en a un.
10: Dans l'entourage d'Edouard Philippe, on explique que ça ne change rien. Le candidat, lui, a choisi dans son meeting de les ridiculiser l'un et l'autre.
14: Le Rassemblement National de M. Bardella est, paraît-il, converti au libéralisme, à l'Europe, au capitalisme et peut-être même, on ne sait pas encore très bien, à la réforme des retraites. Le Rassemblement National de Mme Le Pen, c'est l'inverse. Le Rassemblement National, c'est un en même temps qui ne s'assume pas. Social dans le Nord, libéral dans le Sud. Porte-voix revendiquée des classes populaires dans les campagnes, mais gourmande petit four à Monte-Carlo.
10: Les faiblesses des deux sont pointées. L'argumentaire s'adaptera au choix des juges.
14: Pour l'euro, mais contre l'Europe.
3: Valérie Gasse, la France frappée par une nouvelle vague de chaleur. Une semaine après la fin de la canicule record du mois de juin, 16 départements en vigilance orange aujourd'hui dans le sud et l'ouest du pays, avec des températures de 40 degrés attendues par endroit. La chaleur extrême qui fait aussi revenir en avance la saison des incendies en Europe. En France, l'incendie dans les Pyrénées-Orientales a déjà parcouru quelques 4500 hectares. La troisième étape du Tour de France se fera sans public aujourd'hui. Et des milliers d'hectares ont aussi brûlé ce week-end en Espagne et au Portugal.
2: Les événements météorologiques extrêmes rendus plus fréquents, on le sait, par le réchauffement climatique dû à l'activité humaine. Et la présidente de la Commission européenne épinglée à ce sujet.
3: 10 associations lancent l'alerte. 2 ans après la réélection d'Ursula von der Leyen, elle décompte au moins 20 reculs de l'UE pour l'environnement et la santé et une trentaine d'autres qui pourraient être entérinés ces prochains mois. Ursula von der Leyen qui semble tourner de plus en plus le dos aux promesses de son premier mandat, qui avait notamment vu la mise en place du pacte vert européen, Jeanne Richard.
15: Pesticides, déforestation, qualité de l'eau, cosmétiques toxiques, voitures électriques, objectifs climatiques revus à la baisse. Petit à petit, c'est toute la politique européenne de protection de l'environnement et de la santé des citoyens qui est démantelée, s'alarme Caroline François-Marsal, responsable Europe au réseau Action Climat. Et ces reculs, ils se font sous la pression des lobbies des multinationales les plus polluantes, mais aussi sous pression politique, selon elle.
16: Des majorités inédites se forment désormais entre la droite européenne, le PPE, et les 3 groupes européens d'extrême droite qui votent en fait ensemble contre les protections environnementales européennes.
15: Des puissances étrangères attaquent aussi le pacte vert européen.
16: Les États-Unis, comme le Qatar également, sont des puissances qui, pour reposer leur économie sur les exportations d'énergie fossile, qui sont notamment importées dans l'Union européenne. Et évidemment, elles ont tout intérêt à ce que l'Union européenne continue d'importer ses combustibles fossiles. Donc, ça fait évidemment sens pour les États-Unis ou le Qatar d'aller contre le pacte vert européen.
15: La Commission explique, elle, vouloir alléger les normes pour faciliter la vie des entreprises européennes et renforcer leur compétitivité à l'international. C'est au contraire un changement de cap qui déboussole les investisseurs, rétorque la militante.
3: Jeanne Richard.
2: Et Julien Coquelrohem pour le journal. Merci Julien. Et dans un petit quart d'heure, notre question d'environnement suivie du journal à la une, la Centrafrique où sévit une épidémie de choléra. Notre correspondant a suivi la riposte sanitaire. Reportage à suivre donc à 7h30. On suit toujours aussi ce matin les obsèques nationales d'Ali Khamenei, guide suprême iranien tué au lancement de l'opération militaire américano-israélienne. Aujourd'hui, le cortège funèbre avec le cercueil de l'ayatollah parcourt Téhéran, accompagné d'une foule compacte. Notre envoyé spécial est sur place.
17: En venant ici, en fait, il y a un côté politique. C'est vraiment de dire qu'il y a une unité.
18: Donc vous venez rendre hommage au guide suprême iranien Ali Khamenei ?
17: Oui, aussi, entre autres, parce qu'il a donné sa vie. Il pouvait ne pas donner sa vie pour cette révolution, mais il l'a donné.
2: Reportage à écouter à 8h cette nuit. L'Ukraine, à nouveau frappée par la Russie. On en parlait dans le journal, la capitale Kiev notamment. Bonjour Arnaud Pontus.
19: Bonjour Andréane, bonjour à tous.
2: Cette guerre qui dure, vous en parlez dans une heure avec votre invité Pierre Lévy, ancien ambassadeur de France en Russie.
19: Oui, il a été en poste à Moscou de janvier 2020 à août 2024. Il était donc sur place lorsque la Russie a déclenché l'invasion à grande échelle de l'Ukraine. 4 ans et demi après, la guerre continue, mais elle est peut-être en train de prendre une nouvelle tournure aux frappes quasi quotidiennes sur le territoire ukrainien. Kiev répond par des attaques contre les raffineries et dépôts de pétrole en Russie. Cela commence à peser très concrètement sur la vie quotidienne des Russes, confrontés aux pénuries d'essence, pénuries couplées aux coupures d'internet, aux attaques de drones ukrainiens, ce qui alimente un mécontentement croissant contre Vladimir Poutine. On dit le président russe fragilisé, affaibli comme jamais. Certains fantasment même sa chute imminente. Pierre Lévy nous dira ce qu'il en pense et comment il voit évoluer la guerre. Il a signé il y a quelques mois Au cœur de la Russie en guerre aux éditions Talendier. Rendez-vous dans un peu plus d'une heure.
2: A tout à l'heure, Arnaud. Ce matin, on fait aussi le point sur la situation au Mali après un week-end de combats, notamment dans le nord du pays. Rendez-vous à 7h30 pour en parler. Les incendies en France, alimentés par les fortes chaleurs, c'est au programme aussi ce matin. On parle également de foot et de la Coupe du Monde, déjà ponctuée d'exploits et de surprises, comme l'élimination du Brésil la nuit dernière par la Norvège. Les Lions nordiques ne sont jamais arrivés à ce niveau de la compétition. Le Mexique éliminé aussi. Et puis, une polémique, encore une, Donald Trump serait intervenu auprès de la FIFA pour faire réexaminer une décision d'arbitrage concernant la Team USA, notre journal de la Coupe du Monde dans une demi-heure. Et puis je vous l'annonce ici et maintenant, le démarrage ce soir d'une toute nouvelle émission musicale sur votre radio. Ça s'appelle Fais ton boucan. Et les autres de ce rendez-vous seront avec nous juste avant 10h. Vous avez une partie du programme. On commence. La République démocratique du Congo continue de faire face à une nouvelle épidémie d'Ebola, avec cette fois une toute nouvelle souche Bundibugyo qui fait rage et contre laquelle il n'existe à ce stade aucun traitement homologué. Un essai clinique est en cours depuis début juillet en Ituri, dans l'est du pays, région où est apparue l'épidémie et théâtre de violences armées. Notre envoyée spéciale Coralie Piret a pu se rendre sur place, observer la situation, la réponse sanitaire, aller aussi à la rencontre de familles endeuillées.
20: Rodi. Karibu. Ah, jambo pasteur.
21: C'est chez vous ici?
20: Oui, c'est chez moi ici. C'est le quartier Salongo. Bon, je m'appelle le révérend pasteur Batonda Bauer.
21: Quand on pousse la porte, la cour paraît immense, vide ou presque. Quelques chaises en plastique que l'on sort de la petite maison au toit en tôle. Quelques poules qui picorent discrètement dans un coin. Autour du pasteur, sa sœur, une grand-mère déjà âgée, et deux de ses enfants, à peine sortis de l'adolescence. Ici, plus personne ne s'enlace ni se serre la main. C'est un deuil étrange, discret, confiné.
20: J'ai perdu des enfants, et ma belle-fille et ma femme. Oui.
21: C'est sa femme, Angèle, qui est partie la première. Ils étaient mariés depuis 1982 et allaient bientôt fêter leurs 45 ans de mariage. Angèle souffrait de tension et puis un jour, elle a senti que quelque chose ne tournait pas rond. Alors, elle est allée consulter.
20: Elle a fait 4 jours à l'hôpital Sémé. Bon, à ce moment-là, l'organisation des stades d'Ebola n'était pas encore sur le terrain. On mélangeait les gens comme ça dans l'hôpital, hein, tout ça, etc.
21: À l'hôpital, le médecin prononce un mot, Ebola. Il lui dit qu'elle est cas suspect. Alors Angèle panique. Elle fuit pour se réfugier chez son fils aîné, John. Mais là-bas, son état se dégrade. Ceux qui la soignent, sa fille, Nana Myriam, son fils, John, sa belle-fille, Sahara, et depuis mon passage chez le pasteur, le frère de sa belle-fille, Innocent, tous tombent malades tour à tour et meurent à quelques jours d'intervalle.
20: Vous voyez que les gens qui les gardaient, par exemple, sont négatifs, hein? Même ma sœur ici, elle était là pour la garder. Même moi ici, ouais, je suis négatif.
21: Hein? Vous avez été testé?
20: Oui, oui. Alors on ne sait pas, c'est la volonté de Dieu. Je connais leur destinée, là où ils sont partis. Je suis sûr qu'ils sont dans les paradis.
2: Voilà un extrait de notre grand reportage du jour signé Coralie Pierret, à écouter sur RFI 19h10 hors de Paris, à retrouver aussi en podcast sur notre application RFI Pure Radio. Et si les Léopards de RDC ont été éliminés de la Coupe du Monde de football, les Three Lions passent, eux, en quart de finale de la compétition. Ça n'aura échappé à personne, hein, mais les sélections arborent souvent comme emblème un animal ou une plante. La biodiversité s'affiche, et parfois en grand, sur les maillots. C'est notre question d'environnement ce matin. Bonjour Géraud Bosman.
1: Bonjour Andréane.
2: Alors les sportifs et leurs fans pourraient-ils, Géraud, devenir des ambassadeurs de la faune et de la flore?
1: En tout cas, ce matin, Andréane, il est encore possible de pronostiquer 22 lions face à face en finale du mondial le 19 juillet. Les lions de l'Atlas marocain contre les Three Lions d'Angleterre, à moins que ce ne soit contre les lions de Norvège qui ont mangé le Brésil hier soir. Toutes les autres meutes en tout cas sont rentrées dans leur tanière, celle de la Teranga de Sadio Mané au Sénégal, celle de Mésopotamie en Irak et les Indomptables au Cameroun. Vous l'avez compris, le lion est le roi des emblèmes et des surnoms d'équipe. Au moins 146 clubs de sport différents l'ont adopté dans le monde. Dans la réalité, pourtant, c'est tout l'inverse puisque cet animal connaît un déclin tragique.
5: Il faut savoir que Sadio Mané, qui a donc à peu près une trentaine d'années, depuis qu'il est né, on a perdu 50% des populations de lions. C'est-à-dire que les lions, à l'heure actuelle, si leur aire de répartition possible, c'était un terrain de foot, ils ne vivent plus que dans le rond central.
1: Hugo Arbieux, en plus d'être fan de foot, est chercheur en écologie et société, et il a rassemblé passion et profession dans un même but, faire des sportifs les gardiens de notre biodiversité.
2: Et alors comment est-ce qu'il compte faire ça?
1: Eh bien avec 12 autres chercheurs, il a d'abord montré que 730 équipes dans 10 sports différents dans le monde ont pris nos habits les bêtes comme totem. Des dauphins de Miami en foot américain aux pingouins de Pittsburgh en hockey, en passant par le croco du Lesotho, sans oublier les créatures endémiques comme le Tuatara, le reptile des basketteurs d'Auckland qui n'existe qu'en Nouvelle-Zélande. Bref, 160 espèces au total sont floquées sur des maillots de club.
2: Et la Coupe du Monde, Géraud, eh bien c'est un peu le carnaval de tous ces animaux.
1: Oui, et même un herbier luxuriant avec la fougère de Nouvelle-Zélande, l'érable du Canada, la protée d'Afrique du Sud. La moitié des 48 équipes engagées compte une plante ou un animal dans leur logo ou dans leur surnom. Ça veut dire que des millions de fans à travers le monde ou des pratiquants batifolent dans cette biodiversité symbolique sans conscience que sur les 160 espèces emblèmes qu'ils portent fièrement, entre 30 et 60% sont menacés d'extinction. 6 sont même en danger critique, dont le rhinocéros noir, les éléphants d'Afrique et d'Asie et la baleine bleue.
5: Il y a un paradoxe à voir toutes ces équipes mondialement connues, ces hordes de supporters qui ont sur leurs maillots et parfois en tatouage même ces espèces animales, quand on sait qu'en fait elles sont en train de décliner dans la nature. Il y a une sorte de responsabilité à protéger les emblèmes qui font partie de notre propre identité.
2: Alors, d'accord, une fois qu'on a dit ça, qu'est-ce qu'on peut faire concrètement en tant que supporter, par exemple?
1: Alors, c'est là qu'entre en jeu la Wild League d'Hugo Arbieux, en français la Ligue Sauvage. Ce projet, c'est d'abord une carte interactive qui montre que pour chaque club, son animal et son statut de conservation. La Wild League souhaite ainsi regrouper les clubs par espèce pour les pousser à les préserver. Le deuxième levier, il est économique. Prélever 0,1% sur le ticket des matchs permettrait de lever plusieurs millions par an pour financer la recherche ou des projets de conservation. Car comme le répètent souvent les biologistes, on ne peut pas protéger ce qu'on ne connaît pas.
2: Géraud Bosman pour la question d'environnement sur RFI. Merci à vous, 7h23 à Paris. On est en France à présent où l'Assemblée nationale étudie à partir d'aujourd'hui le projet de loi Riposte, arsenal de mesures pour lutter notamment contre les free parties, un mouvement techno-clandestin dont les événements rassemblent parfois des milliers de personnes en toute illégalité sur certains terrains, un gage de liberté scandent les organisateurs, mais source de nuisances et de dégradation dénoncent les détracteurs. Marius Lafont a enquêté d'un côté et de l'autre et ça commence au milieu des salons.
22: Ce qu'il y a de mieux, en vrai de vrai, ce qu'il y a de plus libre.
23: Aujourd'hui, dans le nord de Paris, c'est la Manifestive, une marche en soutien des free parties. D'énormes enceintes trônent sur des camions bardés de banderoles.
24: La free party, c'est avant tout un mouvement culturel.
23: Selve, DJ.
24: Centré autour des musiques électroniques, précisément la techno. Quand on dit aller en free party, c'est souvent que c'est illégal. On est obligé de déclarer les free, mais en même temps, en les déclarant, on s'expose à ce qu'elles soient non autorisées. Donc si elles sont non autorisées, elles sont illégales. Et c'est un peu le serpent qui se mord la queue.
23: Alors parfois, les free parties s'improvisent sur des terres agricoles.
24: On nettoie tout, pas de mégots par terre, on fait les choses proprement. Et alors, c'est vrai que ça peut arriver de s'installer dans un terrain d'un pauvre agriculteur qui a rien demandé. Et ça, je peux comprendre. C'est là le dialogue qu'il doit avoir en fait avec les autorités, c'est que nous, notre culture, elle a besoin d'exister. Elle existe aujourd'hui de manière illégale dans des terrains privés, parce qu'en fait, on n'a pas d'autre choix.
23: Laissez-nous danser. Le slogan dénonce la répression pénale contre les free parties. Je croise Manu Le Malin, l'un des premiers à avoir organisé des free parties en France.
0: C'est pas que la répression des free parties, c'est la répression de la liberté en général. Il m'est arrivé de prendre des coups de matraque juste parce que je passais de la musique. Ça ne tiendra jamais. On n'arrête pas un peuple qui danse.
23: Dans la foule, tout le monde partage une idée. S'attaquer aux free parties, c'est s'attaquer aux libertés fondamentales, surtout celles de se rassembler. Au Parlement, les lois Riposte et 1133 sont en débat. L'une d'elles prévoit 6 mois de prison et 30 000 euros d'amende pour les organisateurs.
4: La commune de Parnay,
23: Laetitia Saint-Paul, députée Horizon, rapporteur de la proposition de loi 1133,
4: a été révélée au grand public pour de toute autre raison. Ce week-end, une rêve illégale a causé de graves nuisances dans tout mon bassin de vie.
6: Madame la députée,
23: Gérald Darmanin, ministre de la Justice.
6: J'espère des condamnations les plus fermes. Le matériel a été saisi, vous le savez, des organisateurs.
23: Pour protéger les agriculteurs, lutter contre les nuisances et le trafic de stupéfiants, les textes veulent serrer la vis.
7: Vous voyez, toute la colline sur la droite, elle est cramée.
23: Florian Richter est viticulteur dans l'Aude, un département du sud-ouest de la France.
7: Il y a le versant nord-ouest qui brûlait.
23: En août 2025, un feu de forêt a tout brûlé, dont la moitié des vignes de Florian Richter. Et quelques semaines plus tard, une free party s'installe sur son

0: Le jeune père de famille d'origine allemande a failli tout perdre dans l'incendie. Alors le dancefloor improvisé sur les cendres passe très mal.
1: C'était juste insupportable, plutôt psychologiquement que voir des dégâts physiques sur le terrain même.
0: La situation s'envenime, des vignerons montent au créneau, barre de fer à la main. Les affrontements sont diffusés sur les réseaux sociaux.

0: pour l'installation de la rave party ici.
1: Un an après, on trouve encore des morceaux de pare-brise explosés sur le sol. Florian Richter n'a pas pris part à l'expédition punitive, mais cette fête lui laisse un goût amer d'indécence et d'incompréhension. En Europe, l'Italie de Giorgia Meloni est un autre exemple de répression sévère contre les free parties. Un décret prévoit prison et amende exorbitante pour les organisateurs. Mais faute de pouvoir les identifier, la mesure est presque inapplicable.
2: Un reportage de Marius Lafont sur RFI dans 3 minutes. Le journal, mais d'abord un peu de musique. Ça fait partie de la sélection du mois de nos programmateurs maison. Le titre JER Block Party par JER.

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2: Le rappeur JER sur RFI est retrouvé sur notre playlist du mois et sur toutes les plateformes d'écoute. Belle journée à vous et bon réveil sur la radio du monde.
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2: RFI, 7h30 à Paris, 6h30 à Yaoundé et Bangui. Lors d'un nouveau journal. Bonjour Edouard Dupédoat.
8: Bonjour. La situation sanitaire en Centrafrique à la une de cette édition. 24 personnes mortes de la nouvelle flambée de choléra dans le sud-ouest du pays. Les appels à la vigilance et à la prudence de la part des autorités. RFI était sur place. Reportage dans une minute. Gitega, exutoire des colères de l'opposition congolaise. Le président burundais, également à la tête de l'Union africaine qui reçoit plusieurs leaders politiques et civils de la République démocratique du Congo, tous particulièrement remontés contre le projet de modification de la Constitution. La RDC et Air Congo qui opèrent de nouveau une rotation entre Kinshasa et Bruxelles, la première depuis le début des années 2000. Dans ce journal encore, le seul bateau-usine de liquéfaction de gaz qui va quitter les eaux camerounaises, les tourments, les possibles tourments de Sylvia Bongo face à la justice suisse et puis le procès de 5 hommes au Liberia, suspectés d'avoir pris part à l'acheminement de plus de 230 kilos de cocaïne ces derniers mois. Les autorités sanitaires de la République centrafricaine actualisent leurs chiffres sur l'épidémie de choléra. 24 décès enregistrés, près de 250 cas confirmés, 10 jours après la déclaration du premier malade. Cette poussée de choléra touche particulièrement les districts sanitaires de Bimbo et de Mbaiki dans le sud-ouest du pays. Situation sous contrôle, promettent les autorités, malgré le manque d'infrastructures sanitaires ou les difficultés d'accéder à une eau propre. Rolf Steph Domiel, le correspondant de RFI, s'est par exemple rendu dans le village de Bokassi, où les habitants sont bien obligés de composer avec la maladie.
9: À bord de cette immense baleinière qui s'apprête à quitter le rivage, une trentaine de passagers prennent place. Autour d'eux s'entassent plusieurs tonnes de marchandises. Des animaux domestiques accompagnent également cette traversée. Paterne est le conducteur expérimenté de cette baleinière.
10: Nous transportons au maximum 50 passagers. La route est totalement impraticable. Il n'y a que la voie fluviale qui desserve la région. Dans cette baleinière, il y a des personnes qui ont les symptômes du choléra. Leur état est critique, il faut absolument les amener à Bangui pour les soigner.
9: Au rythme des chants, un groupe de jeunes volontaires parcourt les quartiers riverains pour sensibiliser la population. Julia déplore l'absence de forage dans le village de Bokassi.
11: Nous buvons l'eau de la rivière, il n'y a pas un seul forage ici. Nous sommes donc exposés à cette épidémie. Nous nous sentons abandonnés.
9: Alors que le nombre de malades augmente dans cette localité, le ministère de la Santé recommande aux habitants d'être vigilants. Docteur Germain Piamalé, gestionnaire de la riposte contre le choléra.
12: Nous enregistrons 240 cas et 24 décès en communauté. Mais dans les structures de santé, nous avons enregistré aucun cas de décès. Nous conseillons à la population, à la communauté, d'amener les malades à l'hôpital.
9: Pour limiter la propagation de la maladie, le dépistage et la prise en charge dans les hôpitaux sont gratuits sur l'ensemble du territoire. Rolf Steve Domerleux, Bangui, RFI.
8: Au Mali, après les attaques coordonnées d'avant-hier contre plusieurs localités, les combats ont repris hier dans le nord du pays. D'un côté, l'armée régulière soutenue par les mercenaires russes de l'Africa Corps et de l'autre, la coalition composée de djihadistes du JNIM, affiliés à Al-Qaïda et des rebelles indépendantistes du FLA, Front de Libération de l'Azawad. La bataille pour le contrôle de la localité stratégique d'Anéfis dans le nord du pays s'est poursuivie ce dimanche avec de violents affrontements. Un peu plus au sud, à environ 140 km de la ville de Gao, un imposant convoi terrestre de l'armée régulière, appuyé par les paramilitaires russes, est tombé pour sa part dans une embuscade tendue par les combattants du FLA et par les djihadistes. Des leaders de l'opposition politique, des membres de la société civile, aussi de République démocratique du Congo, aujourd'hui à Gitega, capitale burundaise, tous invités par le président Évariste Ndayishimiye, à évoquer les grands points de crispation, voire de tension de l'actualité congolaise. La crise sécuritaire, bien sûr, dans l'est du pays, mais aussi la crise politique qui couve autour du projet de réforme de la Constitution. Une modification pour laquelle pousse la majorité présidentielle et qui permettrait à Félix Tshisekedi de briguer un troisième mandat. Projet auquel est farouchement opposée la C64,

0: pour défendre la constitution de notre pays. Nous avions déjà sur notre agenda une marche pour la journée du 8. Nous avons donc en toute responsabilité suspendu l'activité pour répondre d'abord à cette invitation. Nous avons suspendu et reprogrammé cette activité au 22 parce que nous espérons que ces pourparlers qui commencent, les perspectives de paix pourront probablement se dessiner. Sinon, alors c'est la rue qui va parler.
1: Franklin Tshiamala, qui est également au présidium de cette coalition C64 et qui répondait à Magali Lagrange. La République démocratique du Congo et la relance d'une liaison aérienne vers l'Europe, Air Congo, de retour dans le ciel de l'Union européenne, après plus de 25 ans d'absence avec la reprise d'une liaison Kinshasa-Bruxelles ces derniers jours. La compagnie reste pourtant sur la liste noire de l'Union européenne, qui lui interdit de survoler son espace aérien, mais elle a pu signer un genre de partenariat avec Ethiopian pour rentrer dans les clous normatifs du vieux continent. Alors Anne Verdaguet, de quoi s'agit-il ?
2: Air Congo a signé un wet lease avec Ethiopian Airlines, un contrat de location qui lui permet d'exploiter un Boeing 787 fourni par la compagnie éthiopienne avec son équipage, sa maintenance et son assurance. Ethiopian Airlines n'étant pas concerné par les restrictions européennes, le vol peut ainsi être opéré en toute conformité. Selon le ministère des Transports congolais, cette formule constitue une solution transitoire avant une mise à niveau complète du secteur aérien. En attendant, Air Congo ambitionne également de relier Paris et Dubaï sans calendrier opérationnel pour le moment. Une perspective qui devra toutefois tenir compte du contexte sanitaire. Il y a un mois, les autorités des Émirats Arabes Unis ont annoncé des mesures de restriction visant les voyageurs en provenance de la République démocratique du Congo, de l'Ouganda et du Soudan du Sud dans le cadre du renforcement des dispositifs de prévention contre Ebola. Ces mesures prévoient notamment la suspension de la délivrance de nouveaux visas pour les ressortissants de ces trois pays ainsi que des restrictions d'entrée pour les voyageurs en provenance ou en transit de la RDC, de l'Ouganda et du Soudan du Sud.
1: Anne Verdaguet à 6h37 à Kinshasa.
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1: 8 ans au large des côtes, 8 ans et puis s'en va. Les eaux camerounaises vont voir partir le bateau usine Ili Epizeyo. Il doit lever l'ancre dans le courant de ce mois de juillet. Ce navire de l'armateur norvégien Golar LGN, c'était la seule unité qui permettait de liquéfier et donc d'exporter le gaz naturel capté au large de Kribi. C'est un tournant en forme de manque à gagner pour le secteur des hydrocarbures, mais un tournant qu'il aurait été possible de mieux anticiper selon les bons connaisseurs de ce secteur. Certains déplorent donc aujourd'hui, Amélie Tullet, une forme d'impréparation.
4: Golar s'en va et il n'y a aucune solution de rechange en vue. L'entreprise a trouvé plus intéressant de rediriger son navire vers l'Amérique latine avec son personnel et son expertise. Un navire qui à lui seul s'occupait ces 8 dernières années d'extraire, liquéfier et charger sur des méthaniers le gaz camerounais. Un départ annoncé qui aurait dû être mieux anticipé selon le consultant Robert Moutet-Ambassa.
5: J'ai même eu affaire des notes dans ce sens. Attention, Golar va partir, il faut trouver des compensations. Sinon l'État va perdre tous les revenus qui venaient de la liquéfaction de gaz. Évidemment, il y en a qui prennent au sérieux, il y en a qui ne prennent pas au sérieux. Mais nous autres qui sommes dans le milieu pétrolier, il y a 2 ans, on le savait déjà.
4: Une catastrophe pour les finances publiques du Cameroun, selon Serge-Alain Godon. L'économiste rappelle que le gaz représentait ces dernières années la moitié des revenus de la SNH, la Société Nationale des Hydrocarbures, soit entre 250 et 300 milliards de francs CFA par an. Une question plus que stratégique dont personne ne parle dans le débat public, déplore le vice-président du parti d'opposition SDF. Louis-Marie Cagdeux souligne que même au Parlement, pourtant en pleine session depuis début juin, le sujet n'a toujours pas été abordé, ni par les élus, ni par le gouvernement.
1: Le mouvement Tournons la page essaye d'attirer l'attention sur les disparitions forcées en Guinée. Elles sont devenues une épidémie, dit TLP au terme de plusieurs mois d'enquête. L'organisation dit avoir documenté 35 cas d'enlèvement depuis l'accession au pouvoir de Mamadi Doumbouya, il y a 5 ans. TLP veut réunir désormais d'autres ONG ouest-africaines pour tenter d'interpeller d'une seule voix les chancelleries internationales. L'ancienne première dame du Gabon, possiblement empêtré dans une nouvelle affaire en Suisse. Affaire complexe qui remonte d'abord aux mois qui ont suivi la chute d'Ali Bongo. On apprend que Sylvia Bongo fait l'objet d'une enquête ouverte par le ministère public du canton de Genève. Elle est suspectée d'avoir transféré en Suisse plusieurs millions d'euros issus de fonds publics détournés ou de faits de corruption alors qu'Ali Bongo était au pouvoir. Il a fallu plusieurs années pour qu'on prenne connaissance de cette affaire à cause de questions de procédure que nous explique notre

0: Phénomène météo bien connu et prévisible. Abdoulaziz Diallo, au moins deux facteurs à prendre en compte pour comprendre le problème.
1: Selon la Sodexam, l'organisme ivoirien chargé de la météorologie, le mois de juin a enregistré des précipitations supérieures à la normale avec des épisodes de pluie intenses. Firmin Yakwaku est chef du département de la météorologie.
2: Au niveau d'Abidjan, on est pratiquement au-delà de 573,6 mm de pluie en termes de moyenne avec des pics. Quand nous comparons par rapport à l'année passée, on sent qu'il y a eu une légère hausse des quantités de pluie. On a donc, en tout cas pour ce qui concerne certains quartiers, des inondations avec son corollaire de mordant.
1: Mais la pluie à elle seule n'explique pas l'ampleur des dégâts. Pour l'urbaniste Bazin Yao, la vulnérabilité d'Abidjan est aussi le résultat d'une urbanisation très rapide. La capitale économique compte aujourd'hui plus de 6 millions d'habitants. Des quartiers précaires se sont développés dans des bas-fonds ou dans des couloirs naturels d'évacuation des eaux, tandis que les infrastructures de drainage n'ont pas suivi cette croissance, selon cet expert.
3: Les infrastructures de drainage qui existent ne sont pas adaptées à la croissance de la ville, ni en nombre, ni en emplacement, ni en taille. Elles ne sont donc pas adaptées pour absorber le flot des eaux pluviales ou les diriger aux endroits prévus.
1: Pour reloger les sinistrés, les autorités ivoiriennes annoncent la construction de 12 000 logements à loyer modéré. Ces logements devront pouvoir accueillir près de 60 000 personnes. Abdelaziz Diallo, Abidjan. RFI.
0: Un mot de l'épidémie d'Ebola en RDC. Les autorités de santé annonçaient ces dernières heures un dernier bilan actualisé. 1561 cas déclarés de la maladie. 506 décès de cette fièvre hémorragique.
4: La situation sanitaire en RDC et cette épidémie d'Ebola au cœur de notre grand reportage du jour sur RFI. C'est signé Coralie Pierret. Et c'est à écouter sur toutes les plateformes.
0: Des leaders de l'opposition politique, on parle de la RDC toujours. Des membres de la société civile également, réunis aujourd'hui à Gitega, capitale du Burundi, invité par le président Évariste Ndayishimiye, a évoqué les principaux points de crispation de l'actualité congolaise, crise sécuritaire dans l'Est, mais aussi tout particulièrement la crise politique qui couve autour du projet de réforme de la Constitution. Cette modification pour laquelle pousse la majorité présidentielle et qui permettrait à Félix Tshisekedi de briguer un troisième mandat, projet auquel est farouchement opposée la C64, coalition de nombreux partis d'opposition. Un mot de la Guinée avec le mouvement Tournons la page qui essaye d'attirer l'attention sur les disparitions forcées. Elles sont devenues une épidémie, dit l'organisation au terme de plusieurs mois d'enquête. Tournons la page, dit avoir documenté 35 cas d'enlèvement depuis l'accession au pouvoir de Mamadi Doumbouya il y a 5 ans. TLP espère réunir désormais d'autres ONG ouest-africaines pour interpeller d'une seule et même voix les différentes chancelleries internationales. Les médecins tunisiens au bord d'une nouvelle flambée de colère. L'Ordre des jeunes médecins publie un communiqué outré et appelle à manifester aujourd'hui à Monastir, dans le centre-est du pays. Ils se disent révoltés par deux nouvelles agressions subies par des confrères la semaine dernière, à Monastir donc, mais aussi à Kairouan. Des agressions physiques que les blouses blanches disent subir de plus en plus et qui viennent s'ajouter désormais aux violences verbales que subissent la quasi-totalité d'entre eux. Lilia Blaise est notre correspondante.
5: Deux agressions en une semaine dans deux hôpitaux différents contre des professionnels de santé. Le premier a été agressé sur son lieu de travail à Monastir et a subi une fracture du nez, nécessitant une intervention chirurgicale en urgence et un arrêt de travail d'un mois. L'autre a été agressé dans un hôpital universitaire à Kairouan, au centre du pays. Pour l'Ordre des jeunes médecins, ces agressions sont de trop mais ne sont pas surprenantes. Dans un communiqué publié vendredi, l'organisation parle d'incidents qui ne sont pas isolés et qui illustrent clairement l'impunité croissante et la protection dont bénéficient les agresseurs au détriment des victimes, ainsi que des années de négligence et la dégradation des conditions de travail des professionnels de santé, selon les mots du communiqué. En mai dernier, une étude de l'organisation réalisée avec plus de 700 médecins avait révélé que 96,8% des interviewés avaient déjà été victimes de violences verbales et au moins 20% d'agressions physiques. Un constat particulièrement préoccupant dont les conclusions avaient été envoyées aux autorités de tutelle selon l'organisation des jeunes médecins, sans réponse. Lilia Blaise, Tunis, RFI.
0: Quelques lignes de la Coupe du Monde avant les échos du Mondial avec Esteban Mirales. Portugal, Espagne et États-Unis, Belgique, la suite des huitièmes de finale des affiches à vivre ce soir. Tandis qu'hier, l'Angleterre a éliminé le Mexique, le Brésil a été sorti par la Norvège.
4: Une histoire vraie mais qui prend des proportions sans doute exagérées. On parle maintenant, Edouard, de reptiles monstrueux.
0: Ces crocodiles terrifiants qui ont semé des débuts de mouvements de terreur ces dernières semaines en Égypte, dans des villages au bord du Nil. À en croire les réseaux sociaux, il s'agirait de reptiles atroces et sanguinaires.

0: contraire, ce n'est évidemment pas le cas. On parle bien de crocodiles, récupérés de fait par des agents du ministère de l'Environnement, mais des bêtes de taille encore bien raisonnable, Alexandre Bouchanti.
1: C'est dans un canal de drainage d'un village au nord du Caire qu'est apparu le premier crocodile. Une bête d'une soixantaine de centimètres, mais qui, grâce à la caisse de résonance des réseaux sociaux, est devenue un monstre terrifiant. Le dernier crocodile en date est apparu il y a quelques jours dans un canal d'un village au sud-est du Caire. Comme ses autres frères, le crocodile de moins d'un mètre de long a été attrapé par les experts du ministère de l'Environnement. Selon eux, il s'agit de bestioles achetées illégalement au souk des animaux du Caire. En 6 mois à peine, le croco passe de la dimension lézard à plus d'un demi-mètre. Les propriétaires s'en débarrassent alors en les jetant dans un canal. Les crocodiles égyptiens vivent à la frontière égypto-soudanaise et ne peuvent pas remonter le Nil à cause du haut barrage d'Assouan. Ils seraient hachés par les turbines hydroélectriques. Alexandre Bouchanti, Le Caire, RFI.
0: Il est 9h42 au Caire.
2: Merci Edouard. 8h.
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2: Et oui, à 8h42, c'est notre rendez-vous, les échos de la Coupe du Monde. Notre moment dédié aux à côté du Mondial de foot qui se poursuit. C'est avec vous ce matin, Esteban Mirales, bonjour.
4: Bonjour Andréane, bonjour à tous.
2: Vous revenez avec nous sur l'élimination du Brésil hier soir face à la Norvège. C'est un peu une surprise, on peut le dire. Une défaite lourde de conséquences dans la foulée. Neymar, le meilleur buteur de l'histoire de la sélection brésilienne, a annoncé sa retraite internationale.
4: Oui, Neymar en larmes, seul assis au milieu de la pelouse du MetLife Stadium de New York avant d'être réconforté par ses coéquipiers. Mais le numéro 10 est inconsolable, un nouveau rêve brisé. Et puis cette phrase au micro de la télévision brésilienne, j'ai essayé, mais c'est maintenant terminé. Les yeux encore humides, la voix tremblotante, Neymar a annoncé la fin de son aventure avec la sélection brésilienne.
2: Et comme un symbole, tout se termine au MetLife Stadium de New York.
4: Au MetLife Stadium où tout avait commencé pour lui en 2010 avec les Oriverdés. À cette époque, il avait 18 ans, il était annoncé comme la nouvelle gloire du Brésil, au même titre que Pelé, Romario ou encore Ronaldo Nazario. 5 étoiles sur le maillot, sélection la plus titrée de l'histoire de la Coupe du Monde. Son histoire à lui devait être d'en rajouter une 6e sur ce maillot jaune mythique. 16 ans plus tard, l'espoir d'une victoire finale en Coupe du Monde s'éteint définitivement. 4e mondial pour le Ney, qui, qu'on le veuille ou non, aura marqué toute une génération au Brésil évidemment, et partout dans le monde. Pas de trophée majeur certes, pas de Copa América ni de Coupe du Monde avec la Seleção, mais une trace indélébile, 130 sélections, 80 buts et 58 passes décisives et puis une médaille d'or lors des Jeux Olympiques. C'était en 2016 à Rio.
2: Et dans cette Coupe du Monde, Esteban, il n'aura finalement été que très peu utilisé par son sélectionneur Carlo Ancelotti.
4: C'était le débat au Brésil depuis janvier. Neymar jouera-t-il la Coupe du Monde? Et puis au final, tout cet engouement populaire au Brésil, partout dans le monde également, pour seulement 37 minutes de jeu. C'est famélique, on sait, il est arrivé blessé au mollet, indisponible pour les 2 premiers matchs de poule. Puis quelques minutes contre l'Écosse, 0 minute de nouveau face au Japon en 16e de finale. Et donc 25 minutes contre la Norvège, ces dernières sous le maillot brésilien, qui résume bien son personnage, de la frustration, de la provocation, une vilaine faute qui lui a valu un carton jaune. Et puis les frissons, une qualité technique hors pair et un pénalty transformé en toute délicatesse à la dernière seconde du match pour réduire l'écart et tenter de redonner espoir à tout un peuple. En vain, le Brésil s'arrête donc là et ne verra pas les quarts de finale de la Coupe du Monde pour la première fois depuis 1990. Et pour Neymar, le chemin s'arrête là également, l'histoire d'un prince qui ne sera jamais devenu roi.
2: Merci à vous Esteban Mirales, c'était les échos de la Coupe du Monde et je vous rappelle que vous retrouvez les comptes rendus des matchs de la nuit sur notre site RFI.fr et le résumé de la soirée, notamment de la victoire de la Norvège historique face au Brésil. Ce sera signé Thomas de Saint-Léger et à écouter dans une heure dans le journal de la Coupe. 8h45 à Paris, c'est la revue de presse africaine. Bonjour Frédéric Couteau.
5: Bonjour Andréane, bonjour à tous.
2: À la une, le Mali, les djihadistes et les indépendantistes reprennent l'offensive.
5: Oui, 2 mois et demi après leur première offensive d'envergure, les djihadistes du JNIM, affiliés à Al-Qaïda, et les indépendantistes du FLA, le Front de Libération de l'Azawad, ont mené donc de nouvelles attaques ce week-end, du nord au sud du pays. D'après le site afrique.com, confirmant des informations de l'AFP, l'agence France-Presse, des affrontements se poursuivaient encore hier à la mi-journée à Hanefis, localité stratégique située sur l'axe menant vers Kidal. À la mi-journée, la ville demeurait sous le contrôle des groupes armés. Les combattants du Front de libération de la Zawad et leurs alliés y retenaient également des militaires maliens faits prisonniers lors des combats. Les forces armées maliennes, soutenues par des combattants russes de l'Afrika Korps, restaient retranchées dans leur camp militaire, relève encore Afrique.com.
2: Pour le monde Afrique, cette nouvelle vague d'attaques accentue encore la pression qui pèse sur le général Assimi Goïta et sur ses partenaires russes.
5: La perte d'Hanefis en particulier serait un nouveau coup dur pour la junte de Bamako, s'exclame le monde Afrique. Nœud stratégique permettant aux rebelles du FLA de sanctuariser la région de Kidal, dont la plupart de ses chefs sont originaires. Cette ville est aussi un verrou sur la route qui descend vers Gao et Tombouctou, les deux plus importantes agglomérations du nord du Mali, clairement désignées comme de prochaines cibles par les combattants indépendantistes. Si la prise d'Hanefis se confirme, Gao, située à 240 km au sud, sera en danger, estime un bon connaisseur de la zone proche des rebelles, cité par le journal.
2: Pour sa part, la presse malienne répercute les communiqués de la junte.
5: Toutes les attaques menées par des groupes armés terroristes appuyés par des sponsors étatiques étrangers ont été repoussées, s'exclame ainsi Sahel Tribune. 26 terroristes neutralisés, les FAMA et leurs partenaires d'Afrika Korps ont tenu chaque position. La situation est sous contrôle, les opérations de ratissage aérienne et terrestre se poursuivent.
2: Le quotidien L'Aube, proche de la junte, dénonce une internationalisation du conflit.
5: Sur le terrain, la guerre asymétrique a changé de visage, affirme L'Aube. Ce ne sont plus seulement des insurgés locaux, mais de véritables bataillons de mercenaires recrutés aux quatre coins du globe. Des combattants algériens, des éléments du front Polisario, des vétérans des théâtres syriens et afghans, ainsi que des instructeurs ukrainiens. L'Ukraine, qui est soupçonnée, poursuit le quotidien malien, d'avoir fourni des pilotes de drones et des instructeurs dans une logique de guerre indirecte contre la Russie, présente au Mali et au Niger via Afrika Korps. À cette nébuleuse s'ajoute un élément explosif, dénonce encore L'Aube, le rôle de légionnaires français accusés de coordonner et de diriger des cellules dormantes. Ces professionnels de la guerre ne combattent pour aucune cause locale. Ils obéissent, poursuit le journal, à des agendas extérieurs et à des logiques de sous-traitance géostratégique financées par des puissances étrangères connues.
2: Pour le Djeli en Guinée, il ne faut pas se voiler la face, on assiste à une dégradation sécuritaire accélérée au Mali, et ça depuis septembre dernier.
5: Oui, confronté au blocus que le GNIM impose autour de Bamako et aux attaques coordonnées menées sur l'ensemble du territoire, Assimi Goïta est tout accaparé par le défi intérieur, redevenu ventre mou de la lutte contre l'insécurité. Le Mali est de plus en plus déconnecté des ambitions régionales qu'il portait. Alors, quelle issue à ce conflit? Réponse de l'Edjeli, sans réforme profonde dans la gouvernance des territoires, dans la justice locale et dans la gestion des ressources naturelles, les causes profondes de la violence qui se rapportent aux frustrations socio-économiques, à la marginalisation politique et aux conflits identitaires continueront d'alimenter l'instabilité. Mais la mise en œuvre de ces réformes supposerait une lucidité et une capacité que le régime actuel n'a pas encore démontrée, pointe le site guinéen, ce qui nous ramène à une impasse, conclut-il, car le Mali a besoin de rebâtir un État qui gouverne, d'une économie qui offre des perspectives et d'une politique qui intègre plutôt qu'elle n'exclut.
2: Frédéric Couteau, vous revenez dans une demi-heure pour la revue de presse internationale avec à la une comment la politique peut fausser le sport.
5: Oui, avec cette intervention de Donald Trump auprès du patron de la FIFA pour réintégrer un joueur américain suspendu pour carton rouge qui jouera donc la nuit prochaine contre la Belgique en huitième de finale du Mondial. Instrumentalisation et même scandale, dénonce la presse.
2: Rendez-vous 9h15. Le rapport fait plusieurs pages et il a été publié il y a quelques jours. Il pointe les disparités de rémunération entre agents publics. Nous sommes en République démocratique du Congo et derrière cette conclusion se trouve un collectif d'organisations de la société civile congolaise et internationale regroupées sous l'appellation « Le Congo n'est pas à vendre ». Le rapport questionne notamment la définition des priorités dans l'affectation des budgets publics, toujours plus portés vers la consommation au détriment de l'investissement. Dans le détail, il est question de salaires de hauts dirigeants opaques, du président de la République aux membres du gouvernement, en passant par les élus et les gestionnaires de grosses structures publiques. L'avocat Jean Keba est l'un des co-auteurs de ce rapport. Il répond aux questions de Polycarpe Somba.
6: Maître Jean Keba, bonjour.
7: Bonjour.
6: Vous documentez dans votre rapport des dépassements allant jusqu'à 659% sur certaines lignes de dépenses sur l'année 2024 sur laquelle vous avez travaillé. Comment cela est-il possible?
7: Bon, cela est dû au manque de respect ou à la violation de la loi des finances, puisque dans la loi des finances, les dépenses sont plafonnées avec les crédits attribués à chaque institution, ministère ou service. Et les dépenses sont engagées avec l'autorisation d'abord du ministère du budget qui doit vérifier la conformité de la dépense et enfin par le ministère des Finances sur autorisation du ministère du budget. Et ce qui se fait, c'est que apparemment la chaîne de dépenses n'est pas respectée ou il y a une légèreté ou négligence dans l'exigence donnée par la loi des finances. Puisque si dans le budget, les dépenses sont plafonnées à 100%, mais nous avons remarqué qu'il y a des rubriques comme les dépenses de fonctionnement, les fonds spéciaux d'intervention ou de recherche, ou même la masse de rémunération, où il y a toujours les dépassements. Je crois que la responsabilité incombe premièrement d'abord aux deux ministres du budget et des finances, et aussi aux gestionnaires de crédit, parce qu'ils connaissent bien le plafond qui est autorisé. Et si on va jusqu'à dépasser, c'est qu'il y a une négligence ou la volonté de mal gérer.
6: Pour un auditeur qui ne connaît pas le circuit budgétaire congolais, je me permets d'insister, pouvez-vous décrire concrètement comment un dépassement de 200 ou 600% devient possible sans sanction?
7: Ça devient possible parce qu'il y a l'impunité. C'est presque toutes les années que les organisations qui travaillent sur la gouvernance budgétaire relèvent les faits de dépassement et interpellent les services de contrôle qui devaient le constater pour appliquer les sanctions. Mais malheureusement, faute de sanctions, ces pratiques sont encouragées et continuent à se faire.
6: Vos enquêtes, Maître Jean Keba, vous ont-elles permis de savoir ce que gagne par mois le président de la République, par exemple, le président de l'Assemblée nationale ou le Premier ministre?
7: Le rapport est parvenu à constater qu'il y a le manque de transparence, non seulement dans la détermination, dans le calcul, la répartition de la masse de la rémunération, mais il y a aussi un manque de transparence dans la non-publication des salaires de certains personnels de l'État, principalement le personnel politique. Le salaire du président de la République n'est pas connu, de la première ministre mêmement, des députés, des ministres. Il n'y a aucun document accessible au public qui renseigne sur la rémunération ou le salaire qui est accordé à chacun qui est dans cette catégorie des agents publics.
6: Quelles recommandations faites-vous pour essayer de stopper cette hémorragie financière?
7: Il faut que le pays ses dotes d'un cadre légal d'harmonisation des rémunérations de tous les agents publics de l'État, de manière à pouvoir assurer une redistribution équitable de la masse des rémunérations qui est donnée. Et on doit harmoniser l'ensemble de salaires et tous les éléments de rémunération pour plus d'équité. Nous recommandons aussi la réduction du train de vie institutionnel qui consomme suffisamment d'argent. Et là, nous demandons c'est que les dépenses de fonctionnement, par exemple, soient plafonnées de 10 à 15%. Puisque ces dépenses-là qui sont gonflées, quand vous regardez dans l'administration, il y a beaucoup de services qui manquent pratiquement de tout. Tu arrives à la police, c'est toi le justiciable ou le citoyen plaignant qui doit chercher les papiers pour les OPJ parce que il manque de toutes les fournitures, alors que les frais de fonctionnement sont débloqués chaque année. On doit encadrer les fonds spéciaux et qu'on définisse quelle est leur destination de manière à ce qu'ils puissent être justifiés et tracés.
6: Alors, ce sont des recommandations qui ne sont pas forcément nouvelles. On a souvent entendu diverses institutions congolaises aller dans le même sens. Mais qu'est-ce qui structurellement bloque leur mise en application ou du moins leur mise en place?
7: Vous avez raison de dire que ce sont des recommandations qui ne sont pas formulées pour la première fois. Mais c'est comme j'ai dit que ces pratiques datent d'il y a plusieurs années et sont ancrées dans la culture de certains gestionnaires. C'est que vous avez les gens, les fonctionnaires qui peuvent se retrouver dans 10 ou 15 commissions non permanentes et qui ont des primes qui peuvent atteindre jusqu'à 40 à 50 000 dollars le mois, alors que au même moment, il y a des fonctionnaires dans certains coins perdus du pays qui ne peuvent même pas atteindre 100 dollars. Je crois que c'est tous ceux qui profitent de cette situation ne peuvent pas vouloir que ces recommandations soient appliquées. Il faut un engagement ferme et une volonté politique au sommet de l'État et au niveau de ministères clés qui gèrent, qui interviennent dans la gestion des ressources publiques pour qu'on puisse arriver à un changement.
6: Maître Jean Keba, merci.
7: C'est moi qui vous remercie.
2: L'avocat Jean Keba, grand invité Afrique des RFI avec Polycarpe et Somba. Restez avec nous dans 5 minutes, le grand journal de la matinée. D'abord, on retrouve Maman comme tous les matins du lundi au jeudi. Aujourd'hui, Maman, vous nous dites qu'au Gondwana, il n'y a pas de classe moyenne, mais des classes aisées.
8: Oui, un très très démocratique république. Les choses ne sont jamais ce qu'elles ont été. Elles changent à une vitesse folle, comme les algorithmes des réseaux sociaux. Tout mue et se transforme sous nos yeux, sans qu'on ne s'en rende compte. Tout, sauf une entité, les classes aisées. Eh oui, sous nos yeux, aveuglés par la lumière bleue de nos écrans, ne voilà-t-il pas que les classes aisées se dressent comme les pyramides d'Égypte, immuables et défiantes, quand tout autour, tout le monde dit tout et n'importe quoi. Et vous savez que quand la cacophonie s'installe ici, autour des mots, groupes de mots ou expression, eh ben, nous avons un réflexe, un seul. Nous appelons notre sauveur, le dictionnaire du peuple, le petit gondwanais illustré, un dictionnaire qui vient quand il veut, au gré de l'actualité, juste pour arrêter le délestage qui frappe momentanément nos esprits. C'est quoi les classes aisées? Très facile. Dans le petit gondwanais illustré, on te dit d'abord que les classes aisées sont toujours au pluriel parce qu'elles sont elles-mêmes plurielles, diverses, avec un point commun, elles sont à l'aise partout. Et ça commence dès l'école, où les membres des classes aisées sont à l'aise, quelle que soit la matière. À l'aise en maths, à l'aise en sciences nat, philo, histoire géo, chimie physique, dissertation, commentaires de texte, parce que les enfants des classes aisées sont à l'aise de par le vaste monde. Les classes aisées ne sont pas une catégorie de gens que tous les gondwanais peuvent écraser comme ils veulent, hein, quand ils veulent, à l'image des classes en bas de en bas. C'est tout le contraire, mon ami. C'est elles qui sont dans le 4x4 et toi à pied. C'est elles là-bas, devant, à l'aise, prenant leur aise en classe affaires et toi derrière, serré en classe éco. Le petit gondwanais illustré nous dit que les classes aisées, eh ben, c'est les citoyens de ce pays dont toute la vie est aisée. Tous ceux qu'ils font paraît aisés, facile. Quand ils marchent dans la rue, ben, tu ne les remarques même pas parce qu'ils ne marchent jamais dans la rue. Ils roulent calés et à l'aise dans les sièges arrière de leur gros cylindré. Tout le monde les voit passer, mais personne ne les voit derrière les vitres fumées de leur gros gamos. Leurs quartiers sont aussi aisés. Comme eux. Bah oui, les rues sont aisées, les trous dans ces rues ne sont ni gros ni petits, ils sont invisibles, car il n'y a pas de trous dans les rues des quartiers aisés. Les lampadaires y sont balèzes et éclairent tout, partout, tout le temps, à l'aise. Ils sont allumés H24 parce qu'il n'y a pas de malaise quand arrive la facture d'électricité, puisque le directeur de la compagnie d'électricité crèche dans le coin à l'aise. C'est ça, les classes aisées aujourd'hui au Gondwana, selon le petit gondwanais illustré, le dictionnaire des gens aisés. À demain.
2: Et ben voilà, c'est dit. Merci Maman et à demain sur RFI.
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15: Um 9 Uhr mit Luise Wunderlich. Guten Morgen. Mehrere Hilfs- und Entwicklungsorganisationen wollen in Kürze in Berlin gegen geplante Kürzungen der Bundesregierung protestieren. Sie sprechen von einem Ausverkauf der Menschenwürde und fordern, internationale Finanzierungszusagen in der Entwicklungshilfe einzuhalten. Bundesfinanzminister Klingbeil stellt am Nachmittag im Regierungskabinett seinen Haushaltsentwurf für das kommende Jahr vor. Dieser sieht unter anderem Kürzungen im Etat des Entwicklungsministeriums in Höhe von rund 600 Millionen auf unter 10 Milliarden Euro vor. Damit würde der Haushalt des Entwicklungsministeriums das fünfte Jahr in Folge schrumpfen. Der Haushaltsentwurf, der dem ARD-Hauptstadtstudio vorliegt, sieht Ausgaben in Höhe von 555 Milliarden Euro vor. Um diese zu finanzieren, sollen mehr Schulden gemacht werden, knapp 119 Milliarden Euro im Kernhaushalt. Weitere 85 Milliarden Euro fließen in die sogenannten Sondervermögen Infrastruktur und Bundeswehr. Im Morgenmagazin von ARD und ZDF verteidigte der SPD-Fraktionsvorsitzende Miersch diese Schulden als notwendig.
16: Wir nehmen Milliarden in die Hand, um in die Infrastruktur, aber auch in Klimaschutz in dieses Land zu investieren. Die Folgekosten, wenn wir das nicht machen würden, wären weitaus höher. Und dann haben wir schwierige Rahmenbedingungen international, beispielsweise weiter den russischen Angriffskrieg, sodass wir die Verteidigungsfähigkeit dieses Landes massiv ausbauen müssen. Insofern sehr, sehr viele Dinge, die es in den letzten Jahren davor nicht gegeben hat.
15: Miersch sagte weiter, noch sei nicht alles in Stein gemeißelt. Das Parlament werde sich im Herbst mit dem Budgetentwurf befassen. Einen Tag vor dem NATO-Gipfel in der Türkei hat Russland eine weitere Angriffswelle auf die Ukraine gestartet. Fast überall herrschte in der Nacht Luftalarm. Aus Kiew wurden starke Explosionen gemeldet. Mindestens 9 Menschen seien getötet worden. In einer Videobotschaft hat Präsident Zelensky die USA dringend um Patriot-Flugabwehrraketen gebeten. Nach Angaben des Weißen Hauses will sich Trump mit Zelensky am Rande des NATO-Gipfels am Mittwoch in Ankara treffen. China und Russland haben mit einem gemeinsamen Marinemanöver im Gelben Meer von Qingdao begonnen. Bei der Übung sollen mehrere Schiffe beider Seiten sowie Helikopter zum Einsatz kommen. Auch eine gemeinsame Seepatrouille im Pazifik ist geplant. Seit Beginn des russischen Angriffskrieges in der Ukraine vor mehr als 4 Jahren haben Russland und China ihre Beziehungen ausgebaut. Der Stuttgarter Sportwagenhersteller Porsche plant offenbar einen weiteren Stellenabbau. Laut einem Bericht des Handelsblatts sollen 4000 Arbeitsplätze wegfallen, unter anderem im Management und in der Verwaltung. Ein Porsche-Sprecher verwies auf ein umfassendes Zukunftsprojekt, das derzeit in Arbeit sei, um das Unternehmen zu verschlanken. In den vergangenen Monaten hatte Porsche bereits den Wegfall von insgesamt rund 4500 Jobs angekündigt. An den Unikliniken in Baden-Württemberg hat die Gewerkschaft Verdi erneut zu Warnstreiks aufgerufen. An den Kliniken in Ulm, Heidelberg, Freiburg und Tübingen sind von heute bis Mittwoch Kundgebungen und Demos geplant. Aus der SWR-Wirtschaftsredaktion Jutta Kaiser.
17: Notfälle werden nach Angaben der Gewerkschaft zwar wie gewohnt behandelt, für die übrigen Patienten könnte es aber zu längeren Wartezeiten kommen. Übermorgen stehen die möglicherweise entscheidenden Gespräche an in den laufenden Tarifverhandlungen. Die Gewerkschaft fordert 7,5% mehr Lohn für die etwa 26.000 Beschäftigten. Der Arbeitgeberverband der Universitätsklinika bietet eine Einmalzahlung und 4,75% mehr Geld, verteilt über 2 Jahre und 8 Monate.
15: England steht bei der Fußball-Weltmeisterschaft im Viertelfinale. Das Team des früheren Mainzer Trainers Thomas Tuchel gewann mit 3:2 gegen Mitgastgeber Mexiko. England trifft nun auf Norwegen, das Brasilien mit 2:1 aus dem Wettbewerb warf. Heute Nacht spielen die USA gegen Belgien. Die Rotsperre gegen den US-Stürmer Folarin Balogun hat die FIFA ausgesetzt. Laut übereinstimmenden Medienberichten hatte US-Präsident Trump mit FIFA Chef Infantino telefoniert, um sich für Balogun einzusetzen. SWR-Nachrichtenredaktion Peter Mühlfeit.
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18: Mit Petra Waldvogel einen schönen guten Morgen. An einem besonderen Montag. Heute ist nämlich Tag des Kusses. Klar, eigentlich sollte an jedem Tag geküsst werden. Aus Liebe, Zuneigung natürlich, aber auch, weil so ein Kuss faszinierend viel bewirkt. Was ihn auch für die Forschung hochinteressant macht. Die zeigt, Küssen ist nicht nur Romantik, sondern ein uraltes Verhalten, bei dem wir außerdem Millionen Bakterien austauschen und vielleicht sogar unbewusst prüfen, ob wir zusammenpassen. Bakterien austauschen, das klingt erstmal eher eklig, könnte aber eine wichtige Funktion haben. Forschende vermuten, dass dieser Austausch unser Immunsystem beeinflusst und ja, vielleicht sogar Gefühle und Bindung stärkt. Anja Braun aus der ARD-Wissenschaftsredaktion über den Kuss und das Küssen.
19: Küssen verbindet nicht nur. Wir tauschen dabei auch massenhaft Bakterien aus. Ein 10-Sekunden-Kuss überträgt etwa 80 Millionen Bakterien. Eine aktuelle Studie hat gezeigt, dass Paare, die zusammenleben, besonders viele Mikroorganismen teilen. Ganze 44% der Paare hatten gemeinsame Mundbakterien. Küssen hat aber nicht nur biologische Auswirkungen, sondern auch psychische. Zum Beispiel das Empfinden von großer Nähe und Verbindung, wie Psychologin Beate Ditzen von der Universität Heidelberg erklärt.
20: Dann kommt beim Küssen noch dazu, dass wir auch mit Flüssigkeiten des anderen in Kontakt kommen, was wir beim sonstigen Hautkontakt ja nicht kommen. Und über diese Flüssigkeiten werden ja dann auch Botenstoffe, aber auch potenziell Erreger übertragen. Das heißt, diese Grenze zwischen Individuen, die wird beim Küssen maximal aufgelöst. Küssen ist schon ein sehr intensiver Akt der zwischenmenschlichen Verbindung.
19: Ein romantischer Kuss verbindet uns also emotional und mikrobiell. Ob die Bakterien unsere Gefühle vielleicht sogar ein Stück weit mitsteuern, ist noch offen. Auf jeden Fall ist es eine spannende Hypothese, dass die Millionen Mikroben, die beim Küssen ausgetauscht werden, unseren Partner oder unsere Partnerin noch ein Stück liebenswerter machen. Kein Wunder, dass zurzeit international daran geforscht wird, wie und ob die Mikroben unser Verhalten und unsere Gefühle mitprägen. Sicher ist, dass der Austausch der Mikrobakterien beim Kuss auch unser Immunsystem beeinflussen kann. Denn es muss beim Küssen auf fremde Bakterien, Viren und Krankheitserreger reagieren und wird so immer wieder neu trainiert. Auch unser Herz-Kreislauf-System reagiert auf Küsse. Zunächst steigt der Blutdruck, die Blutgefäße weiten sich und lassen den Blutdruck dann wieder sinken. So kann Küssen auch Stress senken und unser Schmerzempfinden mindern.
20: Der Mundbereich ist möglicherweise deshalb die ideale Kusszone, weil wir dort sehr viele hochsensitive Nerven haben,
19: sagt die Heidelberger Psychologin Ditzen. Unsere Lippen, die Zunge und die Mundschleimhaut gehören zu den empfindlichsten Körperregionen überhaupt. Sie sind dicht mit Tastrezeptoren besetzt, die schon leichte Berührungen intensiv wahrnehmen. Diese Signale werden dann über mehrere Nerven an das Gehirn geleitet. Und dort wird dann ein ganzer Cocktail aus Wohlfühl- und Bindungshormonen ausgeschüttet. Vor allem Dopamin, Oxytocin und Serotonin.
20: Wenn ich küsse, dann werden unmittelbar im Gehirn Neurotransmitter ausgeschüttet, die mich das Küssen als beglückend und belohnend erleben lassen.
19: Geküsst haben sich vermutlich schon die gemeinsamen Vorfahren von Menschen und Menschenaffen. Forschende aus Oxford haben 2025 mit einem statistischen Modell gezeigt, dass Küssen schon vor über 20 Millionen Jahren beliebt war.
21: Geküsst wurde also wohl schon immer und überall, wer wen wie und warum küsst. Das allerdings kann auch heute noch von Land zu Land sehr unterschiedlich sein. Zum Beispiel in Afrika. Wie sich dort Kuss von Kuss unterscheidet, erklärt unsere Korrespondentin Karin Bentsch.
22: Im Senegal, in Westafrika zum Beispiel, küsst man sich zur Begrüßung links und rechts auf die Wange. Freunde küssen sich dort sogar viermal. Die Wangenküsse, wahrscheinlich ein Erbe der früheren Kolonialmacht Frankreich. In Kenia, in Ostafrika dagegen, wird zur Begrüßung überhaupt nicht geküsst. Es wird höchstens die Hand gereicht. In Nigeria, in Westafrika, werden Kussgeräusche genutzt, um Aufmerksamkeit zu erregen. Am Flughafen zum Beispiel kann man Taxifahrer sehen, die Küsse in die Luft werfen, um Fahrgäste auf sich aufmerksam zu machen. Funktioniert oft auch andersrum. Küssen auf den Mund? In vielen afrikanischen Ländern südlich der Sahara ist das in der Öffentlichkeit ein absolutes Tabu. Viele verstehen es als eine private und intime Angelegenheit für Schlafzimmer. Auf dem Land wird das oft noch deutlich stärker so verstanden als in Großstädten. Romantische Küsse? In vielen afrikanischen Ländern haben sie keine Tradition und sind deshalb bis heute vielerorts keine gelebte Kultur. Auch der Einfluss von Religionen, zum Beispiel der christlichen oder muslimischen, spielt eine große Rolle. Doch die Küsskultur, sie ändert sich langsam etwas. Durch westliche Filme und soziale Medien werden vor allem junge Leute kussfreudiger.
21: Was aber in manchen Ländern schwere Folgen haben kann. In Indonesien zum Beispiel wurde ein junges, unverheiratetes Paar für einen Kuss öffentlich ausgepeitscht. Davor war nämlich ein Video der beiden beim Küssen im Netz zu sehen. Das klingt für uns ganz harmlos. Ines Burkhardt, wie kommt es zu so einem krassen Urteil?
23: Also die Provinz Aceh in Indonesien ist streng konservativ. Dort gilt die Scharia, also islamisches Recht. Ein Scharia-Gericht hatte das Paar zu jeweils 21 Stockhieben verurteilt. Zuvor saßen die beiden schon 4 Monate in Untersuchungshaft. Die Begründung von den Behörden heißt, die junge Frau und der Mann sind nicht verheiratet und die öffentlichen Auspeitschungen sollen andere von Verstößen gegen gegen die religiösen Vorschriften abschrecken. Das Paar war festgenommen worden, nachdem Ende Februar ein Livestream von ihnen bei TikTok zu sehen war, der sie eben beim Küssen im Auto gezeigt hat. Menschenrechtsorganisationen kritisieren öffentliche Auspeitschungen in Aceh seit Jahren als unmenschlich. Die Provinz ist die einzige im mehrheitlich muslimischen Indonesien, in der islamisches Recht offiziell angewendet wird.
21: Küssen verboten. Nicht gelten würde das aber wahrscheinlich für einen ganz anderen Kuss, den Handkuss nämlich. Der ist in Europa in weiten Teilen fast schon ausgestorben, gilt als steif, verstaubt, vorgestrig. Nicht so allerdings bei unseren österreichischen Nachbarn, wie Oliver Schosch berichtet.
0: Der Handkuss ist in der österreichischen Kultur tief verwurzelt. Er steht für höchsten Respekt, besondere Wertschätzung und Verehrung. Erfunden haben ihn die Österreicher allerdings nicht. Den Handkuss gab es schon in der griechischen und römischen Antike als Götterverehrung. Die Menschen küssten ihre Hand und warfen dann den Kuss mit der Hand in Richtung von Götterstatuen. Später gab es dann den Handkuss im spanischen Hofzeremoniell, von wo er im 16. Jahrhundert übernommen wurde vom Wiener Hof. In Österreich gibt es seitdem ein paar Regeln beim Handkuss. Der Herr soll den Handkuss lautlos ausführen, ohne zu schmatzen. Seine Lippen berühren den Handrücken der Dame nicht. Der Kuss wird in der Luft über der Hand angedeutet. Und die Dame entscheidet durch das Anbieten ihres Handrückens, ob sie einen Handkuss zulässt und möchte oder nicht. Die Tradition gibt es noch heute, vor allem bei Bällen wie dem Wiener Opernball. Und küsst die Hand ist auch heute noch eine geläufige höfliche Grußformel in Österreich. Im Jahr 1987 hat sich die österreichische Popgruppe EAV über diese höfliche Art lustig gemacht mit diesem satirischen Lied.

0: 9h36 à Paris, une heure de moins à Libreville. L'ancienne première dame du Gabon, possiblement empêtrée dans une nouvelle affaire en Suisse. Affaire complexe qui remonte d'abord aux mois qui ont suivi la chute d'Ali Bongo. On apprend que Sylvia Bongo fait l'objet d'une enquête ouverte par le ministère public du canton de Genève. Elle est suspectée d'avoir transféré en Suisse plusieurs millions d'euros issus de fonds publics détournés ou de faits de corruption alors qu'Ali Bongo était au pouvoir. Il a fallu plusieurs années pour qu'on prenne connaissance de cette affaire à cause de questions de procédure que nous explique notre correspondant Jérémy Lange.
1: D'après la revue en ligne spécialisée dans la criminalité économique Gotham City qui a révélé l'affaire, le parquet genevois reçoit une première alerte en novembre 2023, quelques mois seulement après la chute d'Ali Bongo. Le ministère public ouvre alors une instruction pour déterminer l'origine des fonds hébergés en Suisse. Le Gabon est officiellement sollicité. Libreville n'a pas répondu, mais à la place, il dépose une plainte à Genève pour se constituer partie plaignante dans la procédure. Une qualité que conteste Sylvia Bongo, mais fin mai, la Chambre pénale de recours de Genève confirme que le Gabon avait bien le droit d'être représenté dans la procédure. Celle-ci se poursuit donc sans qu'on connaisse le calendrier exact. Pour rappel, Sylvia Bongo a déjà été condamnée au Gabon à 20 ans de prison par contumace pour détournement de fonds. Elle accuse les nouvelles autorités de l'avoir torturée après la chute de son mari. Jérémy Lange, Genève, RFI.
0: Les autorités sanitaires de la République centrafricaine actualisent leurs chiffres sur l'épidémie de choléra. 24 décès enregistrés, près de 250 cas confirmés 10 jours après la déclaration du premier malade. Une poussée de choléra qui touche particulièrement les districts sanitaires de Bimbo et de Baïki dans le sud-ouest du pays. Situation sous contrôle, promettent les autorités, malgré le manque d'infrastructures sanitaires ou les difficultés d'accéder à une eau propre. Rolf Stefdomiel, le correspondant de RFI, s'est par exemple rendu dans le village de Bokassi, où les habitants sont bien obligés de composer avec cette maladie.
2: À bord de cette immense baleinière qui s'apprête à quitter le rivage, une trentaine de passagers prennent place. Autour d'eux s'entassent plusieurs tonnes de marchandises. Des animaux domestiques accompagnent également cette traversée. Paterne est le conducteur expérimenté de cette baleinière.
3: Nous transportons au maximum 50 passagers. La route est totalement impraticable. Il n'y a que la voie fluviale qui desserve la région. Dans cette baleinière, il y a des personnes qui ont les symptômes du choléra. Leur état est critique. Il faut absolument les amener à Bangui pour les soigner.
2: Au rythme des chants, un groupe de jeunes volontaires parcourt les quartiers riverains pour sensibiliser la population. Julia déplore l'absence de forage dans le village de Bokassi.
4: Nous buvons l'eau de la rivière. Il n'y a pas un seul forage ici. Nous sommes donc exposés à cette épidémie. Nous nous sentons abandonnés.
2: Alors que le nombre de malades augmente dans cette localité, le ministère de la Santé recommande aux habitants d'être vigilants. Docteur Germain Piamalé, gestionnaire de la riposte contre le choléra.
5: Nous enregistrons 240 cas et 24 décès en communauté, mais dans les structures de santé, nous n'avons enregistré aucun cas de décès. Nous conseillons à la population, à la communauté, d'amener les malades à l'hôpital.
2: Pour limiter la propagation de la maladie, le dépistage et la prise en charge dans les hôpitaux sont gratuits sur l'ensemble du territoire. Rolf Steve Domerle, Bangui, RFI.
0: Un mot de l'épidémie d'Ebola, cette fois en République démocratique du Congo. Les autorités de santé annonçaient ces dernières heures un dernier bilan actualisé. 1561 cas déclarés de la maladie, 506 décès de cette fièvre hémorragique. La République démocratique du Congo et ses leaders de l'opposition politique avec des membres de la société civile également aujourd'hui à Gitega, la capitale burundaise, tous invités par le président Évariste Ndayishimiye également à la tête de l'UA pour évoquer en particulier les tensions autour du projet de réforme de la Constitution. Des médecins enfin victimes d'agressions et qui n'en peuvent plus. Nous sommes en Tunisie où l'Ordre des jeunes médecins annonce une manifestation aujourd'hui à Monastir après avoir publié un communiqué outré ce week-end. La semaine dernière, deux jeunes praticiens ont subi des agressions physiques, à Monastir donc, mais aussi à Kairouan. Goutte d'eau qui fait déborder le vase, l'Ordre dénonce un phénomène en recrudescence, sans compter les violences verbales auxquelles ces blouses blanches font face. Lilia Blaise.
6: Deux agressions en une semaine dans deux hôpitaux différents contre des professionnels de santé. Le premier a été agressé sur son lieu de travail à Monastir et a subi une fracture du nez, nécessitant une intervention chirurgicale en urgence et un arrêt de travail d'un mois. L'autre a été agressé dans un hôpital universitaire à Kairouan, au centre du pays. Pour l'Ordre des jeunes médecins, ces agressions sont de trop mais ne sont pas surprenantes. Dans un communiqué publié vendredi, l'organisation parle d'incidents qui ne sont pas isolés et qui illustrent clairement l'impunité croissante et la protection

0: dont bénéficient les agresseurs au détriment des victimes, ainsi que des années de négligence et la dégradation des conditions de travail des professionnels de santé, selon les mots du communiqué. En mai dernier, une étude de l'organisation réalisée avec plus de 700 médecins avait révélé que 96,8% des interviewés avaient déjà été victimes de violences verbales et au moins 20% d'agressions physiques. Un constat particulièrement préoccupant dont les conclusions avaient été envoyées aux autorités de tutelle, selon l'organisation des jeunes médecins, sans réponse. Lilia Blaise, Tunis, RFI.
1: Tunis, où il est 8h42.
2: Merci Edouard. 9h42 à Paris, nos dernières minutes ensemble sur RFI, avant de retrouver Namoury Dosso pour rappel sur l'actualité. Et juste avant, on découvre ensemble votre nouveau rendez-vous du soir sur RFI, à partir de 20h10, temps universel. En semaine, fait-on boucan ? On en parle juste avant 10h.
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2: Et d'abord, on retrouve Antoine Grenier pour faire un point sur le mondial de foot, les huitièmes de finale. Antoine, c'est fini, ça y est, pour le Mexique.
4: Les Mexicains sont tombés cette nuit face à l'Angleterre dans leur citadelle du Stade Azteca de Mexico à 2200 mètres d'altitude au terme d'un match fou à 10 contre 11 pendant 40 minutes. Les Sri Lions ont souffert mais s'imposent sur le fil 3 buts à 2, d'où la déception du milieu défensif mexicain Edson Alvarez.
5: Il n'y a pas grand chose à dire. L'équipe a tout donné face à cette sélection anglaise. À aucun moment on s'est senti en dessous. On n'a pas arrêté de chercher la faille, de courir après cette victoire. On pensait que c'était pour nous. Vraiment, c'est dur de parler là. Depuis le début du mondial, on sait que le soutien du public est fondamental pour nous. À chaque match que l'on a fait, l'énergie des supporters nous a donné de la joie. On voulait leur rendre parce que ces gens souffrent. On voulait vraiment le faire pour eux.
2: Les Anglais, Antoine, qui affronteront la Norvège en quart de finale.
4: Exploit majuscule et un nouveau Viking Roll, geste emblématique des supporters norvégiens. Erling Haaland et les siens s'offrent le Brésil 2-1 grâce à un doublé du cyborg de Manchester City. Résumé de la soirée avec Thomas de Saint-Léger.
6: Des larmes de viking sur le visage du héros Erling Haaland, double buteur de sang-froid, et au tambour pour célébrer avec des supporters émus comme jamais, ou presque.
7: Je viens de devenir père et la naissance de mon fils reste le plus beau jour de ma vie, mais celui-là vient juste après. Je suis tellement fier de mon pays, de ma patrie, c'est irréel.
6: Première qualification pour les quarts de finale de la Coupe du Monde, avec la manière, contrôle du jeu, finesse, combinaison à rendre fou l'adversaire. Les Brésiliens étaient blonds et jouaient en rouge pour une fois. Le journaliste Alfred Fidjestol.
5: C'est sans doute le plus grand moment de l'histoire du sport norvégien. On savait qu'il y avait du potentiel, mais on ne voulait pas trop y croire. On en rêvait seulement. J'ai vu qu'il y avait des centaines de milliers de personnes dans les rues d'Oslo. À 2h du matin, les gens sont en train de devenir complètement fous.
6: La Norvège tube de l'été avec son jeu et son Viking Rose, ce mouvement de rameur exécuté en tribune, repris par les joueurs et le sélectionneur, Ståle Solbakken.
8: Toute la nation pousse ensemble et ce mouvement est quelque part le symbole de notre unité. C'est un bel été pour les supporters et pour l'entraîneur que je suis.
6: Un été sans fin pour l'instant et la promesse d'une autre nuit blanche au moins samedi prochain. Thomas Saint-Léger, New York RFI.
2: Et aujourd'hui, place à deux nouveaux huitièmes de finale.
4: Et pas des moindres, avec à 19h temps universel le duel ibérique entre l'Espagne et le Portugal. Réédition de la finale de la dernière Ligue des Nations, remportée il y a un an au tir au but par les Portugais. Portugal-Espagne, ça se passera à Dallas et coup d'envoi à 19h temps universel.
2: L'autre huitième du jour opposera les États-Unis à la Belgique.
4: Une rencontre d'ores et déjà polémique. La FIFA a en effet suspendu le carton rouge adressé à l'attaquant américain Folarin Balogun. C'était lors du match contre la Bosnie-Herzégovine. De quoi faire enrager la fédération belge, d'autant que cette décision a été précédée d'un coup de fil du président américain Donald Trump au président de la FIFA Gianni Infantino pour demander le réexamen de la sanction. Le sélectionneur des Diables Rouges, Rudy Garcia, ne décolère pas.
9: Je ne savais pas que dans les bureaux de la FIFA, le 5 juillet correspondait au 1er avril en Europe. C'était une découverte pour moi. La fédération belge, elle se défend pas elle-même, elle défend pas l'équipe nationale, elle défend le football en général, elle défend son intégrité, elle défend son éthique. De mémoire, je pense que c'est la première fois dans l'histoire de la Coupe du Monde qu'il y ait ce genre de décision. Voilà. Après, moi je suis coach, je vais me concentrer sur mon équipe, sur le match. Peu importe le 11 de départ des USA. Voilà, ce qui compte pour moi, c'est le terrain, c'est mon équipe et qu'on gagne et qu'on arrive en quart de finale.
4: Ambiance donc avant ce États-Unis-Belgique, coup d'envoi prévu à 0h temps universel.
2: Merci Antoine Grenier. Alors que deux Coupes du Monde se tiennent en ce moment, celle de football masculin et celle de e-sport, les jeux vidéo. Croisons les deux disciplines et ça donne le e-football, un jeu de foot mobile édité par le studio japonais Konami et véritable phénomène en Afrique de l'Ouest, tout particulièrement au Sénégal. Il y a les joueurs amateurs bien sûr, mais aussi les professionnels. Des équipes très organisées visent d'ailleurs le mondial de e-football. Juliette Dubois nous en parle.
10: Téléphone à la main, les joueurs sont concentrés. Dans quelques heures, ils disputent les qualifications pour la Coupe du Monde eFootball, le jeu de foot mobile le plus joué au monde, prévu en novembre à Riyad. Le sélectionneur de l'équipe nationale, Ibrahima Diop, alias Ibzo, donne ses dernières consignes.
11: Pas mal, il faut faire doucement, hein. Prends ton temps.
10: Il s'est entouré des meilleurs joueurs du pays. En mars dernier, son équipe s'est hissée pour la première fois à la première place du classement africain. Gratuit, le jeu dépasse aujourd'hui en popularité les productions sur console. Mohamed alias Mezzo, 17 ans, est venu de Saint-Louis pour disputer ses qualifications. Il explique ce qui lui plaît.
12: De se faire plaisir déjà. Il y a une compétition, on se dit, toi tu vas pas me battre par exemple, c'est facile à jouer. En plus, il n'y a pas besoin d'avoir des téléphones trop chers, comme les consoles sont trop chères. Il faut juste un petit téléphone RAM 3 Go, tu peux jouer. Ouais. Les joueurs sénégalais, ils sont bons, sont nombreux. Et surtout, ils sont concentrés dans le jeu.
10: Mezzo rêve d'une carrière professionnelle, tout comme Pape Mohamed Saloumso, étudiant en droit.
13: J'aimerais franchir un cap et jouer au plus haut niveau. Je pense que eFootball est devenu plus qu'un jeu. On est là, on ne se connaissait pas, on est maintenant comme une famille.
10: Mais ces joueurs sénégalais doivent composer avec plusieurs handicaps. D'abord sur TikTok, la plateforme sur laquelle ils publient analyses et conseils ne permet pas encore de monétiser les contenus en Afrique, contrairement à l'Europe ou aux États-Unis. Et surtout, les problèmes de connexion qui les désavantagent face à certains adversaires, comme l'explique Ibzo.
11: Nous, au Sénégal, on a le problème des serveurs. En Afrique, il n'y a qu'un seul serveur et il se trouve en Afrique du Sud. Et on souffre beaucoup parce qu'il y a trop de latence. Tu fais une passe, ça dure des minutes avant pour que la passe s'effectue. Quoi.
10: Pour structurer la filière, Ibzo a créé son propre club. Il peut aussi s'appuyer sur la Fédération Nationale des Sports Électroniques, la FECEDA, créée il y a 2 ans. Son président, Eladj Mansour Jaksania.
14: Nous avons signé une convention pour mettre en place ce qu'on appelle les navetanes électroniques, les e-navetanes, qui permettra à un très grand nombre de jeunes de participer à des compétitions organisées sur le territoire national.
10: La fédération annonce par ailleurs le lancement prochain d'un centre d'analyse et de performance e-sport qui sera installé au stade Léopold Sédar Senghor pour accompagner la professionnalisation de la discipline. Juliette Dubois, Dakar, RFI.
2: Premier épisode d'une série de reportages que l'on vous propose toute la semaine sur RFI consacrée au football sur d'autres terrains. Demain, deuxième épisode, on parlera de babyfoot. Reste en Afrique de l'Ouest, région qui souffre d'un déficit de logements très important, estimé à 3,5 millions d'unités d'habitation par la Banque mondiale. Une partie du problème est centrée autour de l'accès au crédit immobilier des particuliers. Alors les institutions financières tentent de réagir et de développer leur financement. C'est le cas avec une opération récente de titrisation de la BOAD, la Banque Ouest Africaine de Développement, et le programme Zaka. Charlotte Cossé nous en parle.
15: C'est une demande qui est très importante des clients. Je sais pas
16: le prêt immobilier est au cœur de l'activité de Korede Ojobela, la directrice de la banque des particuliers d'Ecobank en Côte d'Ivoire. Ecobank, qui à travers 5 de ses filiales dans la région, a bénéficié de cette levée de financement, 4,5 milliards de francs CFA dédiés au logement.
15: Le fait de coupler donc cette opération de titrisation avec cette nouvelle offre des prêts immobiliers pouvant aller jusqu'à 25 ans, ça va nous permettre d'alléger les mensualités. On va permettre à davantage de ménages d'accéder progressivement à la propriété. Ça permet d'adresser plus de monde, des personnes qui gagnent autour de 1 000 $, un peu moins et plus, qui pourront maintenant accéder à des biens immobiliers qui seront autour de 60 millions de francs CFA.
16: La difficulté pour les banques commerciales, avoir suffisamment de liquidités disponibles pour proposer ces prêts. À la manœuvre de l'opération financière donc, la Banque Ouest Africaine de Développement, mais aussi AFINAB, l'agence financière dédiée à l'habitat, Yedo Ogundele, sa directrice générale.
17: Notre rôle, c'est de mobiliser des ressources longues sur les marchés financiers. Nous faisons l'intermédiaire entre les marchés financiers, mais également les partenaires au développement et les banques, pour pouvoir prêter aux banques à des conditions avantageuses, maturité longue, taux d'intérêt relativement faible, pour que les banques, à leur tour, aient les moyens de prêter à leurs clients qui ont des revenus modérés. En fait, la population qui est visée à travers nos actions, c'est la population qui a des revenus modérés, par exemple, je ne sais pas, des instituteurs, des sages-femmes, des artisans.
16: Dans cette opération, Proparco, institution financière de développement française, s'est positionnée comme investisseur de référence. Emmanuelle Ridel-Drouin, la directrice des financements.
18: Ce qui était intéressant avec cette opération, c'est que, en plus de pouvoir vraiment travailler sur le cœur de notre stratégie, on l'a fait avec un instrument qui permettait de mobiliser de l'épargne locale et des investisseurs institutionnels locaux. Ça, c'est également au cœur de notre stratégie. Aujourd'hui, ce que l'on souhaite faire, c'est pas financer tout seul, c'est vraiment être un catalyseur pour pouvoir amener avec nous sur nos opérations d'autres investisseurs et de préférence des investisseurs locaux.
16: Bouclée en seulement une demi-journée, cette opération est considérée comme un succès.
2: Charlotte Cossé pour notre dossier Afrique Économie à Abidjan et Dakar. Il est 7h52.
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2: Et tout de suite, un choix musical un peu spécial, puisqu'aujourd'hui, 6 juillet, c'est la première d'un tout nouveau rendez-vous à retrouver en semaine sur votre radio, une émission musicale. On n'est quand même pas complètement à côté de notre sujet habituel à cette heure-ci. Ça s'appelle Fais ton boucan. Ça sera du lundi au jeudi sur la radio du Monde à partir de 22h10, heure de Paris, soit 20h10, en temps universel. Aux manettes de ce rendez-vous, Delia Collinet et James Woka. Ils sont venus ce matin de l'autre côté de la pendule. C'est pas facile pour eux, on va être indulgents avec vous. Et ils sont venus rien que pour nous. Bonjour à tous les deux.
19: Bonjour Andréane.
2: Bienvenue dans RFI Matin. Merci beaucoup d'être venus si tôt nous parler un petit peu de cette nouvelle émission. Alors d'abord, expliquez-nous un peu c'est quoi Fais ton boucan, à qui ça s'adresse, à quoi est-ce qu'il faut s'attendre, dites-nous tout.
19: Ben, ça s'adresse à tout le monde, on a envie de dire.
20: Surtout aux amoureux de la musique. C'est une émission qui mettra en lumière les musiques afro, qu'elles soient africaines ou afro-caribéennes, afro-descendantes. Et comme le dit Fais ton boucan, il y aura du boucan. Donc
19: il y aura du bruit, on va faire du bruit. Et puis c'est vraiment, on accueille tout le monde. L'état d'esprit, c'est vraiment léger, on est vraiment une famille. Venez comme vous êtes, on vous accueille, il n'y a pas de soucis.
20: C'est ça.
2: On va écouter un tout petit avant-goût avant d'en dire plus. Ce titre choisi par vous-même, c'est vrai ça, du duo Goulam Essays.

0: Ah, ils sont réveillés quand même. Ils chantent, ils dansent en studio tous les deux. Alors, expliquez-nous, Delia, pourquoi ce titre ?
1: Parce qu'en fait, Goulam et Seize sont deux artistes originaires des Comores et ils se sont essayés au zouk. Alors, moi, je suis originaire de la Guadeloupe et j'ai beaucoup aimé l'essai. Je trouve que le pari est réussi. Et maintenant, ça tourne sur les radios locales là-bas. Donc, je leur dis bravo, vraiment. C'est pour ça que j'ai choisi ce titre-là.
0: Et vous en parlez très bien. Je précise que vous avez l'air de très bien vous entendre. Voilà, vous formez un très beau duo. Ça fait plaisir à voir. Moi qui suis toute seule un peu le matin à présenter cette émission, voilà, je suis contente de recevoir un duo. Comment est-ce que vous vous connaissez? Comment est née votre collaboration?
1: On se connaît depuis maintenant, on va dire 6 ans, mais 6 ans.
2: À peu près, 6 ans.
1: On travaillait ensemble dans un autre média et puis déjà le courant passait très très bien entre nous. On aimait travailler ensemble et on s'est toujours dit ça serait bien qu'un jour on puisse vraiment faire. Et l'opportunité sur RFI s'est présentée, on a trouvé ça incroyable. Et ça y est, maintenant on est réunis sur cette émission en fait au boucan et je suis trop contente vraiment de partager ça avec lui, quoi. Vraiment.
0: Et vous diriez que ce qui fait la force de votre complémentarité, c'est quoi? C'est l'humour qui vous lie, c'est quoi?
2: Je sais
0: pas. Une petite complicité.
2: Bah, je pense que ouais, il y a cette complicité, mais il y a aussi, par exemple, on s'est entraîné avant de commencer l'antenne, et c'est vrai qu'on marche ensemble, en fait.
1: On n'est pas
2: chacun pour soi. On a envie que l'autre réussisse, vice versa.
1: Mais c'est comme ça dans la vie, en dehors de la radio. On a toujours été solidaires l'un envers l'autre. Il a quelque chose à me proposer, j'ai quelque chose à proposer. Je l'ai toujours entraîné comme lui l'a fait aussi. Donc ça ne bouge pas, ça ne change pas derrière le micro, ça reste pareil.
2: Yes.
0: Voilà. Et ça vous permet d'avoir cette sincérité, je pense, que vous transmettez. On continue d'écouter un peu de musique, on est quand même là pour ça. Pombé de l'artiste tanzanien Mario.

0: Voilà, Pompée du chanteur Mario, là encore un choix que vous nous proposez ce matin. Alors, il nous reste plus que quelques minutes, malheureusement le temps passe, mais dites-nous un petit peu en quelques mots, qu'est-ce qui fera la différence dans votre émission avec les autres rendez-vous musicaux?
1: Ben, c'est nous, hein. C'est juste parce qu'on existe. Exactement. On respire, donc c'est ok.
2: Mais c'est vrai que le fait d'être un duo, moi et Delia, peut-être qu'on arrive à transmettre aussi peut-être plus de joie, d'énergie, je sais pas, et même dans les musiques qu'on écoutera dans cette émission, il y aura de l'énergie, faudra être accroché.
0: Et il y aura un petit peu de tout, vous allez nous proposer tous les styles, tous les goûts,
2: tous les styles, toutes les régions aussi.
1: Il y en a pour vous tous.
2: C'est ça, il y aura beaucoup de couleurs dans cette émission. On a envie de représenter toutes les régions.
0: Et on va continuer en musique avec un tout dernier titre, peut-être Bad Bunny, Réveillol.

0: aux ressortissants nigériens ce qu'ils encourent et solliciter le cas échéant le concours des autorités compétentes de leur pays d'accueil ainsi que celui du Haut Conseil des Nigériens de l'extérieur, des associations de la diaspora nigérienne. Au Canada, le HCNE répond dans un courrier, l'association affirme avoir été sollicitée mais elle rappelle son caractère apolitique et laïque. Elle estime que l'évaluation et le contrôle des opinions émises par les membres de la diaspora est en contradiction avec ses objectifs. Le HCNE du Canada propose plutôt des échanges réguliers sur la vie sociale, économique et politique du Niger.
1: Les explications de Magali Lagrange en Tunisie. Les jeunes médecins de nouveau en colère après des mouvements de grève l'année dernière pour dénoncer notamment leurs conditions de travail. L'ordre des jeunes médecins dénonce cette fois dans un communiqué les violences dont ont été victimes deux de leurs collègues dans deux hôpitaux différents à Monastir et Kairouan. Un phénomène qui serait en recrudescence. L'ordre l'avait déjà dénoncé dans une étude en mai dernier. Il appelle donc aujourd'hui à manifester à Monastir, justement. Des célébrations officielles attendues aujourd'hui aux Comores. En ce lundi 6 juillet, l'archipel fête le 51e anniversaire de son indépendance, acquise en 1975. À Madagascar, le gouvernement vient de fixer par décret les nouvelles grilles salariales avec application rétroactive au 1er mars 2026. Les employeurs devront ainsi verser 4 mois d'arriéré à leurs salariés. On note que le nouveau salaire minimum dans le secteur non agricole passe à 300 000 ariars, environ 60 euros. Une mesure qui était attendue depuis des mois par les syndicats, mais qui est jugée insuffisante par certains. En Égypte, des crocodiles qui sèment la terreur dans plusieurs villages des bords du Nil, et cela depuis plusieurs semaines maintenant. Et cette frayeur, cette peur a été renforcée par des vidéos qui circulent en masse sur les réseaux sociaux. Alexandre Bouchanti.
2: C'est dans un canal de drainage d'un village au nord du Caire qu'est apparu le premier crocodile, une bête d'une soixantaine de centimètres, mais qui, grâce à la caisse de résonance des réseaux sociaux, est devenu un monstre terrifiant. Le dernier crocodile en date est apparu il y a quelques jours dans un canal d'un village au sud-est du Caire. Comme ses autres frères, le crocodile de moins d'un mètre de long a été attrapé par les experts du ministère de l'Environnement. Selon eux, il s'agit de bestioles achetées illégalement au souk des animaux du Caire. En 6 mois à peine, le croco passe de la dimension lézard à plus d'un demi-mètre. Les propriétaires s'en débarrassent alors en les jetant dans un canal. Les crocodiles égyptiens vivent à la frontière égypto-soudanaise et ne peuvent pas remonter le Nil à cause du haut barrage d'Assouan. Il serait haché par les turbines hydroélectriques. Alexandre Bouchanti, Le Caire, RFI.
1: Et c'est donc au Caire, en Égypte, que se referme notre journal. 10h40 à Paris, on retrouve tout de suite Namour Idosso.
3: Merci Sébastien Duhamel. Prochain rendez-vous avec l'actualité du continent, ce sera dans Afrique Midi, 12h30, temps universel.
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3: Une page est sur le point d'être tournée dans certains pays du Sahel, une page qui apparaît comme une porte qui claque à La Haye, aux Pays-Bas. Le Niger, le Mali, le Burkina Faso ont scellé leur divorce avec la Cour pénale internationale. L'ONU l'a acté mardi dernier. Après la CEDEAO, voici donc l'AES qui poursuit sa longue marche hors des institutions internationales au nom d'une justice qui apparaît à leurs yeux comme sélective, politisée et néocoloniale. Souveraineté reconquise pour les uns, impunité consacré pour les autres. Derrière les mots, il y a une réalité dans ces pays du Sahel endeuillés par les violences et les actes terroristes. Alors question ce matin, qui jugera demain les crimes commis dans ces pays? Vers quel tribunal les victimes se tourneront-elles? Sortie de la CPI, rupture légitime ou recul pour la justice au Sahel? Chers auditeurs et auditrices, qu'en pensez-vous? Eh bien, vous avez la parole, appelez-nous. Le standard est ouvert, 33 9 693 693 70. Je lirai également les très nombreuses réactions que vous nous avez adressées via le WhatsApp et le Facebook de l'émission. On débute avec Ali, qui nous appelle de Niamey au Niger. Bienvenue Ali.
6: Bienvenue, Namouri, que nous voyons chaque soir à la télé.
3: Ah, et bien merci à vous Ali, qu'on écoute également à la radio. Ali, que pensez-vous de la décision prise par les autorités de votre pays? Est-ce que ça va dans le bon sens selon vous?
6: Je ne dirai pas tout de suite dans le bon sens. Je commencerai d'abord par dire bonjour aux hommes de l'ombre qui font un travail exceptionnel pour cette émission. Et bonjour aux millions d'auditeurs. Alors, quand je regarde un tout petit peu ce que c'est que la Cour pénale internationale, sans faire trop d'étalage sur ses attributions et autres, il y a quelque chose qui m'intéresse énormément dans ce qui est écrit.

0: candidat de la droite et du centre, une conviction profonde, celle que l'école de la République doit être profondément réformée, soutenue, accompagnée. Il a parlé des enseignants, de leur place aussi dans notre société, dans notre pays. Et je crois que ce qu'on a vu hier, c'était la volonté, en tout cas la conviction qu'il fallait préparer l'avenir de notre pays. Voilà, donc effectivement, il y a eu plusieurs sujets à évoquer, mais ne gommons pas cette conviction profonde du redressement de l'école de la République. Il a cité Jules Ferry.
1: C'est une priorité, oui, on l'a bien entendu. Édouard Philippe, qui a également renvoyé dos à dos les extrêmes, le RN, LFI, mais a pris soin dans le même temps de ne pas attaquer ni Bruno Retailleau, ni Gabriel Attal. Il prépare déjà le rassemblement. Jamais trop tôt pour y penser.
0: Ce qui est certain, c'est que si on veut éviter la victoire du Rassemblement national et l'arrivée au second tour de Jean-Luc Mélenchon et de LFI, il faut que la droite et le centre se rassemblent et ne pas se tromper d'adversaire. Aujourd'hui, nos adversaires sont la France insoumise, ce sont le Rassemblement national. Et effectivement, il faut être capable, si on souhaite qu'une candidature de la droite et du centre, en l'occurrence celle d'Édouard Philippe, arrive au second tour de l'élection présidentielle, il faut arriver à rassembler.
1: Ces mêmes oppositions, le RN, LFI, qui renvoient Édouard Philippe à sa condition d'ex-premier ministre de Macron, cette étiquette d'héritier du macronisme, c'est un peu le sparadrap du capitaine Haddock. Est-ce qu'il va être difficile de s'en détacher?
0: Mais il faut qu'il arrive maintenant à convaincre les Français qu'il porte un projet de redressement, de rupture, qu'il a des convictions. C'était l'enjeu hier. Moi, j'ai vu... On pourrait en débattre des heures. Moi, j'ai vu un Premier ministre qui, pendant 3 ans, a essayé de transformer le pays. J'ai vu un Premier ministre qui a pris des décisions fortes pour l'école de la République. J'ai vu un Premier ministre qui a pris des mesures difficiles pour redresser les comptes publics, baisser le déficit, baisser la dette. On pourrait batailler, se quereller sur son bilan comme Premier ministre. Je crois que les Français, en tout cas, peuvent lui reconnaître que comme Premier ministre, quand il a traversé cette crise inédite du Covid et de la crise sanitaire, il tenait la barre. Et il parlait aux Français, toujours en leur disant la vérité. Et je crois qu'il a montré aussi de quelle épaisseur et de quel bois il était fait au moment de cette crise sanitaire. Et puis, vous savez, je dirais, l'opposition, c'est toujours facile de jamais avoir exercé les responsabilités et puis d'attaquer un Premier ministre sur son bilan. Moi, ce que j'ai vu pendant 3 ans, entre 2017 et 2020, c'est qu'il a essayé de réformer ce pays. Et on pourra, le moment venu, répondre aussi sur cette question-là.
1: Verdict demain en appel dans le procès des assistants parlementaires du RN. Marine Le Pen saura si elle peut ou non se lancer dans la course à l'Élysée ou si elle devra laisser sa place à Jordan Bardella. Qu'est-ce que cela change pour vous?
0: Pas grand-chose. Ils ont tous les deux, je crois, un projet catastrophique pour le pays. Ce que ça change, c'est qu'on assiste... sans le dire, à une forme de « en même temps ». Ils ont passé 9 ans à critiquer le « en même temps » du président de la République. Et aujourd'hui, on assiste au « en même temps RN », c'est-à-dire que Marine Le Pen nous explique qu'elle ne veut pas réformer les retraites et qu'il faut conserver la retraite à 60 ans. Jordan Bardella, lui, a l'air d'évoluer sur cette question. Marine Le Pen est une femme dirigiste sur le plan économique. Jordan Bardella explique qu'il est libéral. Ce que ça va changer, c'est qu'on aura peut-être demain des clarifications sur le projet politique du Rassemblement national, car aujourd'hui, il est flou. Et j'irais même jusqu'à dire que effectivement, c'est un « en même temps » qui ne s'assume pas, comme l'a dit Édouard Philippe hier.
1: Il n'y a pas un avantage à affronter possiblement Jordan Bardella, qui est un candidat moins expérimenté que Marine Le Pen, en quelques mots?
0: Il y a surtout un enjeu d'éviter que leur projet politique, économique, arrive au pouvoir. Ils ont des différences, pas les commenter à votre micro. Ce qui est certain, c'est qu'il y a des différences idéologiques qui ont l'air de poindre entre les deux. Et quand on prétend gouverner et présider la France, je crois qu'il faut être clair sur ses intentions.
1: Et donc, ça reste le même combat. Merci, Jérôme Patrier-Lettus. Bonne journée.
0: Merci de votre invitation.
2: Le député Horizon, Jérémy Patrier-Lettus, entretien à retrouver sur internet rfi.fr, si vous voulez le réécouter. Un coup d'œil à la presse française. L'Assemblée nationale se prononcera tout à l'heure sur une motion de censure du gouvernement déposée par les écologistes qui dénonce une mauvaise gestion de la canicule. Il y a 2 semaines, son adoption est plus qu'improbable, écrit l'Humanité. Mais le Premier ministre tente quand même d'en minimiser la portée. Il a notamment envoyé une lettre aux députés socialistes pour leur dire de continuer à mettre en place ce qu'il appelle des compromis utiles avec son gouvernement. Les députés du parti présidentiel Renaissance, eux, en ont marre. C'est Le Parisien qui nous l'apprend. Ils sont démobilisés, poursuit le journal. À moins de 10 mois de l'élection présidentielle, les élus du groupe dirigé par Gabriel Attal ne brillent toujours

0: pas par leur présence, au risque, selon Le Parisien, de crisper le gouvernement. Et puis West France nous parle des free parties, rassemblements festifs autour des musiques électroniques organisés avec ou sans l'autorisation des propriétaires dans des lieux qui ne sont pas dédiés à la fête, comme des champs, des forêts ou des hangars désaffectés. Comme le résume une anthropologue citée par le journal, c'est une autre manière de faire la fête en dehors des logiques marchandes. Ces free parties dans le viseur des autorités françaises. Les autorités ont élaboré un projet de loi dit « riposte » pour « riposte immédiate aux phénomènes troublant l'ordre public, la sécurité et la tranquillité ». L'objectif, il est clair, c'est de sanctionner jusqu'à 2 ans de prison pour les organisateurs, 6 mois pour les participants à ces fêtes techno autogérées, souvent illégales. Notre reporter Marius Lafont est allé assister à l'une d'entre elles il y a quelques jours.
1: C'est ce qu'il y a de mieux, en vrai de vrai. C'est ce qu'il y a de plus libre.
2: Aujourd'hui, dans le nord de Paris, c'est la Manifestive, une marche en soutien des free parties. D'énormes enceintes trônent sur des camions bardés de banderoles.
3: La free party, c'est avant tout un mouvement culturel.
2: Selve, DJ.
3: Centré autour des musiques électroniques, précisément la techno. Quand on dit aller en free party, c'est souvent que c'est illégal. On est obligé de déclarer les free, mais en même temps, en les déclarant, on s'expose à ce qu'elles soient non autorisées. Donc si elles sont non autorisées, elles sont illégales. Et c'est un peu le serpent qui se mord la queue.
2: Alors parfois, les free parties s'improvisent sur des terres agricoles.
3: On nettoie tout, pas de mégots par terre, on fait les choses proprement. Et alors, c'est vrai que ça peut arriver de s'installer dans un terrain d'un pauvre agriculteur qui a rien demandé. Et ça, je peux comprendre. C'est là le dialogue qu'il doit avoir en fait avec les autorités. C'est que nous, notre culture, elle a besoin d'exister. Elle existe aujourd'hui de manière illégale dans des terrains privés, parce qu'en fait, on n'a pas d'autre choix.
2: Laissez-nous danser. Le slogan dénonce la répression pénale contre les free parties. Je croise Manu Le Malin, l'un des premiers à avoir organisé des free parties en France.
4: C'est pas que la répression des free parties, c'est la répression de la liberté en général. Il m'est arrivé de prendre des coups de matraque juste parce que je passais de la musique. Ça ne tiendra jamais. On n'arrête pas un peuple qui danse.
2: Dans la foule, tout le monde partage une idée. S'attaquer aux free parties, c'est s'attaquer aux libertés fondamentales, surtout celles de se rassembler. Au Parlement, les lois Riposte et 1133 sont en débat. L'une d'elles prévoit 6 mois de prison et 30 000 euros d'amende pour les organisateurs.
5: La commune de Parnay,
2: Laetitia Saint-Paul, députée Horizon, rapporteur de la proposition de loi 1133,
5: a été révélée au grand public pour de toute autre raison. Ce week-end, une rêve illégale a causé de graves nuisances dans tout mon bassin de vie.
6: Madame la députée,
2: Gérald Darmanin, ministre de la Justice.
6: J'espère des condamnations les plus fermes. Le matériel a été saisi, vous le savez, des organisateurs.
2: Pour protéger les agriculteurs, lutter contre les nuisances et le trafic de stupéfiants, les textes veulent serrer la vis.
7: Vous voyez, toute la colline sur la droite, elle est cramée.
2: Florian Richter est viticulteur dans l'Aude, un département du sud-ouest de la France.
8: Il y a le versant nord-ouest qui brûlait.
2: En août 2025, un feu de forêt a tout brûlé, dont la moitié des vignes de Florian Richter. Et quelques semaines plus tard, une free party s'installe.

0: Le jeune père de famille d'origine allemande a failli tout perdre dans l'incendie. Alors le dancefloor improvisé sur les cendres passe très mal.
1: C'était juste insupportable, plutôt psychologiquement que voir des dégâts physiques sur le terrain même.
0: La situation s'envenime, des vignerons montent au créneau, barre de fer à la main. Les affrontements sont diffusés sur les réseaux sociaux.
1: C'était pour nous une...

0: pour l'installation de la rave party ici.
1: Un an après, on trouve encore des morceaux de pare-brise explosés sur le sol. Florian Richter n'a pas pris part à l'expédition punitive, mais cette fête lui laisse un goût amer d'indécence et d'incompréhension. En Europe, l'Italie de Giorgia Meloni est un autre exemple de répression sévère contre les free parties. Un décret prévoit prison et amende exorbitante pour les organisateurs. Mais faute de pouvoir les identifier, la mesure est presque inapplicable.
2: Un reportage de Marius Lafont. On va maintenant parler d'Heroic Fantasy, ces récits d'aventure inspirés des légendes du Moyen-Âge. Les plus connus sont bien sûr Le Seigneur des Anneaux ou Game of Thrones, mais il y en a beaucoup d'autres, de plus en plus. Et on vous présente aujourd'hui une nouvelle saga du genre, La Cité des Dames. Un peu particulière parce qu'elle cherche à mettre les femmes en avant, comme l'explique l'autrice Blanche Sabat à Sophie Torlotin.
3: Blanche Sabat, bonjour.
4: Bonjour.
3: D'où vous vient cette idée d'une bande dessinée d'heroic fantasy féministe, alors que c'est un genre, l'heroic fantasy, plutôt associé au genre masculin?
4: Eh bien déjà parce que je suis lectrice de fantasy depuis très jeune et que je suis aussi activiste féministe et une femme, soit dit en passant. Et donc je trouvais que ça manquait un petit peu dans le genre justement d'avoir des personnages féminins complexes, qui soient pas réduits à des rôles très stéréotypés, qui puissent avoir des intrigues qui se résument pas à des intrigues de surmonter des violences sexuelles. Et donc en fait c'est d'abord en tant que lectrice et fan du genre que j'ai eu envie d'y voir autre chose.
3: Donc dans La Cité des Dames, on trouve des dragons, de la magie, un univers médiéval et féodal, des luttes de pouvoir, des croisades, mais hybridées avec des thématiques féministes où les personnages féminins refusent d'être assignés à leurs conditions d'épouse et future mère.
4: Exactement, et c'était d'une part pour rendre hommage au travail des médiévistes qui nous donne en fait un aperçu de cette période qui est bien différent parfois des clichés qu'on peut avoir en tête, et aussi des vrais féministes et penseurs de la lutte sociale du Moyen-Âge. Ils sont très méconnus, notamment Christine de Pizan, en dehors des cercles féministes ou médiévistes, elle est pas très connue, alors que c'était une très grande penseuse de son temps. Et donc pouvoir se dire qu'il y a pu avoir des pensées émancipatrices aussi loin dans l'histoire, dans des temps aussi reculés, moi je trouve ça porteur de beaucoup d'espoir. Donc j'avais envie de me faire un peu la porte-voix de ces pensées-là, et aussi bien sûr d'insuffler de la magie et de la modernité dans ces carcans-là.
3: Blanche Sabat, d'où vient ce titre, La Cité des Dames?
4: C'est un titre que j'ai éhontément volé à Christine de Pizan, qui est une des premières féministes qui écrit en langue française. C'est une philosophesse et écrivaine du 14e-15e siècle qui écrit du coup le livre de La Cité des Dames, qui est pensé comme un ouvrage pour répondre aux auteurs et aux clercs misogynes de son époque et donner aux dames de son siècle les bons arguments pour ne plus tomber en fait dans les arguments fallacieux des misogynes et pour revendiquer une égalité entre les genres à son époque, ce qui est du coup extrêmement moderne et extrêmement radical. Moi, je suis tombée sur ce texte pendant mes études, je n'en revenais pas qu'un tel texte puisse exister et qu'il soit si peu connu. Et donc, quand j'ai, plusieurs années plus tard, eu l'idée de faire un projet médiéval féministe, je me suis dit que le titre était tout désigné. Et d'ailleurs, Kin, mon héroïne du tome 1, elle reprend à son compte beaucoup d'idées de Christine de Pizan et son projet de créer une cité où les femmes ne seraient plus asservies. Et le projet de Christine de Pizan, il est avant tout métaphorique. La cité, c'est comme une somme d'arguments réunis dans un livre, alors que le projet de Kin, puisqu'on est dans de la fantaisie et dans de la fiction, il est littéral. C'est créer une véritable cité, une véritable société, où il y a une réelle égalité entre les genres et où les femmes ne sont plus dominées.
3: Blanche Sabat, donc il y a, c'est un tome 1, La Cité des Dames, vous en prévoyez 6? Ils sont déjà écrits?
4: Ils sont déjà pensés et ils sont déjà plus ou moins organisés. En fait, j'ai un synopsis pour chaque tome. Mais un synopsis, c'est très succinct, c'est très concis. Et donc, je sais comment ça se termine et je sais où on va. Mais ce qui est important, c'est le voyage moins que la destination. Donc, tout ce qui reste à dessiner et à inventer entre les lignes, ça, c'est encore des espaces de liberté créative que je me laisse et qui sont libres d'évoluer au fur et à mesure des tomes et des années.
3: Blanche Sabat, merci.
4: Merci beaucoup.
2: Blanche Sabat, autrice de La Cité des Dames, elle était avec Sophie Torlotin. La suite du programme sur RFI, c'est un nouveau journal dans quelques minutes. Et puis à midi et demi, temps universel, l'actualité africaine avec vous, Nicolas Sûr, et au programme aujourd'hui.
5: Les concertations de Bujumbura, alors que Félix Tshisekedi souhaite changer la constitution au Congo, une partie de l'opposition et les représentants des églises et dans l'ancienne capitale du Burundi. Le président burundais Evariste Ndayishimiye a lancé les invitations. Il est aussi, on le rappelle, président d'exercice de l'Union africaine. Et puis le ministère nigérien des Affaires étrangères demande à ses représentations diplomatiques à l'étranger de surveiller ceux qui disent du mal du régime sur les réseaux sociaux.
2: Vous nous en dites plus tout à l'heure, à 12h30, donc temps universel. De la musique maintenant sur RFI, mais aujourd'hui pas de coup de cœur musical. On vous présente une nouvelle émission à découvrir dès ce soir sur notre antenne, juste après le journal de 20h, temps universel. Vous avez rendez-vous avec Delia Collinet et James Woka, ici en studio, pour nous expliquer à quoi ça va ressembler. Bonjour à tous les deux.
6: Bonjour Anne.
2: Votre émission s'appelle Fais ton boucan. Est-ce qu'on peut vous présenter, vous, comme des boucantiers?
6: Oui, ouais, bien que sûr que oui, on l'est.
7: Et je pense qu'on l'entendra assez vite, oui. Quand même, Fais ton boucan, émission musicale où on recevra des invités, mais pas que, on sera aussi juste en duo des fois, où on fera des spéciales, des musicales, où on se penchera sur la carrière d'un artiste ou d'un genre musical. Il y aura plein de choses dans cette émission.
6: Et ma partie préférée, c'est quand même la bagarre. On est parti.
7: Attention.
6: On est parti battle, où on désigne un thème, et en fait, les gens vont voter pour le titre qu'on va sélectionner.
7: C'est ça, c'est donc, voilà. Une bagarre en musique.
6: Une bagarre musicale en douceur avec beaucoup d'amour.
2: On est d'accord que ça reste soft, en tout cas ça donne le ton, ça va bouger, ça va briller tous les soirs sur RFI avec des morceaux comme ça par exemple. C'est vrai ça, de Goulam Essays.

0: C'est vrai, ça, de Goulam et Seize. Bah voilà, le duo, c'est tellement bien, ils se corrigent tous les deux. Delia, qu'est-ce qu'il a de particulier pour vous, ce titre?
1: Alors, moi, j'aime beaucoup parce que Goulam et Seize, ce sont deux artistes d'origine comorienne. Et moi, donc, je suis originaire de la Guadeloupe et donc, j'étais biberonnée au Zouk. Et là, ils s'essayent à cet exercice-là et je me suis dit, ah, mais en fait, le pari réussit largement. Ils ont respecté les codes de cette musique.
0: Ça marche.
1: Bravo à eux. Vraiment.
0: Les morceaux, vous allez les choisir à deux, hein. Tout est fait à deux.
2: C'est ça.
0: C'est pas la première fois que vous travaillez ensemble.
1: Non.
0: Comment est-ce qu'il a commencé votre duo?
2: Eh ben, c'est dans un ancien média où on s'est rencontrés. Moi, j'arrivais en tant que stagiaire. Delia était déjà animatrice à ce moment-là. Et c'est vrai que il y a tout de suite eu cette connexion. C'est bien entendu direct. Et puis, on a été amenés à travailler ensemble. Pas forcément en animation tous les deux, mais on était toujours ensemble pour
1: préparer les différentes émissions.
2: Exactement.
1: Et c'est vrai que le courant est passé très vite entre James et moi, mais ça s'est fait de façon totalement naturelle. Et on s'est toujours dit, un jour, il faut qu'on travaille ensemble.
2: Ouais.
1: Et l'occasion s'est présentée sur RFI, on est très contents de ça.
2: Ouais, voilà, fais ton boucan.
1: Ouais.
0: Et qu'est-ce que ça représente justement là pour vous d'être tous les deux à l'antenne tous les jours de la semaine?
1: Bah, en fait, j'ai envie de dire, c'est une belle revanche sur la vie. Voilà, on a une belle occasion, on l'a saisie. Et en fait, je me dis, c'est quand même, on va dire, un côté un peu divin qui s'est présenté à nous. Voilà, nos deux âmes se sont reliées, elles étaient déjà reliées avant, mais là elles se relient sur une antenne, donc c'est magique quoi.
0: Toutes les planètes s'alignent.
1: Exactement.
0: On va écouter un autre extrait de votre playlist, Pombé, ça c'est signé de l'artiste tanzanien Mario.

0: morceau, c'est un autre voyage, James.
1: C'est exactement Mario, la chanson Pombé. Alors moi, c'est une chanson qui m'a beaucoup marqué parce que j'aime bien faire ce lien entre les Caraïbes et l'Afrique. Et là, c'est vrai qu'on a des sonorités bouillon, donc un genre qui vient de la Dominique, chanté par un artiste tanzanien. Et je trouve que ça apporte quelque chose de nouveau. C'est pas fait comme des Caribéens, mais il y a ces touches aussi tanzaniennes qu'on entend. Et ça donne un titre incroyable.
0: Et c'est tout ça qu'on va pouvoir découvrir grâce à vous. Des émissions musicales, il y en a pas mal sur RFI. On vous encourage à les écouter toutes, hein, d'ailleurs. Mais qu'est-ce qui rend la vôtre différente et complémentaire des autres, donc?
2: C'est nous.
1: Nous.
2: Tout simplement.
1: C'est vrai que rien que le fait d'avoir un duo, c'est assez spécial. Ouais. Et comme on a pu le dire tout à l'heure, on a une bonne connexion. Et ça, je pense que c'est vraiment un plus.
0: Oui. Ouais. Et ça s'entend, en tout cas. Voilà, rendez-vous ce soir pour la première 22h10 temps universel. À réécouter à volonté ensuite sur l'appli. Delia Collinet, James Wauka pour orchestrer tout ça. On va se quitter avec un autre de vos coups de cœur du moment. Ultra célèbre. Oui. En France, en ce moment, certains sur les réseaux disent même que c'est lui qui fait monter les températures. Je parle de Bad Bunny, évidemment.

0: suis obligée d'interrompre Bad Bunny pour vous dire que je me suis trompée d'heure. Fais ton boucan, c'est à 20h10, temps universel, 22h10. C'est l'heure si vous êtes à Paris. Et évidemment, tout ça, c'est sur l'appli ensuite.
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0: entreprise pour mettre en place une veille avec l'aide, si nécessaire, du Haut Conseil des Nigériens de l'extérieur, représentation officielle de la diaspora, Magali Lagrange.
1: La circulaire évoque une recrudescence sur les réseaux sociaux et plateformes numériques de la diffusion de contenus jugés diffamatoires, injurieux ou de nature à porter atteinte à la réputation des autorités du Niger ou à ses institutions. Le ministère nigérien des Affaires étrangères demande donc aux chefs de mission diplomatique d'y porter une attention particulière et de prendre des dispositions. Un travail de veille et de compilation, éléments de preuve à l'appui, capture d'écran, liens identifiant des auteurs. Ils doivent aussi rappeler aux ressortissants nigériens ce qu'ils encourent et solliciter, le cas échéant, le concours des autorités compétentes de leur pays d'accueil, ainsi que celui du Haut Conseil des Nigériens de l'extérieur, des associations de la diaspora nigérienne. Au Canada, le HCNE répond dans un courrier. L'association affirme avoir été sollicitée, mais elle rappelle son caractère apolitique et laïque. Elle estime que l'évaluation et le contrôle des opinions émises par les membres de la diaspora est en contradiction avec ses objectifs. Le HCNE du Canada propose plutôt des échanges réguliers sur la vie sociale, économique et politique du Niger.
0: En Guinée-Conakry, au moins 35 enlèvements depuis l'arrivée au pouvoir il y a 5 ans du général Doumbouya. C'est le mouvement citoyen Tournons la page qui fait le décompte. Pour TLP, les disparitions forcées sont devenues une épidémie, Christina Okello.
2: Pendant plusieurs mois, des enquêteurs de Tournons la page ont remonté la trace des dizaines de Guinéens disparus ou tués. Au fil de cette enquête, l'organisation affirme avoir mis au jour un phénomène qu'elle juge inédit, la multiplication des disparitions forcées. Pour Alseni Farinta Camara, coordinateur de Tournons la page Guinée, ces méthodes rappellent celles de la Première République.
3: Aujourd'hui, nous regrettons que le président Mamadi Doumbouya s'inspire des pratiques sécoutouréistes pour faire taire des Guinéens, aussi s'en prendre aux familles des voix critiques en exil pour les faire taire. Et c'est extrêmement dangereux. Et c'est une pratique inédite dans le continent africain de nos jours. Cela ne se passe nulle part ailleurs qu'en Guinée.
2: Selon Tournons la page, la peur reste telle que seules 11 familles ont accepté de témoigner publiquement, certaines uniquement sous couvert de l'anonymat. Jeudi, Tournons la page réunira à Dakar des ONG ouest-africaines pour interpeller une communauté internationale qu'elle juge trop discrète à l'égard des droits humains en Guinée. Une rencontre organisée à l'occasion du deuxième anniversaire de la disparition des militants Fonik et Mengue et Mamadou Biloba.
0: Contactés par RFI, les autorités guinéennes n'ont pas répondu à nos sollicitations.
4: Un avion transportant 270 passagers nigérians quittera l'aéroport de Johannesburg demain.
0: Direction Lagos, annonce du ministre des Affaires étrangères du Nigeria, qui incite les Nigérians qui se sentiraient en danger en pleine vague de violences xénophobes en Afrique du Sud à partir. Lisa Fabian, le ministère annonce également que deux de ses ressortissants ont été tués en Afrique du Sud.
5: Deux Nigérians auraient été tués le 28 juin, deux jours avant la date limite fixée par les manifestants demandant aux étrangers de quitter l'Afrique du Sud. Selon les autorités nigérianes, un dénommé Emeka Charles Iroegbu aurait été torturé à mort par la police de la métropole de Tchouané, dans une banlieue de Pretoria. Le même jour, un autre Nigérian, Moussa Younanadjo, aurait été abattu par des tireurs non identifiés sur le seuil de sa boutique de Vidbank, dans la région du Mpumalanga. Le ministre des Affaires étrangères du Nigeria a déclaré ce dimanche que toutes les options restent sur la table pour forcer l'Afrique du Sud à rendre des comptes pour les pertes infligées à ses citoyens dans le pays. Le même jour, la ministre à la présidence sud-africaine avait rejeté l'idée de verser des compensations avant de déclarer que les autorités de son pays souhaitent savoir où se trouvent les repères des trafiquants de drogue nigérians en Afrique du Sud pour pouvoir éliminer ces stocks de drogue au plus vite. Je cite, pour le ministère nigérien des Affaires étrangères, ces déclarations outrancières et non professionnelles tenues par des responsables gouvernementaux s'apparentent à un discours haineux.
0: Il est 14h44 à Paris.
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0: Dans la deuxième partie d'Afrique Midi, le 51e anniversaire de l'indépendance des Comores et des crocodiles qui sèment la terreur en Égypte, dans des villages de la vallée du Nil.
4: 59 morts en un mois et demi en Côte d'Ivoire. La saison des pluies fait une nouvelle fois des victimes, notamment à Abidjan, la capitale économique.
0: Oui, le gouvernement a annoncé la semaine dernière un vaste programme pour reloger les populations qui vivent dans les zones à risque. Mais

0: gerät der Fußball-Weltverband FIFA unter Druck. DFB-Präsident Neuendorf sagte, der Eindruck der aktiven politischen Einflussnahme auf den Sport müsse zügig ausgeräumt werden. Beobachter meinen, die FIFA habe einen Präzedenzfall für künftige Rotsperren geschaffen.
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0: Dass krebskranken Kindern Wünsche erfüllt werden, das ist eine lang gepflegte Tradition, an der sich viele Hilfsorganisationen beteiligen. Im Europapark in Rust wird heute ein Projekt eröffnet, das viel mit diesen Wünschen zu tun hat. Etwas Tolles erleben, die Krankheit einfach mal vergessen und das alles zusammen mit der Familie. Das soll im Kinderhaus Kleine Helden möglich sein. Miriam Mack gehört zur Eigentümerfamilie Mack. Guten Tag, Frau Mack.
2: Guten Tag, Frau Alex.
0: Frau Mack, wie ist denn diese Idee entstanden?
2: Mir persönlich lag so ein Kinderhaus im Herzen, als ich vor einigen Jahren in den USA als Volunteer gearbeitet habe, in einer ähnlichen Einrichtung. Da waren krebskranke Kinder, die ja leider keine Überlebenschance mehr hatten. Und diese Energie, die hat mich so fasziniert, dass ich gedacht habe, so etwas Ähnliches wäre bei uns in Rust eigentlich eine sehr schöne Idee, zu sagen, man hilft und man hat einen Ort, der einfach dafür steht, zu sagen, hier sind auch Menschen herzlich willkommen, die nicht auf der Sonnenseite des Lebens stehen. Und dann war es eigentlich mein Schwiegervater, der gesagt hat, okay, jetzt passt es, es ist machbar. Und dann ging es ganz schnell, der Bau von unserem neuesten Hotel stand an und somit konnten wir das da wunderbar integrieren und es ist wunderschön.
0: Auf was wurde denn bei der Einrichtung des Kinderhauses geachtet?
2: Bei der Einrichtung des Kinderhauses wurde darauf geachtet, dass es natürlich barrierefrei ist, dass auch eine ganze Familie mit drei Kindern Platz hat, dass man einfach auch mehr Zeit da drin verbringen kann. Es ist ein bisschen größer als ein Standardhotelzimmer, dass man einfach auch sagt, wenn man ein bisschen geschwächt ist, kann man sich da auch wunderbar zurückziehen. Es sind 5 Apartments und wir haben auch darauf geachtet, dass parallel 5 Familien zur gleichen Zeit Urlaub hier machen dürfen, auch Familien, die betroffen sind. Und das Schöne ist, man kann sich natürlich dann auch austauschen untereinander und das unterstützt natürlich auch bei dem seelischen Wohl.
0: Wer wählt denn diese Familien aus, die kommen dürfen?
2: Ja, das ist ein ganz schwieriges Thema. Deswegen sind wir ganz dankbar, dass wir mit der Deutschen Kinderkrebsstiftung kooperieren. Die prüfen die ganzen Unterlagen und die Deutsche Kinderkrebsstiftung wählt die Familien aus.
0: Die Gäste sind von der Krankheit geschwächt. Bekommen Sie noch zusätzliche Unterstützung, vielleicht durch einen Fahrservice durch Ihren Erlebnispark?
2: Also die Familien sind natürlich geschwächt, aber eigentlich gelten sie als genesen und gesund. Und wir behandeln die Familien wie ganz normale Parkbesucher. Was wir ihnen zur Seite stellen, sind ehrenamtliche Helfer. Das sind 3 an der Zahl. Und jeden Montag, wenn die Familien anreisen, bin ich da mit den ehrenamtlichen Helfern. Wir begrüßen die Familien, tauschen Nummern und Kontakte aus und sobald da was benötigt wird, sind wir direkt auch zur Hilfe und sie brauchen sich überhaupt keine Sorgen machen.
0: Sagt Miriam Mack von der Eigentümerfamilie des Europaparks in Rust.
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0: Rocky Rambo Judge Dredd. Sylvester Stallone wird heute 80. Die Rollen, die er in vielen Filmen verkörperte, die passen in ein konservatives Weltbild. Und Stallone ist einer der wenigen bekennenden Unterstützer von US-Präsident Donald Trump aus der Film- und Streamingbranche. Robert Kempel blickt zurück auf 80 Jahre Sylvester Stallone.
7: Einst war er so arm, dass er seinen Hund verkaufen musste. Nun wird Sylvester Stallone 80 Jahre alt und ist eine Filmlegende. Geboren am 6. Juli 1946 in Hell's Kitchen, im rauen New Yorker Arbeiterviertel, scheiterte er jahrelang als Schauspieler. Da seine linke Gesichtshälfte von Geburt an teilweise gelähmt ist, glaubt in der Filmwelt kaum jemand an ihn. Stallone erhielt keine nennenswerten Rollen. Rückblickend bezeichnet er dies als Glücksfall für seine Karriere.
3: Das Scheitern war das Beste. Es hat mich umdenken lassen. Deshalb sage ich, habt keine Angst, umzudenken.
7: Umgeschwenkt hatte Stallone damals auch das Schreiben von Drehbüchern. Er jobbte in einem Kino als Platzeinweiser. Die Filme, die er dort sah, analysierte er Szene für Szene, Dialog für Dialog. Das habe ihn letztlich nach Hollywood gebracht.
3: Ich konnte den ganzen Tag Filme schauen und lernen, warum das wirkt, warum diese Zeile komisch ist, warum jene nicht. Ohne das wäre ich heute nicht hier. Nicht die Schauspielerei hat mich hierher gebracht, sondern das Schreiben.
7: Dieses Schreiben mündete in ein Drehbuch über einen Boxer aus Philadelphia. Ein Film, der in diesem Jahr ebenso Jubiläum feiert. Rocky wird 50. Stallone lehnte lukrative Angebote ab. Er weigerte sich, sein Drehbuch zu verkaufen, solange man ihm nicht erlaubte, die Rolle des Boxers selbst zu übernehmen. Damit Stallone letztlich Rocky spielen konnte, verzichtete er sogar auf Honorar. Der Film wurde in weniger als 30 Tagen gedreht, mit einem Budget von weniger als $1 Million. Die Chancen auf Erfolg? Niedrig.
3: Die Chancen, dass Rocky ein Erfolg wird, waren bei 1 zu 1 Million. Ich war ein Unbekannter, das Thema nicht gerade populär, das Budget gering. Und wir traten gegen all diese gigantischen Blockbuster an.
7: Doch das Publikum wollte genau das. Die Geschichte eines Underdogs. Rocky spielte $225 Millionen an den Kinokassen ein und gewann 3 Oscars. Am Ende des Films steht kein klassischer Triumph. Rocky verliert gegen den Weltmeister, aber er hat durchgehalten. Die berühmte Schlussszene. Durchhalten. Darum geht es in Stallones Filmen immer wieder. Seine Charaktere zeichnet nicht Talent oder Glück aus, sondern Standhaftigkeit. Wie im 6. Teil der Rocky-Serie, als der gealterte Boxer seinem Sohn einen Rat mitgibt.
8: But it ain't about how hard you hit. It's about how hard you can get hit and keep moving forward. How much you can take and keep moving forward. That's how winning is done.
7: Es geht nicht ums Austeilen, sondern vor allem ums Einstecken. Nach Rocky wird Stallone durch die Rolle des Vietnam-Veteranen John Rambo zum Actionhelden. Auch in diesem Film wird das Wesentliche physisch ausgetragen. Rambo erklärt seinen Schmerz nicht, er überlebt. Und manche Dialoge sind längst Filmgeschichte.
9: And this? What does this one?
10: It's a blue light.
9: What does it do?
10: Turns blue.
7: Diese Filmsprache, knapp körperlich unironisch, trägt Stallone bis heute. Immer noch arbeitet er als Schauspieler, doch der Druck von früher ist abgefallen.
3: Man beginnt sich darauf zu konzentrieren, sich einfach über die kleinen Dinge im Leben zu freuen.
7: Den Hund hat Sylvester Stallone damals für ein Vielfaches des ursprünglichen Preises zurückgekauft. Wer durchhält, zahlt eben manchmal auch drauf.
0: Tja, und Hauptsache der Hund überlebt.
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0: Mit Katharina Fortenbacher-Jahn.
11: Höhere Ausgaben und mehr Schulden. Das Bundeskabinett hat den Entwurf für den Bundeshaushalt 2027 auf den Weg gebracht. Er sieht Ausgaben in Höhe von rund 555 Milliarden Euro vor. Die Neuverschuldung soll noch einmal steigen auf insgesamt mehr als 200 Milliarden Euro. Einzelheiten will Bundesfinanzminister Klingbeil am späten Nachmittag in einer Pressekonferenz erklären. Der Entwurf hat schon im Vorfeld Kritik ausgelöst. Beispielsweise sehen Gewerkschaften eine soziale Schieflage.
12: Die Grünen bemängeln, dass Mittel aus dem Klimafonds in den Haushalt verschoben werden sollen. Die Linke kritisiert die hohen Rüstungsausgaben. Nach Ansicht der AfD sorgt der Etat nicht für Wirtschaftswachstum, sondern für Schuldenwachstum. Mehrere Hilfsorganisationen protestieren gegen vorgesehene Kürzungen bei der Entwicklungspolitik. Der BDI nennt die geplanten Ausgaben und Schuldenzuwächse im Haushalt alarmierend. Jakob Mayer, Berlin.
11: Wie kann künstliche Intelligenz ein Jobmotor werden und kein Jobrisiko? Das haben der DGB Baden-Württemberg und die Bundesagentur für Arbeit zum zentralen Thema einer gemeinsamen KI-Konferenz gemacht. Sie fordern mehr Geld in künstliche Intelligenz selbst zu stecken und in die Weiterbildung dafür. Alexander Winkler war auf der Konferenz für uns dabei.
13: Künstliche Intelligenz könne eine Antwort auf die aktuelle Krise in Deutschland sein, betonte die Chefin der Bundesagentur für Arbeit, Andrea Nahles. Es brauche allerdings einen Bildungsaufbruch, der auf Qualität und Produktivitätsprozesse in der Wirtschaft abziele. Unternehmen und Beschäftigte müssten die technologischen Veränderungen annehmen, dafür müssten aber auch Ängste abgebaut werden, so Nahles. Aktuelle Zahlen zeigen allerdings, dass KI in Unternehmen bisher nur lückenhaft eingesetzt wird. Weniger als ein Drittel der Betriebe in Baden-Württemberg nutzt die neue Technologie bereits, so das Institut für angewandte Wirtschaftsforschung in Tübingen. Das sei aber mehr als im Bundesschnitt. DGB-Landeschef Kai Burmeister forderte allerdings, dass künstliche Intelligenz nicht zum Jobabbau genutzt werden dürfe. Unternehmen müssten vielmehr bereit sein, Weiterbildungen zum Thema künstliche Intelligenz zu finanzieren, sodass alle Beschäftigten mitgenommen würden. Alexander Winkler, SWR Wirtschaftsredaktion.
11: Vertreter der Wohnungswirtschaft rechnen damit, dass dieses Jahr weniger Wohnungen fertig gebaut werden als 2025. Der Branchenverband GdW hat erklärt, die Unternehmen steckten immer mehr Geld in den Bestand statt in Neubauten, zum Beispiel in den Erhalt, altersgerechten Umbau oder Klimaschutz. Der Spielraum für bezahlbare Wohnungen werde kleiner. Der Verband fordert, die Politik müsse die Baukosten drücken. 2025 sind laut Statistischem Bundesamt rund 207.000 Wohnungen gebaut worden. Das war der niedrigste Wert seit mehr als 10 Jahren. In Süddeutschland steht die nächste Hitzewelle laut Wetterexperten kurz bevor. Zuletzt haben örtliche Stromausfälle bei heißen Temperaturen Fragen zu unserer Stromversorgung ausgelöst. Katja Jansen aus unserer Klimaredaktion. Macht der Klimawandel das deutsche Stromnetz anfälliger?
14: Ja, auf jeden Fall. Deutschland hat ein vergleichsweise zuverlässiges Stromnetz. Trotzdem setzt der Klimawandel unser Netz unter Druck. Das Forschungsnetzwerk Econpol Europe hat sich das genauer angeschaut und da fällt auf, im Hochsommer steigt die Zahl ungeplanter Stromausfälle spürbar an. Extreme Hitze, Gewitter oder Stürme schädigen eben ein Kabel oder eine Verbindung und dann zieht das so einen Rattenschwanz nach sich. Das sind oft nur kleine Ausfälle, ein Ort oder Stadtteil für ein paar Stunden. Aber das Risiko steigt, dass auch mal mehr Menschen für etwas längere Zeit betroffen sind. Das Problem dahinter ist eine Mischung aus Materialschwierigkeiten und hohem Strombedarf. Wir haben in Deutschland viele Erdkabel auf Verteilnetzebene und gerade die sind offenbar anfällig, wenn es extrem heiß wird. Teilweise wurden auch einfach Bauteile benutzt, die mit der heutigen Hitze nicht so gut klarkommen. Und wir haben eine besonders hohe Netzauslastung bei Hitze, denn immer mehr Klimaanlagen oder kühlende Wärmepumpen ziehen gerade, wenn es heiß ist, jede Menge Strom.
11: An der Börse hat der DAX Anschwung verloren, nach einem Start unter guten Vorzeichen.
15: Es gibt einen Hoffnungsschimmer für die angeschlagene deutsche Industrie. Jetzt im Mai sind deutlich mehr Aufträge reingekommen, als Experten das im Vorfeld erwartet haben. Die Aufträge stiegen im Mai im Vergleich zum Vormonat um 1,9%, wie das Statistische Bundesamt in Wiesbaden mitteilte. Viele Industrieunternehmen konnten von Großaufträgen profitieren. Sie kamen vor allem aus dem Ausland und da vor allem aus Ländern aus der Eurozone. Die Aufträge aus dem Inland stiegen nur um 1,3%. Ökonomen sprechen von der Hoffnung auf eine moderate Erholung der deutschen Industrie. Das Reformpaket der Bundesregierung habe in einzelnen Punkten Fortschritte gebracht, wird argumentiert. Allerdings rechnen viele Ökonomen in den kommenden Monaten nicht mit einer starken Erholung. Zum einen sei der Iran-Konflikt immer noch eine Quelle der Unsicherheit. Zum anderen leiden deutsche Unternehmen weiter unter der Erosion der Standortqualität. Die Kosten seien zu hoch, das Regulierungsdickicht üppig und der Fachkräftemangel sei eine reale Herausforderung. Der DAX hat zu Wochenbeginn ein neues Rekordhoch erreicht, ist kurzzeitig leicht über 25.900 Punkte gestiegen. Gefragt sind vor allem Aktien aus dem Rüstungssektor. Claudia Wehrle, ARD Finanzredaktion, Frankfurt.
11: Und das waren die Wirtschaftsnews, gleich eine Minute vor 4.
0: Danke, Katharina Fortenbacher-Jahn.
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0: Ein guter Realschulabschluss, der war schon mal ein besseres Sprungbrett ins Berufsleben. Welchen Stellenwert er aktuell hat und vor welchen Herausforderungen die Realschulen in Zukunft stehen, darüber spreche ich mit dem Wissenschaftsjournalisten Armin Himmelrath. Das Ganze gleich nach den Nachrichten. Mein Name ist Ulrike Alex.
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0: Die Sonne scheint überall, die Temperaturen 24 bis 32 Grad. In der Nacht ist es dann wechselnd wolkig. Die Tiefstwerte liegen bei 18 bis 12 Grad. Die weiteren Aussichten: morgen scheint ebenfalls die Sonne, dazu wird's windig, bis 35 Grad. 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
17: 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L'heure de retrouver Baptiste Slimano pour le journal. Bonjour.
18: Bonjour Pascal Paradou, bonjour à tous. Dans ce journal, une marée humaine à Téhéran pour la procession funéraire d'Ali Khamenei, le guide suprême iranien tué lors des premières heures de la guerre en février contre les États-Unis et Israël. Dans un instant, le témoignage d'une iranienne, elle dénonce la propagande du régime lors de ce deuil. À suivre aussi cette nuit de bombardements entre la Russie et l'Ukraine, au moins 18 morts dans la région de Kiev, quand Moscou dit avoir intercepté plusieurs centaines de drones. Aux Philippines, la vice-présidente sous le coup d'une destitution, explication à suivre. Et puis en France, des streamers devant la justice. Ils sont jugés pour violence sur leur confrère Jean Pormanov, décédé l'année dernière en plein live. Un cercueil qui fend la foule aux couleurs de la République islamique d'Iran. À Téhéran, le cortège funèbre du guide suprême Ali Khamenei, tué au début de la guerre, s'était lancé ce matin au troisième jour du deuil national. Une démonstration de force et d'unité voulue par le régime iranien, au point que des femmes non voilées sont présentes dans la foule. Elles se disent opposées au régime, mais avant tout patriotes. RFI a pu joindre une jeune iranienne. Sous couvert d'anonymat, elle dénonce au téléphone d'Oriane Verdier les manipulations du régime à la puissance inimaginable.
19: Tout ça, c'est de la propagande. Ces femmes qui sont sans hijab aujourd'hui et qui l'étaient pendant la guerre, nous les appelons ici les parastous, des femmes qui sont payées très cher par le régime pour qu'elles fassent et disent ce qu'ils veulent. Ils ont tué beaucoup de gens à cause du hijab, mais aujourd'hui, ils veulent montrer que tout va bien à l'intérieur du pays et que même ces personnes qui ne respectent pas les règles islamiques rejettent avant tout l'ennemi, les États-Unis. Mais il reste vrai qu'il y a 20% de personnes qui soutiennent la République islamique. Le régime se concentre uniquement sur eux et se fiche complètement des 65 à 75% qui restent. Ils ont tué beaucoup de gens pendant la guerre et aujourd'hui encore, chaque matin, je me réveille et je regarde les informations. Je découvre que deux nouvelles personnes ont été tuées tous les jours. Des jeunes hommes de 18 ans, 19 ans, toujours moins de 25 ans.
18: Des exécutions qui se poursuivent en Iran et le spectre de la guerre au Liban. 4 personnes ont été tuées dans leur véhicule par une frappe de drone israélien dans le sud du pays. Le sud Liban toujours sous occupation de l'armée israélienne. Le président libanais Joseph Aoun appelle à son retrait afin que l'armée libanaise puisse se déployer comme prévu par l'accord cadre. Après presque 20 ans au pouvoir dans la bande de Gaza, le Hamas annonce dissoudre ses instances dirigeantes pour faire place au comité technocratique. Cet organe en charge d'administrer l'enclave palestinienne découle du Conseil de paix mis en place par Donald Trump. Le président américain qui veut accélérer les choses demande à présent au comité d'assurer le contrôle des armes dans l'enclave, alors que le désarmement du Hamas est toujours au point mort. À la veille du sommet de l'OTAN en Turquie, Volodymyr Zelensky appelle ses alliés à lui fournir davantage de défense antiaérienne, alors que les frappes russes de la nuit dernière ont tué au moins 18 personnes d'après un dernier bilan des bombardements qui ont visé des immeubles résidentiels de la région de Kiev. La Russie qui s'en prend également aux infrastructures portuaires de l'Ukraine en mer Rouge, où la marine ukrainienne tente de protéger les navires marchands, une mission périlleuse comme l'a constaté Luca Lazo dans la région d'Odessa à bord d'un des patrouilleurs.
20: Le capitaine Mykolaï pousse les gaz de son patrouilleur équipé de lourdes mitrailleuses, direction le large. À bord, 5 hommes, harnachés pour la guerre. À bâbord, au sortir du chenal, les coques noircies de navires de commerce échoués.
21: Notre objectif principal ici est d'assurer la sécurité de la marine marchande. Nous menons des missions de surveillance et de contrôle des mines. Nous recherchons les mines qui pourraient dériver quelque part en mer.
20: Un œil dans ses jumelles, l'autre sur son radar, Mykolaï, ancien marin de la flotte commerciale, scrute la mer, grise et calme ce matin.
21: Je suis sûr que les équipages des navires marchands n'ont pas vraiment conscience des dangers et de tout ce qui peut se trouver ici à cause de cette guerre. C'est une forme de pression sur nous, sur notre économie, sur nos ports. Et pour eux, c'est comme une autre ligne de front.
2: Eux, ce sont les Russes qui se rappellent soudainement à l'équipage par un mouvement suspect sur l'écran radar. Nous n'avons plus le temps, des drones sont en route, nous avertit l'officier de presse. Stoïque, Mykolaï fait demi-tour et manœuvre le navire pour le dissimuler au fond de la baie.
21: Le plus dangereux pour nous aujourd'hui, ce sont les drones coordonnés entre eux et les drones pilotés par un opérateur, comme le Lancet.
2: Les deux imposantes mitrailleuses Douchka montées à la poupe n'y changent rien. Face à des drones capables désormais de traquer des cibles mouvantes, Mykolaï n'a pas le choix, la patrouille est interrompue. Luc Elazo de retour d'Odessa, RFI.
18: Et dans le même temps, la Russie a lancé ce matin des exercices navals conjoints avec la Chine au large des côtes chinoises. Des exercices qui ont lieu tous les ans, marqués cette année par un tir d'essai de missiles balistiques par Pékin, vivement dénoncé par le Japon, l'Australie et la Nouvelle-Zélande qui voient une tentative de déstabilisation régionale.
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18: À 22h05 à Manille, la vice-présidente des Philippines va-t-elle être destituée? Le procès de Sara Duterte s'est ouvert ce lundi devant le Sénat. Elle est accusée de malversation, corruption et menace de mort contre le président Marcos. Mais derrière ce procès se joue aussi le sort de la prochaine élection présidentielle en 2028. Explication Nicolas Feldman.
22: What is the pleasure of Senator Judge Tulfo?
23: Le procès est retransmis en direct à la télévision en l'absence de l'accusé. Tout au long des débats, les sénateurs vont se pencher sur les charges retenues contre Sara Duterte, corruption, malversation, mais aussi menace de mort lancée contre son ancien allié, l'actuel président Ferdinand Marcos Jr. En 2024, alors que Sara Duterte était visée par une enquête sur ses dépenses, la vice-présidente avait en effet appelé à tuer le président si elle-même était assassinée, des propos qu'elle avait ensuite jugés mal interprétés. À l'issue de ce procès, les sénateurs devront statuer. La vice-présidente peut-elle être destituée et ainsi devenir inéligible? Il faudra pour cela un vote du Sénat à la majorité des deux tiers, soit 16 voix sur 24. Une condamnation compromettrait les ambitions de Sara Duterte pour la présidentielle de 2028, car malgré ses affaires, à 48 ans, la fille de l'ex-président Rodrigo Duterte reste populaire. Le dernier sondage la place en tête des prochaines élections avec 51% des intentions de vote.
18: Nicolas Feldman. La France s'apprête à vivre sa troisième canicule en moins de deux mois. 16 départements du Sud sont en vigilance orange ce lundi. Un épisode qui devrait s'étendre au reste de la France au fil de la semaine. De fortes chaleurs qui favorisent les feux de forêt. Celui qui ravage le massif des Aspes dans les Pyrénées-Orientales n'est toujours pas fixé. Il a parcouru 4600 hectares, poussant 10 000 personnes à évacuer. L'Union européenne annonce l'arrivée sur place de 4 bombardiers d'eau dans la journée. Des streamers devant la justice. Le procès de Naruto et Safine, les deux acolytes du streamer français Jean Pormanov, mort l'année dernière en plein live, s'est ouvert ce lundi au tribunal correctionnel de Nice. Au cœur du procès, les violences en ligne qui illustrent les dérives de certaines plateformes. Le procès ne portera pas sur la mort de Jean Pormanov, 46 ans, de son vrai nom Raphaël Graven. L'autopsie ayant conclu à l'absence d'intervention d'un tiers dans son décès. Le point avec Sylvie Kofi.
24: Les deux hommes, Naruto et Safine, devront répondre notamment des faits de violence en réunion sur la personne de Jean Pormanov. Sous le feu de plusieurs caméras qui le filment sans interruption, on voit Jean Pormanov se faire insulter, humilier, frapper, tirer les cheveux. Il reçoit même des projectiles de paintball. Sur cette chaîne suivie par près de 200 000 personnes, le concept est simple. Il s'agit de rester le plus longtemps en direct. Les internautes participent, commentent les scènes et envoient des dons qui rythment la diffusion. Ce sont ces scènes de violence qui sont au cœur du procès. Après 12 jours de diffusion, le marathon approche les 300 heures de direct. Dans la nuit du 17 au 18 août 2025, le corps de Jean Pormanov est retrouvé en direct, inerte, sous un drap. Au-delà du sort judiciaire des deux streamers, Naruto et Safine, cette affaire pose une question inédite à la justice française. Où s'arrête le divertissement en direct sur Internet et où commence la responsabilité pénale?
18: Sylvie Kofi, service France de RFI.
17: RFI, incompréhensible, injuste et qui crée un dangereux précédent. Condamnation en cascade au mondial de foot après l'annulation par la FIFA du carton rouge infligé à l'attaquant de la sélection des États-Unis, Folarin Balogun. Une sanction levée après un coup de fil de Donald Trump au patron de la FIFA, Gianni Infantino. Folarin Balogun sera donc bien sur le terrain cette nuit pour ce huitième de finale qui oppose les États-Unis à la Belgique. Coup d'envoi minuit, temps universel. Avant cela, le choc Portugal-Espagne, c'est à suivre à partir de 19h TU. Et puis en plein mondial, eh bien la Ligue 1 peut sembler loin. Le championnat français de football reprend ses droits fin août, mais il y a déjà du nouveau sur le banc de Monaco avec ce nouveau sélectionneur, le brésilien Felipe Luiz, 40 ans, libre de tout contrat. Il vient d'être nommé à la tête du club du Rocher jusqu'en juin 2028. Merci d'écouter RFI. Il est 16h10 à Paris, 14h10 en temps universel.
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25: Bonjour, ravi de vous retrouver, chers amis auditrices et auditeurs, avec Thibaut Baduel à la réalisation, à la découverte d'un monde souterrain, encore méconnu et pourtant essentiel à la vie sur Terre. Je veux parler des racines, celles des plantes, des arbres et des écosystèmes. Comment explorer ces systèmes racinaires dans toute leur diversité? Comment mettre au jour leurs multiples interactions et leur rôle fondamental dans le cycle de l'eau, pour le maintien de la vie dans les sols, la lutte contre l'érosion ou même le stockage du carbone? Comme le disait Saint-Exupéry, l'essentiel est invisible pour les yeux. Mais pas pour ceux de nos invités, co-auteurs de « Racines, des plantes aux écosystèmes » publié aux éditions Quay. Le biogéochimiste Philippe Insinger, pionnier et expert internationalement reconnu de ce qu'on appelle la rhizosphère. Grand prix des lauriers INRAE pour ses travaux et ses découvertes, et Christophe Jourdan du CIRAD, spécialiste de l'anatomie et de l'architecture des systèmes racinaires en milieux tropicaux. Lauréat à lui du prix de l'innovation de l'Université de Montpellier pour l'invention d'un scanner enterré qui révèle la vie dans les sols. Et vous n'êtes pas au bout de vos surprises. Autour de la question jusqu'où vont les racines et jusqu'où vont-elles nous entraîner, pour ouvrir notre réflexion en clin d'œil au Petit Prince de Saint-Ex, je vous propose d'écouter le plus inspirant de nos botanistes, le regretté Francis Allais, à qui j'avais demandé de me dessiner un arbre.
26: Très compliqué, un tronc de cône en bois qui représente le tronc. Le tronc, c'est l'élément fondamental de l'arbre. Donc je commence par ça, un tronc de cône en bois. Au-dessus, il y a des branches et des feuilles qui forment comme un hémisphère. Et en dessous, il y a un autre hémisphère qui est fait de racines et qui est beaucoup plus grand que celui que vous voyez. Oui, oui.
25: Et c'est fondamental ce qui se passe en dessous, évidemment.
26: Ah ben, il n'est pas question d'arbre sans racines.
25: Pas question d'arbres sans racines, vous êtes évidemment d'accord, Philippe Insinger, bonjour à vous.
27: Bonjour, vous, oui, évidemment d'accord.
25: Oui. Mais oui, vous qui consacrez, vous êtes un pionnier de cette recherche et vous consacrez votre vie de chercheur aux racines et à ce qu'on appelle la rhizosphère. C'est bien plus large même que les racines d'un arbre, ce sur quoi vous travaillez.
27: Oui, alors, d'abord, on travaille sur les racines des plantes en général, en ce qui me concerne. Donc les plantes de nos jardins, les plantes de nos champs, les plantes des forêts, les arbres de façon générale aussi. Et puis, en effet, ce qui est passionnant au niveau des racines, c'est aussi leurs interactions avec leur environnement, le sol. Le plus souvent, c'est le sol. On en reparlera peut-être. Il existe chez certains végétaux des racines aériennes, mais la plupart des racines sont effectivement dans le sol, elles sont invisibles comme ça a été dit plus tôt, elles sont difficiles d'accès.
25: Et
27: du coup, c'est ce qui nous passionne, c'est d'essayer de découvrir leur secret.
25: Leur secret, le secret de la face cachée des plantes, autour de la question jusqu'où vont les racines. Merci en tout cas à tous les deux d'être en duplex avec nous depuis les studios de Radio France ici à Montpellier, où vous menez vos recherches, tout comme le co-auteur de cet ouvrage, Christophe Jourdan. Bonjour à vous.
1: Bonjour à vous.
25: Vous étiez lié d'amitié avec Francis Allais, qu'on a entendu, je rappelle le titre de votre ouvrage à tous les deux, c'est « Racines des plantes aux écosystèmes ». Avec Francis Allais, botaniste, amoureux des arbres et des forêts tropicales, il vous a inspiré, Francis Allais, m'avez-vous dit en préparant cette émission, Christophe Jourdan?
1: Oui, tout à fait. J'ai beaucoup d'affection pour Francis. J'ai été étudiant, bien sûr, comme tant d'autres. Et c'est lui qui m'a vraiment, quand j'ai eu à faire des choix dans mes études, aller vers les plantes. Et c'était pas a priori vers les racines, mais c'est en discutant avec lui, il me disait que c'était vraiment le compartiment caché. Et j'ai découvert ça au fil de mes études. Et avec Francis, voilà, cet extrême me touche beaucoup parce que c'est quelqu'un qui a beaucoup compté pour moi. On a beaucoup changé, passé à mon avis, il me posait beaucoup de questions sur les longueurs, les volumes qu'occupent les racines, et il m'a toujours poussé cette question m'a toujours hanté, et c'est pour ça peut-être que j'ai passé beaucoup de temps à rechercher dans les racines et dans les grandes profondeurs notamment.
25: Les racines, comment les étudier? Oui, dans les grandes profondeurs, c'est vraiment un monde invisible et du coup assez peu étudié. Alors qu'est-ce que c'est qu'une racine? Je sais même pas si on peut dire une racine, en lisant votre livre, c'est au pluriel les racines. Qu'est-ce que c'est que les racines? C'est énorme, c'est finalement parfois presque autant que la surface émergée.
1: Voilà, donc la somme de tout le système racinaire, on parle de système racinaire parce que c'est vrai que les racines sont au pluriel, il y a des grosses, il y a des petites. C'est un système ramifié, c'est un ensemble de tubes, si vous voulez, qui vont explorer le sol et prélever de l'eau et des éléments, des nutriments, et les conduire aux parties aériennes. Mais aussi, c'est un système qui va ancrer la plante à un support. La plupart du temps, comme Philippe l'a dit tout à l'heure, c'est le sol, mais ça peut être aussi un support, un autre arbre de branches, ça peut être des rochers. Voilà, donc il y a donc là, je vous ai dit, il y a besoin de s'ancrer et il y a besoin de s'alimenter. Voilà. C'est les deux principales fonctions des systèmes racinaires. Et pour répondre à votre question, les surfaces et les longueurs sont énormes, en effet. Beaucoup plus importantes que les parties aériennes que l'on voit. Alors, bien sûr, il y a des cas où c'est les parties aériennes qui dominent et des fois où c'est les parties racinaires.
25: Alors, vous les étudiez, Christophe, plutôt dans les systèmes tropicaux. Vous êtes chercheur au CIRAD. La particularité de ces racines dans les systèmes tropicaux, est-ce qu'elles sont... On a un peu l'image de des racines de baobab ou des racines absolument immenses. Il y a aussi la racine, des racines immenses dans nos arbres, dans nos hêtres, c'est celle qui est la couverture de votre ouvrage « Racines des plantes aux écosystèmes » qui sont également énormes et très impressionnantes. Il y a une particularité selon les lieux où justement les racines, ça s'adapte à tout et partout.
1: C'est très bien, vous avez très bien dit, ça s'adapte partout, mais attention, le baobab, c'est pas la plante qui a les plus grosses racines, du géant au pied d'argile.
25: C'est ça,
1: Et c'est pas les plus gros arbres qui ont les plus grosses racines, attention, des arbustes en pays sahéliens peuvent avoir des racines très longues et très impressionnantes. Donc c'est en fait l'écosystème qui fait que la plante s'adapte à son écosystème. Si le système est aride, plutôt aride, la plante va devoir aller chercher de l'eau très
25: plus
1: profond
25: loin.
1: Et donc va mettre en place un système racinaire démesuré par rapport à la partie aérienne, par exemple.
25: On est donc souvent dans les paradoxes, Philippe Insinger, avec les racines. Pourquoi ça a été si peu étudié? Parce que c'est difficile? Parce que c'est compliqué? Parce qu'on n'a peut-être pas mesuré l'importance de ces systèmes racinaires?
27: C'est pour tout ça à la fois, mais c'est d'abord parce que c'est difficile d'accès.
25: Ouais.
27: On ne les voit pas. Le pendant, et on évoque dans le livre, on a beaucoup travaillé sur les feuilles. C'est la partie essentielle qui est responsable en très grande partie de la photosynthèse, ce magnifique processus sans lequel la vie sur Terre serait pas du tout ce qu'elle est. Mais voilà, comme l'a dit Christophe, les constituants qui font une plante, puis après les animaux qui consomment consomment ces plantes ou les humains qui consomment ces plantes ou les animaux, en fait, tous ces êtres vivants ont besoin non pas seulement du carbone que la plante obtient par la photosynthèse, mais aussi d'autres éléments minéraux qui, eux, sont puisés dans le sol par l'intermédiaire des racines. Donc, il y a vraiment une complémentarité entre les feuilles au niveau aérien et les racines qui, le plus souvent, sont souterraines. Et ce côté souterrain fait qu'elles sont cachées. Alors, on en voit certaines, notamment celles qui affleurent à la surface. On voit celles qui sont sur des affleurements rocheux. Le gros des racines, on ne les voit pas. Et pour les voir, pour y accéder, on est obligé d'excaver le sol, de perturber finalement la plante et son environnement. Ce qui pose plein de contraintes, en fait, après, pour mesurer, pour quantifier, voilà, même estimer, c'était une question que vous avez évoquée, le volume du système racinaire. C'est très difficile à faire, ça se fait. Christophe est un des spécialistes.
25: Oui, on va y venir parce que son invention le permet.
27: C'est très lourd, c'est très lourd. Ou alors, il faut trouver d'autres technologies qui permettent d'observer en essayant de moins perturber possible le sol. Mais dans ce cas-là, souvent, on cantonne l'observation, les mesures, hein, une portion du système racinaire et on essaye après d'extrapoler à l'ensemble du système racinaire dans sa diversité et dans sa plasticité. C'est un mot qu'on emploie souvent en science, c'est-à-dire que on l'a évoqué, une même plante, suivant le milieu, le sol dans lequel elle va pousser, peut développer énormément de racines, notamment si elle est en manque de l'eau ou des nutriments qui est la fonction première des racines que de l'acquérir. Et au contraire, si les conditions sont pour la même plante, la même espèce, sont très favorables parce que on apporte des fertilisants, on irrigue, par exemple en agriculture, et bien dans ce cas-là, le système racinaire, il peut être extrêmement réduit parce qu'il n'est plus utile de prospecter dans un très grand volume de sol. Donc ça, c'est aussi quelque chose d'intéressant, même fascinant, cette plasticité, mais qui complique, bien entendu, toutes les recherches sur le système racinaire, parce que il suffit pas de connaître l'espèce et le type d'architecture racinaire.
25: Oui, à chaque fois, selon le milieu dans lequel elle est, selon le sol dans lequel elle est implantée, la plante va développer une certaine forme, d'autres formes de racines, plus ou moins profondément, on commence à le comprendre. On parle aussi beaucoup de symbiose racinaire, notamment avec des champignons. À ce sujet, et avant de vous laisser développer, je propose l'éclairage d'une autre formidable chercheuse en physiologie végétale. C'est Catherine Laine, elle est maître de conférence à l'université Blaise Pascal de Clermont-Ferrand, autrice entre autres de « Dans la peau d'un arbre ». Écoutez Catherine Laine, c'était en 2021, ici même dans ce studio.
0: Un arbre vit en association avec des champignons du sol au niveau de ses racines. Ça s'appelle, enfin, les organes qu'ils forment, tous les deux, l'arbre et le champignon, ça s'appelle une mycorhize. Mycorhize, myco, c'est champignon, la racine grecque, et rhize, c'est la racine. Donc, mycorhize, ce sont des organes chimères.
25: Ça, c'est chimères, fou. parce qu'ils ne sont ni arbre ni champignon, et les deux à la fois.
0: Voilà, ils sont les deux à la fois, exactement. Et le tissage de cellules, c'est tout à fait ça. C'est-à-dire que, on imagine, la racine est faite de cellules végétales, et le champignon entre à l'intérieur de cette racine et vient épouser les contours de ces cellules végétales, se répandre entre les cellules de la racine, coller les unes aux autres. C'est très intime, hein, comme contact. Et ce réseau de filaments de champignons qui se répand dans la racine, c'est là, en fait, que vont avoir lieu les échanges entre l'arbre et le champignon.
25: Les arbres et les champignons qui communiquent grâce à leurs racines. Qu'est-ce qui veut nous expliquer, prolonger ce que vient de dire Catherine Laine, cette idée de chimère, d'entrelacement et de symbiose mutuelle?
27: Alors oui, c'est quelque chose d'extrêmement important, cette symbiose. Il y a deux symbioses, j'évoquerai volontiers la seconde grande symbiose extrêmement importante dans nos écosystèmes, au niveau racinaire. Mais cette symbiose, alors elle existe pour les arbres, c'est un type qui a d'ailleurs des spécificités, c'est que l'association, elle se fait vraiment à l'apex des racines, à la pointe des racines. Elle empêche même d'ailleurs l'élongation de ces racines, puisque c'est le champignon, dans ce cas-là, qui prend vraiment le relais de la fonction d'absorption de l'eau et des nutriments, avec l'avantage qu'il a sur une racine, c'est que de former des structures très très fines, qui peuvent donc prospecter le sol, y compris dans les plus petits pores, les plus petits trous qui sont entre les agrégats du sol ou même à l'intérieur de blocs rocheux.
25: Ah oui, donc cette symbiose, elle est, c'est vraiment des racines qui affleurent là pour le coup et qui sont pas très profondes, le champignon prenant le relais.
27: Alors, la plupart des spécialistes des mycorhizes ont beaucoup travaillé effectivement en surface, parce que c'est de globalement, on a en général plus de micro-organismes, y compris des champignons, en surface dans le sol. Mais dans notre groupe, on a, et notamment autour des travaux de Christophe, travaillé sur des mycorhizes jusqu'en profondeur et en grande profondeur sur des eucalyptus au Brésil. On a observé des mycorhizes jusqu'à où on a observé des racines en profondeur, donc plusieurs mètres de profondeur. En même temps, on a aussi montré que ce n'était pas forcément les mêmes champignons mycorhiziens qu'on retrouvait à plusieurs mètres de profondeur et en surface du sol. Donc ça, c'est effectivement extrêmement important. C'est une symbiose extrêmement importante, mais elle existe de façon générale chez la plupart, alors pas tous les végétaux, mais on estime que chez les plantes à fleurs, c'est autour de 80% des plantes à fleurs forment également des mycorhizes. C'est un autre type de mycorhize qui a tout autant une association intime entre les structures racinaires et les structures du champignon. Mais qui s'associe plutôt à des plantes herbacées, on va dire. Alors ça va du blé à la pomme de terre, mais il y a aussi de notables exceptions, puisqu'il y a, je disais, environ 20% des plantes qui ne sont jamais mycorhizées, donc où l'association, cette magnifique symbiose, ne se produit pas. Parmi elles, la famille des brassicacées, parmi lesquelles la moutarde, le chou, le colza.
25: Oui.
27: C'est une des familles connues qui ne forme pas de mycorhizes. Il y a plusieurs familles comme ça de plantes.
25: Mais toutes les plantes ont des racines. C'est pas possible une plante sans racines.
1: Oui, toutes les plantes ont des racines. Ce sont les algues n'ont pas de racines, les mousses n'ont pas de racines, mais les plantes dites supérieures ont des racines. C'est l'organe qui permet de prélever de l'eau et des éléments minéraux. Généralement dans le sol, et ce sont des ramifications, voilà, la prolongation du tronc pour les arbres, de la tige pour les plantes à fleurs. Voilà, donc pour prélever ces éléments, il faut des tuyaux, des tubes, et dont l'extrémité est poreuse, et c'est par cette extrémité que la plupart des nutriments et de l'eau pénètrent dans la plante.
25: Alors Christophe Jourdan, si on parle de vos travaux, et c'est grâce à vous qu'on peut aller beaucoup plus profondément, explorer ce monde, ces systèmes racinaires beaucoup plus profondément, c'est parce que vous avez inventé le Scanorhize, c'est ça? Vous avez reçu le prix d'innovation à l'Université de Montpellier pour ça. Ça permet de quoi? De scanner les profondeurs du sol?
1: Alors, c'est pas les profondeurs du sol, c'est en fait un scanner que j'ai détourné de son usage premier de faire des scans de papier, de livres, que j'ai rendu étanche et rendu autonome en énergie, et qui soit piloté par un ordinateur de façon à prendre des images du sol. Donc on l'insère dans le sol à différentes profondeurs. Donc on peut aller en grande profondeur. Mes études m'amènent à l'installer en grande profondeur, plusieurs mètres. Hein. En Inde, en ce moment, il y en a qui sont installés à 10 mètres, au Sénégal c'est 6 mètres de profondeur. Alors pourquoi on va jusqu'à ces grandes profondeurs? C'est pas pour tenter un record, c'est pour suivre en fait les racines qui descendent au contact de la nappe phréatique, par exemple au Sénégal. En Inde, c'est au contact de la roche mère qui se dégrade au contact des racines, qui vont altérer cette roche et donc prélever des nutriments qui sont pas accessibles aux racines de surface. Et donc c'est pour voir tout ça que on a installé c'est ce scanner, donc l'outil Scanorhize que j'ai mis au point en grande profondeur. Maintenant, c'est pas quelque chose qui scanne de la surface en grande profondeur, que ce soit bien clair. C'est un scanner optique qui permet de voir la vie du sol en fait, parce qu'on ne voit pas que des racines.
25: Oui, bien sûr.
1: Voilà. Et c'est en fait pour moi, je devais aller toujours sur le terrain pour faire une observation. Et c'est à force d'aller sur le terrain et avoir les contraintes de liées à ce déplacement pour aller sur le terrain pour avoir des observations que l'idée m'est venue de développer cet outil automatique qui prend l'image que ce soit de nuit ou de jour, que ce soit sous la neige ou par forte pluie. dans des climats difficiles, très chauds ou très secs. Voilà, donc c'est ça qui m'a poussé au début à le développer. Et maintenant, ça me rend énormément de services parce qu'on peut voir la mycorhisation. On parlait de mycorhize tout à l'heure. On peut voir la naissance de la connexion entre la racine et le champignon. On voit cet arrêt de croissance, on voit la croissance stoppée, comme disait Philippe, de la racine lorsqu'il y a ce contact. On voit également l'interaction avec la faune du sol, on n'en a pas parlé, mais vu qu'on regarde, on scanne, on fera une image de ce qui se passe à l'interface entre la vitre du scanner et le sol, on voit de la faune, des invertébrés, de la mésofaune, on voit des vers de terre, on voit des collemboles, on voit des larves d'insectes, on voit des petits gastéropodes et qui vont brouter en fait. Donc il y a des herbivores, on voit que les racines sont c'est une ressource carbonée qui est appétante pour ces invertébrés. On voit des carnivores qui vont manger les herbivores. Enfin, on voit toute une chaîne alimentaire qui se développe autour des racines et c'est assez surprenant et ça intéresse beaucoup de chercheurs qui n'avaient pas eu accès à ces images-là.
25: Et oui, qui n'avaient pas en fait cet outil-là. Autour de la question jusqu'où vont les racines, jusqu'où vont-elles nous entraîner, et puis jusqu'où vont nos racines, hein, puisqu'en français, comme dans d'autres langues, les racines, on en parle aussi pour nous, les humains. Je propose d'écouter Romain Watson sur RFI chanter ses racines, justement.
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0: Racine de Romain Watson sur RFI. Racine des plantes aux écosystèmes. C'est le titre de l'ouvrage, génial, franchement, paru chez Quai, magnifiquement illustré, écrit à quatre mains par nos invités qui sont en duplex depuis Montpellier, les chercheurs Philippe Insinger et Christophe Jourdan, spécialistes des systèmes racinaires qui nous dévoilent et dont on découvre le rôle absolument essentiel, central dans le maintien de la vie sur Terre. Elles vont loin, les racines, elles sont très diverses, on connaît mal ce monde invisible, cette face cachée des plantes, heureusement de plus en plus étudiée par vous, notamment grâce à ce scanner souterrain, à ce scanoris que vous avez fabriqué, Christophe Jourdan, mais aussi par de jeunes chercheurs et chercheuses de tous horizons. Je propose d'écouter Léa Cascaro, elle est doctorante en biophysique à l'Université Paris-Cité. Elle étudie les propriétés mécano-biologiques de la croissance des poils racinaires pour comprendre comment les plantes peuvent survivre sans eau et dans des sols durs. On écoute, grâce à leurs racines justement, écoutons Léa Cascaro dans cet extrait diffusé sur sa page Facebook.
1: Quand je dis racine, je parle de la racine primaire, la plus grosse. Et puis des racines secondaires, tertiaires et chez les jeunes plantes, il y a même de minuscules racines, 10 fois plus fines que nos cheveux, appelées poils racinaires. Chaque poil racinaire est en réalité une grosse cellule qui pousse à la surface de la racine, perpendiculairement à celle-ci, un peu comme les poils sur la peau de l'homme. Toutes ces cellules, ces poils racinaires, permettent à la plante d'augmenter sa surface de contact avec l'eau et les nutriments dans le sol, ce qui lui permet d'avoir à boire et à manger. Mais le paradoxe avec ces cellules, c'est qu'elles sont à la fois très importantes chez la jeune plante, mais aussi très fragiles quand elles sont sous stress. Et oui, un poil racinaire peut stresser. Quand ? Eh bien, par exemple, quand on oublie d'arroser sa plante. En fait, on la stresse. Pourquoi ? Parce que la terre manque d'eau et devient plus compacte, voire carrément très dure. Il y a donc deux causes de stress directes sur la plante lors d'une sécheresse. Dureté du sol, manque d'eau. J'étudie chacune d'elles sur la croissance des poils racinaires à l'aide de deux expériences. Et tout ça sous un microscope.
0: Compliqué, effectivement, vous voulez réagir, d'étudier les poils racinaires, les cheveux des racines en quelque sorte. Déjà que c'est compliqué de voir les racines, mais étudier leurs poils.
2: Oui, alors c'est extrêmement important ces poils racinaires. Je rajouterais quand même un point.
0: Oui.
2: C'est que c'est pas le propre des jeunes plantes. Un arbre millénaire a des très jeunes racines qui ont des poils racinaires.
0: Ah oui, et on continue de fabriquer des racines.
2: Tout à fait. Et ça, je pense, Christophe pourra peut-être élaborer là-dessus, mais c'est un point qui me semble important à souligner. Et puis, les poils racinaires, effectivement, c'est exactement ce qu'a dit cette doctorante. C'est que ils jouent ce rôle important de contact avec le sol, d'augmentation à faible coût carbone, en investissant peu de carbone pour fabriquer des structures comme les poils racinaires qui sont très fines. Et c'est un peu le pendant de ce qui se passe dans l'association avec les champignons mycorhiziens. Ça permet à la plante de développer sa surface d'échange et donc d'acquérir plus de ressources dans le sol comme l'eau ou les nutriments. La grosse différence, c'est que les poils racinaires, leur extension spatiale est limitée. Ils font les plus longs, ils font quelques millimètres, alors que les filaments des champignons mycorhiziens dont on parlait tout à l'heure font des centimètres, des dizaines de centimètres potentiellement, et donc permettent de prospecter beaucoup plus loin. Mais ceci dit, c'est vrai que de nombreuses espèces, lorsqu'elles présentent beaucoup de racines très ramifiées et des poils racinaires abondants, en fait, peuvent se passer assez largement de la symbiose mycorhizienne parce qu'elles ont cette capacité en elles-mêmes de développer vraiment une très grande surface d'échange.
0: Et vous avez, allez-y, bien sûr.
3: Oui, je rajouterai juste un point Jourdan. Important peut-être, c'est de dire que ces poils racinaires sont localisés aux zones apicales des racines et ont une durée de vie très courte. Ce sont des cellules, comme elle a dit. Ce sont pas des racines, c'est vraiment une cellule.
0: Oui.
3: Et la durée de vie est extrêmement courte. C'est de quelques jours à une ou deux semaines maximum. Et ils suivent en fait la croissance des racines, des extrémités racinaires qu'on appelle les apex, et qui vont explorer de nouveaux horizons, on va dire. Et ce qu'on a vu en grande profondeur, c'est que cette durée de vie, elle était augmentée à plusieurs semaines, voire des mois. Voilà, en grande profondeur. Pourquoi ? Parce que l'environnement est beaucoup plus stable. cette doctorante a parlé fort justement de stress, et le stress hydrique limite la durée de vie de ces poils racinaires parce qu'ils n'ont pas de structure qui permette de résister à la sécheresse. C'est une cellule avec une paroi très fine, et donc c'est pour limiter donc la résistance à l'absorption. Donc c'est normal que ce soit très fin. Et mais en grande profondeur où les conditions hydriques sont stables, lorsqu'on est proche de la nappe phréatique par exemple, ou lorsque les racines rentrent carrément dans l'eau de la nappe phréatique, on voit que ces poils racinaires ils ont une durée de vie beaucoup plus longue, et on les retrouve sur les parties ramifiées des racines, alors que normalement les parties ramifiées ne possèdent pas de poils racinaires.
0: Ah oui, c'est tout un monde que l'on découvre notamment dans les grandes profondeurs, et c'est tout un monde qui fourmille de vie, parce qu'on n'a pas parlé de tous ces micro-organismes qui vivent sous terre avec les racines, et de cette communication qui se passe, alors c'est pas la même que la nôtre, rappelons-le, mais il y a une vraie communication de molécules volatiles dans le sol et sous le sol. Je pense que c'est plutôt l'affaire de Philippe Insinger.
2: Oui, alors c'est ce qu'on appelle l'effet rhizosphère, et c'est un concept qui a été introduit au début du XXe siècle par un chercheur allemand, Lorenz Hiltner, qui était vraiment visionnaire à cette époque-là, puisque les moyens d'investigation sur les micro-organismes étaient beaucoup plus limités que ce qu'on a à notre disposition aujourd'hui. Et lui a mis en évidence ce terme rhizosphère, la sphère d'influence des racines, en soulignant que autour des racines, on voyait une stimulation de l'activité microbienne. Et depuis, il s'est passé beaucoup de temps, et beaucoup de recherches ont permis de comprendre ce qui est derrière cet effet rhizosphère. On estime souvent que c'est très largement lié au fait qu'une racine de son vivant, elle libère dans son environnement de nombreuses molécules, dont certaines peuvent être volatiles, on y reviendra, et d'autres sont solubles. Mais toutes ces molécules contiennent du carbone, quelquefois de l'azote, du phosphore, des éléments nutritifs, qui stimulent ces communautés microbiennes. Les communautés microbiennes dans le sol, elles sont très dépendantes de cette source d'énergie essentielle qu'est le carbone, et elles ont aussi des besoins en azote, en phosphore.
0: Qui sont fournis par les racines, en fait.
2: Ceux-ci sont en très large part fournis, en tout cas le carbone, lui, l'entrée du carbone dans le sol et dans les écosystèmes, c'est très largement les racines qui en sont responsables, et notamment en profondeur. Les feuilles, bien sûr, quand elles retombent à la surface du sol, quand une tige d'une plante meurt, elle se retrouve à la surface du sol, elle est incorporée progressivement par la faune ou par le jeu du labour en système agricole. Mais cet effet, il est perceptible que sur

0: un moment donné de la vie de la plante. Mais en revanche, les molécules volatiles peuvent se déplacer. C'est des molécules gazeuses, donc elles peuvent se déplacer dans le sol, si tant est qu'il y a des espaces poreux où l'air est abondant et permet le transfert de molécules gazeuses.
1: Mais
0: donc
1: justement...
0: ça a été montré en termes de communication, des choses absolument fascinantes qui ont été montrées sur l'aptitude de certaines plantes à communiquer en émettant comme ça des molécules volatiles à plusieurs centimètres, voire dizaines de centimètres de leur surface, avec des organismes du sol, des organismes, des animaux en fait, avec des nématodes qui sont des vers microscopiques. Et je pense à une étude remarquable qui a montré que ce signal était envoyé en réponse à une agression que subissait la racine de la plante. Ça a été montré chez le maïs, que subissait la racine de la plante, qui se faisait en fait manger par les larves d'une chrysomèle, donc une larve d'insecte.
1: Oui.
0: Et c'est en réponse à cette morsure qu'elle se met à émettre dans l'environnement ces molécules volatiles qui sont comme un appel au secours vers des petits vers microscopiques qui, eux, se déplacent, quand ils perçoivent ce signal au secours, se déplacent vers la racine attaquée et s'attaquent eux-mêmes à ces larves d'insectes en les neutralisant. Donc c'est
1: extraordinaire,
0: un mécanisme absolument extraordinaire.
1: C'est ça, elles arrivent à se soigner en faisant appel à d'autres vivants qu'elles nourrissent. Et vous avez aussi parlé du carbone, ce qui veut dire aussi que les racines et que le sol, c'est vraiment le sol qui peut absorber, stocker le carbone, question majeure en ce 21e siècle.
0: Alors oui, tout à fait. Enfin, c'est le sol, il se définit comme quelque chose de différent du matériau dont il est issu, la roche, notamment par le fait que le sol contient de la matière organique. Et cette matière organique qui est dans le sol, à l'origine, elle est issue de processus de photosynthèse. Et donc c'est ce carbone qui arrive au sol, qui constitue cette spécificité du sol. Il y arrive à la fois par les feuilles, les branches qui tombent à la surface du sol, les tiges. Mais la particularité, encore une fois, c'est que pour les racines, elles contribuent à injecter ce carbone qui est issu de la photosynthèse dans le sol, y compris en profondeur et y compris de leur vivant.
1: Et
0: aujourd'hui, effectivement, on considère que, d'une part, on a beaucoup sous-estimé la capacité du sol à stocker du carbone, parce que très souvent, les travaux qu'on a fait dans ce domaine se restreignaient à la partie superficielle du sol. Depuis, on s'est rendu compte que si on va jusqu'à 1 mètre, si on va jusqu'à 2 mètres, enfin, plus on creuse et plus on trouve de la matière organique qui compte, même si elle est plus diluée, qui compte dans ce stock de carbone. Et la particularité des racines, c'est d'être capable précisément d'injecter du carbone aussi profond qu'elles sont. Et donc des racines sur des systèmes qui peuvent atteindre 10 mètres, plusieurs dizaines de mètres, injectent du carbone en profondeur dans le sol. Et ce carbone, on l'a montré, enfin de nombreuses équipes l'ont montré, c'est pas nos travaux à nous directement, ont montré qu'il était plus stable, qu'il était stocké plus longtemps dans le sol, et donc c'est gagnant-gagnant par rapport aux enjeux effectivement de stockage de carbone.
1: Assurer la stabilité du sol, empêcher l'érosion, on n'en a pas parlé, mais c'est aussi le rôle des racines. C'est un monde extraordinaire, invisible, autour de la question jusqu'où vont nous entraîner les racines et tout ce petit monde, ce micro-monde vivant qui gravite autour. À ce sujet, je propose l'éclairage d'un autre pionnier, pionnier de l'étude des microbiotes et des microbiomes, c'est le professeur Joël Doré d'INRAE, président d'ailleurs du World Microbiome Partnership, du nouveau partenariat mondial d'études des microbiotes, qui était récemment notre invité. On l'écoute.
2: Les travaux de nos collègues sur les relations entre les microbes et les plantes au niveau du sol et au niveau des racines, pour moi, ça me rappelle certaines analogies assez fortes entre finalement les microbiotes et la santé, et notamment le fait que la diversité, la richesse des microbiotes est vraiment un élément clé. Et peut-être la question que j'aurais envie de poser, c'est au-delà de symbioses un peu emblématiques avec les légumineuses et les rhizobiums, est-ce que l'on découvre aujourd'hui énormément plus finalement en termes de paysage, de relations entre les micro-organismes du sol et les plantes qui finalement nous inviteraient à aller un petit peu plus loin dans les démarches de protection de la richesse et de la diversité des microbiotes du sol pour garantir de ne pas perdre ces interactions clés pour le vivant.
1: Qui veut répondre à cette question de Joël Doré?
0: Je veux bien répondre.
1: Philippe Hitzinger.
0: Je rejoins tout à fait ce qui a été dit. On a beaucoup travaillé sur la symbiose mycorhizienne, la communauté.

0: Champignons,
1: il y a longtemps, association avec les champignons. Notre collègue l'a rappelé, et c'est très important, il y a cette autre symbiose qui est l'association intime entre une famille de plantes, enfin, notamment une grande famille de plantes qui sont les légumineuses ou fabacées. Parmi elles, il y a le haricot, le pois chiche, le robinier, faux acacia, enfin, il y a des acacias en milieu tropicaux, il y a beaucoup d'espèces d'intérêt. C'est une particularité de ces plantes que d'être capable de s'associer intimement avec des bactéries du sol qui ont la capacité assez rare de fixer l'azote de l'atmosphère, c'est-à-dire de prendre non pas l'azote dans le sol, mais l'azote dans l'atmosphère. 80% de notre atmosphère, c'est de l'azote, du diazote. Et la particularité, fabriquer à partir de ce diazote, transformer ce diazote en acide aminé, les briques de la vie, c'est quelque chose qui est très coûteux énergétiquement. Ça consomme énormément de pétrole quand on veut fabriquer des engrais azotés à partir de l'atmosphère. Et étonnamment,
0: c'est quelque chose
1: qui se passe dans des nodosités, dans ces petites symbioses que font les légumineuses avec ces rhizobias. Donc tout ça, ça a été très étudié, ces deux symbioses. Et notamment, on a décortiqué tout ce qui est communication, le dialogue qui s'établit préalablement à la formation de ces organes symbiotiques. C'est très important de continuer à étudier tout ça. Mais en effet, ce qu'on découvre depuis quelques décennies, notamment dans les 20 dernières années avec le déploiement d'outils moléculaires toujours plus puissants, c'est la diversité des organismes qui sont associés aux racines, dont certains d'entre eux, micro-organismes, sont ce qu'on appelle endophytes, donc vraiment colonisent les tissus racinaires, vont à l'intérieur, mais surtout, une grande partie d'entre eux sont à la surface ou dans la rhizosphère. Et souvent, on fait le parallèle, on l'évoque dans notre ouvrage, la rhizosphère, c'est un petit peu l'intestin à l'envers des animaux ou de l'homme.
0: Et oui, dans la terre, autour des racines.
1: C'est vraiment le milieu d'échange entre l'environnement et qui est la source des nutriments dont elles ont besoin. C'est comme pour les humains ou les animaux, ce microbiote, on sait qu'il joue un rôle essentiel pour l'acquisition de ces nutriments, mais aussi pour l'immunité végétale aujourd'hui. Donc il y a énormément de travaux et beaucoup de découvertes encore
0: à faire dans ce sens. Les racines intestin des sols, c'est magnifique. Je sais que vous avez beaucoup étudié justement ces racines, Christophe Jourdan, dans les milieux tropicaux. On va y revenir, mais on va s'arrêter d'abord en musique autour de la question jusqu'où vont les racines. On va s'arrêter sur leurs traces au Sénégal et sur les vôtres aussi, hein. Cher Christophe, en musique, I and I Roots, un reggae dub signé Lexen sur RFI.

0: sur RFI INI Roots, racines sénégalaises, comme vous nous l'avez suggéré, Christophe Jourdan. Vous avez beaucoup travaillé sur les racines dans les milieux tropicaux, notamment au Sénégal, mais pas seulement. Parmi les capacités les plus impressionnantes des racines, c'est quoi? C'est de permettre aussi, c'est leur adaptation finalement à tous les milieux, de résister, d'aller au plus profond quand les sols sont trop secs. Qu'est-ce que vous avez observé de spécifique au système racinaire des milieux tropicaux, Christophe?
1: Voilà, donc dans les milieux tropicaux, les sols sont assez pauvres en général. Et là, on parlait du Sénégal, et particulièrement au Sénégal, ils sont excessivement pauvres. Il y a peu de matière organique dans ces sols-là. Mm-hmm. Ce sont des sols sableux. Mm-hmm. Et l'eau, et donc le Sénégal est connu pour être un pays subaride, notamment au nord. Mais pourtant, il y a des plantes, il y a des arbres qui poussent. Et pourquoi ils poussent? Comment ils poussent? On s'aperçoit que ils tiennent parce qu'ils ont des racines qui descendent profondément. Mm-hmm. Il y a des études directes qui ont montré qu'il y avait des prélèvements d'eau profonds, d'eau qui provenait de la nappe, qui avait une signature isotopique différente de l'eau de pluie. Donc comme ça, on a pu montrer, sans avoir à creuser, que ces arbres avaient les pieds dans l'eau de nappe à plusieurs dizaines de mètres de profondeur.
0: Ah oui, dizaines de mètres, oui, pour atteindre l'eau, oui.
1: Les arbres du Sahel, oui. Dans notre cas spécifique au Sénégal, on n'avait pas besoin de creuser si profond, puisque la nappe est à 6 mètres. Mm-hmm. On a vu que, en fait, il y avait une prolifération de racines sur le toit de la nappe, en faisant donc des puits. On descendait, et donc pendant qu'on creusait ces puits, on a pu voir cette prolifération racinaire, si bien que on avait beaucoup plus de racines en profondeur qu'en surface, ce qui est assez paradoxal.
0: Oui,
1: dans tous les profils de racinaires que l'on fait lorsqu'on creuse, on a beaucoup plus de racines qui prolifèrent en surface, ce qui n'est pas le cas dans les arbres sur lesquels on a étudié. C'est le Federbia, Acacia albida, c'est un arbre qui a la particularité donc de fixer l'azote atmosphérique, comme Philippe l'a mentionné, mais aussi la particularité d'envoyer des racines en grande profondeur, mais aussi latéralement. Mais en profondeur. Et on appelle cet arbre un phréatophyte parce qu'il va chercher l'eau où elle se trouve. Donc ça, c'est une particularité assez intéressante. Et on découvre donc des vitesses de croissance complètement folles en profondeur, alors qu'elles sont beaucoup plus limitées en surface. Alors, on comprend, la température du sol est beaucoup plus élevée, il y a moins d'eau. Hors saison des pluies, bien sûr. Quand il pleut, il y a de l'eau en surface. Où il y a de la croissance des racines de culture. Lorsqu'on associe ces arbres avec des cultures comme l'arachide ou comme le mil, qui sont traditionnellement cultivés dans ces parcs à Federbia, il y a bien sûr de la croissance. Mais 8 mois de l'année, il n'y a pas de pluie au Sénégal.
0: Racines continuent de pousser en dessous pour aller chercher l'eau. C'est assez extraordinaire, ce monde des racines. On n'a fait qu'aborder quelques morceaux, si j'ose dire, quelques filaments de ses racines, mais on se dit que c'est un monde encore à découvrir. Philippe Insinger, quelle grande question vous vous posez sur ce monde que vous observez, que vous étudiez depuis des années, que vous commencez à comprendre un peu mieux, mais qui se révèle un vrai monde pour le coup.
2: Oui, alors en effet, on a encore tout à découvrir, parce que comme c'est compliqué à étudier, une grande partie de la connaissance qu'on a acquise et de celle qu'on acquiert encore se fait beaucoup en conditions de laboratoire sur des plantes jeunes. Parce que c'est compliqué, évidemment, d'aller observer, mesurer ce que font les racines à 15 mètres de profondeur, ou ne serait-ce qu'à 2 mètres de profondeur. Or, une plante aussi banale que le blé, peut avoir des racines donc en l'espace de quelques mois de sa vie à 1,50 m, 2 m de profondeur. Et pour nous, c'est un peu... ces racines qui sont en profondeur, et quand on dit en profondeur, je dirais dès qu'on franchit 50 cm environ, elles ont été très très peu étudiées. Et donc on a tendance à extrapoler, à se dire que ces racines en profondeur se comportent sans doute comme celles qui sont en surface, puisque morphologiquement elles peuvent être très similaires, alors qu'en fait quand on se donne les moyens, mais c'est compliqué, de mesurer, de les observer, on peut obtenir des résultats tout à fait surprenants sur leur Christophe a fait ça, sur leur durée de vie, sur leur capacité de croître, même en période où il n'y a pas de photosynthèse. Un truc assez étonnant. Les arbres n'ont plus de feuilles en hiver.
0: Et mais si les racines, on observe les racines
2: en profondeur, en tout cas, on observe, Christophe l'a bien fait, des croissances assez phénoménales en termes de vitesse. On n'a pas du tout donné de chiffres, mais voilà, chaque pointe d'une racine, chaque apex, est capable de se déplacer de... lors de quelques millimètres à quelques centimètres par jour. Et donc, du coup, la plante est un être immobile. La graine, quand elle germe, elle germe à un endroit, elle n'a pas la capacité de se déplacer. Et c'est tout l'enjeu pour une plante de faire preuve de plasticité, parce qu'après, elle doit composer avec cet environnement. Et donc... une façon de composer avec l'environnement, c'est d'une part de l'explorer, donc se déplacer, c'est les racines qui se déplacent au contact des ressources, au contact des organismes avec lesquels elles interagissent, et puis les racines, elles explorent non seulement, elles exploitent aussi cet environnement en interagissant encore une fois avec les organismes du sol, les micro-organismes, mais aussi la faune du sol. Et ça, c'est vraiment, Christophe l'a évoqué tout à l'heure, aussi un domaine qui est où on commence à peine, on l'a évoqué avec un petit exemple sur la communication, on commence à peine à comprendre, à percevoir, je dirais même avant de comprendre, la diversité des interactions.
0: L'étendue, la diversité et l'intérêt pour nous tous des racines qui ont beaucoup, beaucoup à nous apprendre. C'est aussi presque, j'ai l'impression, un appel du pied aux jeunes qui nous écoutent de par le monde, notamment au Sud. Il y a de quoi faire. Il y a de quoi faire du côté des racines. Je rappelle le titre de votre ouvrage. Un grand merci à tous les deux d'avoir été en duplex avec nous depuis les studios de Radio France, ici, Hérault, à Montpellier. Merci Philippe Insinger, merci Christophe Jourdan. Et je rappelle donc le titre de votre ouvrage indispensable, très instructif et très agréable à lire aussi, Racines des plantes aux écosystèmes. C'est paru aux éditions Quae. Bah, vous revenez quand vous voulez, en vrai peut-être, pas seulement en duplex, en vrai et en direct, pour continuer à parler de ces fantastiques, de ce monde racinaire. Merci à tous les deux.
2: Merci Caroline.
1: Au revoir.
0: Autour de la question, c'est tout pour aujourd'hui. Vous pouvez nous retrouver en rediffusion ce soir à 23h, temps universel. Et bien sûr, n'hésitez pas à vous abonner à notre podcast. Au plaisir de vous retrouver demain autour de la question, comment la science infuse et se diffuse. Ce sera notre dernière revue de la presse scientifique de la saison, avec, comme chaque mois, évidemment, plein de magazines à gagner. Avis aux amateurs et aux amatrices. Avec Thibaut Badiol à la réalisation, Caroline Fillette en coulisses, Caroline Lachowski au micro. On vous remercie pour votre curiosité. Surtout garder l'esprit libre et ouvert à tous les possibles. À l'écoute de RFI, c'est bientôt l'heure de retrouver le journal et à suivre sur le Pont des Arts.

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0: Das Regime wiederum will Signale senden, nach innen und nach außen. Nach innen, dass vom Regime weiter Bindungskraft ausgeht, es die Fäden wie vor dem Krieg in der Hand hält. Nach außen, dass Iran geschlossen ist und die Menschen hinter dem Regime stehen. Dabei standen zuletzt immer weniger hinter dem Regime und seinem obersten Anführer Khamenei, sagt Nahostexperte Volker Perthes von der Stiftung Wissenschaft und Politik im Interview mit dem ARD-Studio Istanbul.
1: Er war verantwortlich für ein Regime, der oberste Führer eines Regimes, das noch im Januar Tausende von Demonstranten ermordet hat, auf der Straße hat erschießen lassen. So unbeliebt wie in den letzten Monaten seines Lebens war er nie zuvor.
0: Die Menschenmassen auf den Straßen sollen einen anderen Eindruck erwecken. Bis zu 20 Millionen sollen es sein. Offizielle und glaubwürdige Zahlen gibt es nicht, allenfalls Schätzungen. Die liegen darunter. Auf jeden Fall bleibt die Mehrheit der Menschen den Zeremonien fern. Der tote Khamenei indes erweist dem Regime einen letzten Dienst, indem er zur Symbolfigur des Widerstands Irans gegen die westliche Welt erklärt wird, so Perthes.
1: Khamenei wird heute nicht mehr erinnert als ein politischer Führer, der das Regime mit in alle möglichen Abgründe geführt hat, sondern eben ein Märtyrer, der von den Feinden des Islam oder den Feinden Irans ums Leben gebracht worden ist.
0: Und so geht es bei den sechstägigen Trauerfeierlichkeiten weniger um Trauer als um Politik. Vertreter des Regimes senden auch während der Trauerphase über soziale Medien Botschaften der Stärke und Entschlossenheit, etwa in Bezug auf die Straße von Hormuz. Der Iran beharrt auf seinen Kontrollanspruch. Und auch bei den vielen Teilnehmenden geht es eher um Politik, genauer um Rache. In Anspielung auf die begonnenen Verhandlungen über eine Einigung mit den USA rufen sie: Wir wollen kein Abkommen, wir wollen Trumps Kopf.
2: Uwe Lüb hat berichtet. Nach dem Erdbeben kommt die Verzweiflung. In Venezuela, wo mittlerweile über 3.300 Todesopfer bestätigt sind, gerät die Interimsregierung von Delcy Rodríguez immer mehr unter Druck. Viele Betroffene werfen der Regierung schlechtes Krisenmanagement vor. Es herrscht große Unsicherheit. Welche Häuser müssen abgerissen werden? Wer kontrolliert das? Und vor allem, wie sieht die Zukunft der Menschen in einem gebeutelten Land aus? Fragen, auf die die Menschen in Venezuela keine Antwort wissen und die sie auch von ihrer Regierung nicht bekommen. Anne Demmer berichtet.
3: Ein mehrstöckiges Haus in Palos Grandes in Caracas. Ein Stadtteil, den das Doppelbeben besonders hart getroffen hat. Der Hauswart Senor Julio, wie er genannt wird, steht in der Haustür. An der Fassade hängt eine gelbe Plakette. Die haben wir glücklicherweise bekommen, weil die Schäden hier bei uns nicht ganz so schlimm sind. Wir müssen ein paar Dinge reparieren, dann bekommen wir die grüne Plakette. Das heißt, dann ist das Gebäude uneingeschränkt zugänglich. Aber um uns herum sind sehr viele Gebäude massiv beschädigt worden. Hier um die Ecke ist der Hochhauskomplex Petunia, der ist komplett eingestürzt. Einige der Bewohner haben es vorgezogen, erstmal nicht in ihre Wohnung zurückzukehren. Derzeit seien nur 8 von 35 Familien in dem Gebäude, erzählt der Hauswart. Auch er selbst ist im Haus geblieben. Ich kann zwar nachts schlafen, aber wenn es nur die kleinste Vibration gibt, dann schrecke ich auf. Diese Tragödie zeigt, dass wir keine Regierung haben. Es hagelt massive Kritik in diesen Tagen. Vor einer repressiven Reaktion hat kaum mehr jemand Angst, wie es scheint. Währenddessen werden Freiwillige in der Hochschule für Ingenieure ausgebildet, damit sie in den betroffenen Regionen von Tür zu Tür gehen. Felipe Ruiz koordiniert täglich 400 dieser Fachkräfte. Die Absicht ist natürlich, alle Gebäude zu prüfen. Es gibt Leute, die nicht unbedingt Schäden gemeldet haben. Gestern habe ich von Betroffenen gehört, die zwar Schäden haben, aber nicht ihr Haus verlassen wollen. In diesem Fall wollen wir natürlich, dass sie an einen sicheren Ort gebracht werden. Auf der anderen Seite gibt es aber Menschen, die auf der Straße schlafen, wo es aber eigentlich gar keinen Grund gibt. Es gibt viel Angst und Desinformation. Nach wie vor schlafen viele Menschen in Zelten, auf den Bürgersteigen, vor ihren Häusern, in den Parks. Laut offiziellen Angaben sollen jedoch mittlerweile insgesamt fast 11.000 Menschen in 79 Notunterkünften untergebracht sein, die nach dem Erdbeben eingerichtet wurden. In der besonders schwer betroffenen Region im Küstenbundesstaat La Guaira sind mittlerweile Bagger und schweres Gerät auf den Trümmerhaufen zu sehen, die die Schuttberge abtragen. Für die Angehörigen ist dieser Anblick nur schwer zu ertragen, denn mit den schweren Gerätschaften, die alles plattwalzen, geht die Wahrscheinlichkeit, dass Menschen gerettet werden, damit gegen null. Die Tür eines McDonald's steht sperrangelweit offen. Rettungskräfte mit Helmen laufen rein und raus. Statt Big Macs und Pommes werden hier allerdings Medikamente ausgegeben. Auf der Softeistheke stapeln sich die Schmerztablettenschachteln. Daniel Fernandez kümmert sich um die vom Erdbeben Traumatisierten. Nach den Rettungsaktionen sei gerade die psychologische Betreuung nun essentiell. Wir versuchen hier gerade auch Fällen von Selbstmord vorzubeugen. Soweit das möglich ist, versuchen wir, sie hier zu stabilisieren. Fast alle Menschen, die jetzt hierher kommen, haben ihre komplette Familie verloren und ihr Haus, ihre Wohnung. Sie stehen vor dem Nichts. Der Psychologe appelliert an die internationale Gemeinschaft. Wir brauchen natürlich Spenden, denn es gibt Medikamente, die hier gekauft werden müssen, die verschreibungspflichtig sind und die nicht aus dem Ausland verschickt werden können. Vor allem Psychopharmaka. Und dafür braucht man Geld. Aber wir brauchen hier auch für die nächsten 2 Jahre ein festes Team von Psychologen. All das muss finanziert werden. Es gäbe viele Probleme zu bewältigen. Laut UN gelten bis zu 50.000 Menschen nach wie vor als vermisst. Das tatsächliche Ausmaß lässt sich nur erahnen.
2: Anne Demmer mit Eindrücken aus Venezuela. Erst hatten verschiedene internationale Medien darüber berichtet, jetzt hat US-Präsident Trump es selbst bestätigt. Er hat FIFA-Präsident Infantino angerufen und ihn gebeten, die Rotsperre gegen Florian Balogun, Topspieler des US-Nationalteams bei der Fußball-WM, aufzuheben, weil die rote Karte gegen ihn aus Trumps Sicht unfair gewesen sei. Rechtzeitig vor dem Achtelfinale USA gegen Belgien. Ein Eingriff in den Sport von ganz oben also. Und wir sprechen darüber mit Thomas Kunze aus dem ARD-WM-Team. Thomas, das Thema kocht jetzt zumindest in Europa immer mehr hoch. Gleichzeitig reiben sich gefühlt alle noch so ein bisschen ungläubig die Augen, weil es einfach so absurd klingt. Wie groß ist in dieser Sache das Skandalpotenzial?
4: Ich finde, es ist riesig. Es war natürlich immer schon so bei Fußball-Weltmeisterschaften, dass diese Bühne immer auch politisiert wurde in guten und in schlechten Zeiten. Da kann sich jeder seine Seite aussuchen. Aber dass ein Staatspräsident eines Gastgeberlandes wirklich mal komplett Einfluss auf eine voranstehende Partie nimmt, den Wettbewerb verzerrt, die Integrität des Spiels in Frage stellt und dass ein Präsident des Weltverbandes da auch noch mitmacht, das gab es noch nie. Es geht jetzt nicht mehr nur um die rote Karte für Florian Balogun und die USA gegen Belgien, sondern es geht einfach darum, dass der Fußball ein weiteres Mal korrumpiert wurde, ganz klar.
2: Was hat die FIFA davon, wenn Trump sie mag?
4: Naja, es geht am Ende schon darum, dass dieses US-amerikanische Team am allerbesten hier in diesem Land so weit kommt wie möglich. Das Los Belgien sieht einigermaßen gut aus. Balogun ist der wichtigste Spieler, der beste Stürmer der Vereinigten Staaten von Amerika. Sie wollen, dass diese Party hier weitergeht im 250. Jahr der Unabhängigkeit. Das ist mal das eine. Und das andere ist, dass dieser US-amerikanische Markt, und das sehen wir hier in jedem Stadion, in jedem Network, dieser US-amerikanische Markt ist so unfassbar wichtig, weil so unfassbar groß für die FIFA mit so viel Potenzial. Und man sieht es eben auch an der Begeisterung. Das Spiel wächst hier. Und deswegen ist man angewiesen auf das Wohlwollen der US-Regierung.
2: Aber schadet dieses Eingreifen von ganz oben nicht auch dem US-Team, also zumindest in Sachen Glaubwürdigkeit? Weil das hat ja schon so den Unterton von wegen, der einflussreiche Papa ruft beim Schulleiter an, damit sein Sohn bessere Noten kriegt.
4: Ja, obwohl man da sagen muss, die können ja am allerwenigsten dafür. Also es war nicht Mauricio Pochettino und es war auch nicht Florian Balogun, die bei Donald Trump im Weißen Haus oder vielmehr eigentlich bei Andrew Giuliani, das ist der Chefumsetzer der Taskforce für diese WM hier im Land, die da angerufen haben, gesagt, kümmert euch mal bitte und boxt uns hier raus. Sondern das ist ja das Krasse, der Impuls kam von der Politik. Das ist schon absurd. Mir tun eigentlich die Spieler und Balogun fast ein bisschen leid, weil es wird jetzt nur noch darum gehen und gar nicht mehr um das, was auf dem Rasen passiert.
2: Ich habe gerade schon gesagt, die Empörung international wächst jetzt. Aus Europa melden sich jetzt nicht nur der belgische Fußballverband mit einer Beschwerde zu Wort, sondern auch die UEFA. Wie groß müsste denn der Druck sein und von welcher Seite, damit die FIFA sich da vielleicht umentscheidet?
4: Es wird niemanden jucken. Da muss man ehrlich sein und darf man auch nicht naiv sein. Es gibt ja noch einen laufenden Protest der belgischen Mannschaft gegen diese Entscheidung. Da geht es um den Gleichbehandlungsgrundsatz. Warum bekommt Balogun diese Bewährungsstrafe und andere wurden im gleichen Turnier vom gleichen Gremium bei ähnlichen Vergehen gesperrt? aber das wird nichts bringen. Da bin ich mir ziemlich sicher, das Ding wird jetzt stehen und Belligan wird in Seattle auflaufen. Die Presse, das kann ich vielleicht auch mal sagen, Wall Street Journal, auch die New York Times haben es natürlich auch aufgegriffen. Da geht es aber wirklich eher weniger um das Sportliche, sondern vielmehr um die politische Symbolkraft, den Sprengstoff, der dahinter steht.
2: Was hätte denn eine Rotsperre für Belligan, für das US-Team bedeutet?
4: Ja, das ist dieser sportliche Aspekt, den ich ja auch sehr, sehr wichtig finde. Das verzerrt eben so viel. Man muss sich vorstellen, die Belgier haben sich jetzt 3 Tage lang auf eine US-amerikanische Mannschaft vorbereitet, im Training, in den Taktikbesprechungen, ohne deren Topstürmer. Und 24 Stunden vor dieser K.O.-Partie im Rahmen einer Weltmeisterschaft heißt es plötzlich, tata, da ist er wieder. Das macht was mit dem Gegner, mit dem Sport, mit der Vorbereitung. Das ist mal Fakt. Und wir sind uns auch alle einig, dass dieses US-amerikanische Team mit ihrem Topstürmer beim FC Arsenal ausgebildet, physisch unglaublich stark, eine andere Mannschaft ist, als sie es ohne ihn wäre.
2: Trump greift ins Reglement der Fußball-WM ein und die FIFA macht mit. Die Einschätzung dazu von Thomas Kunze aus dem ARD-WM-Team. Das Gespräch haben wir kurz vor der Sendung aufgezeichnet. Und auch aus Deutschland gibt es offizielle Reaktionen. Kirsten Gierschick hat sie gesammelt.
5: Die Staatsministerin für Sport und Ehrenamt, Christiane Schenderlein von der CDU, hat auf die überraschende Aufhebung der Rotsperre gegen US-Nationalspieler Phelan Balogun sehr zurückhaltend reagiert. Schenderlein sagte dem ARD-Hauptstadtstudio, Schiedsrichterentscheidungen lägen in der Hand des Sports. Die Rolle der Politik sei nicht auf dem Spielfeld. Die Bundesregierung respektiere die Autonomie des Sports. Dagegen erklärt die sportpolitische Sprecherin der Grünen, Tina Winkelmann, eine FIFA, die nach einem Anruf des US-Präsidenten sportrechtliche Sanktionen verändere, verspiele jeden Anspruch auf Unabhängigkeit und Glaubwürdigkeit. Bei einer Weltmeisterschaft müssten für alle die gleichen Regeln gelten. Die Vorsitzende des Sportausschusses, Aydan Özegus, fordert, die FIFA müsse jetzt schnell und schlüssig für Transparenz sorgen. Die SPD-Politikerin sagte dem Spiegel, eine Entscheidung auf dem Platz, die in Hinterzimmern revidiert werden könne, erschüttere das Vertrauen in die FIFA einmal mehr.
2: Übrigens, die Satirezeitung Der Postillion titelt schon als Reaktion nach Trump-Anruf, Belgien muss mit zusammengeknoteten Schnürsenkeln spielen. Macht, finde ich, schön deutlich, auf welchem Niveau FIFA und auch USA mittlerweile angekommen sind. Von den Bällen zu den Rädern. Die Tour de France hat dieses Jahr bekanntlich in Barcelona begonnen. Nicht, dass es da nicht schön wäre, das ist es, aber die Fahrer haben es dann naturgemäß sehr eilig, ins Mutterland der Tour zu kommen. Bei der heutigen 3. Etappe ging es rauf in die Pyrenäen und rüber über die französische Grenze. Holger Gerska weiß, wie es ausgegangen ist.
6: The winner takes it all. Tadej Pogacar hat eine intensive Tempoarbeit seiner Mannschaft über mehr als 100 Kilometer im Ziel veredelt. 400 Meter vor dem Zielstrich trat der Weltmeister an. Keiner konnte ihm folgen, auch nicht Jonas Vingegaard, der Däne im gelben Trikot, der damit die Führung abtreten musste an den Vorjahrssieger der Tour de France. Zwar sind Tadej Pogacar und Jonas Vingegaard nun zeitgleich, aber es zählt der Tagessieg zugunsten des Slowenen. Platz 3 diesmal auf dieser Etappe an Richard Carapaz aus Ecuador. Florian Lipowitz zeigte eine starke Leistung. Er kam mit der ersten Gruppe im Ziel an, hat damit in der Gesamtwertung jetzt 53 Sekunden Rückstand, verbesserte sich um einen Rang auf Platz 7. Beeinträchtigt war die Etappe durch die Waldbrände in der Region. Deshalb gab es auf den letzten 1500 Metern keine Zuschauer mehr. Das hat Tadej Pogacar aber gar nicht gestört.
2: Und das Wetter im Saarland sommerlich, viel blauer Himmel mit ein paar lockeren Wolken, die ziehen auch in der Nacht ab und zu mal durch. Es kühlt sich dann ab auf 18 bis 13 Grad. Morgen wieder viel Sonne, mal mehr, mal weniger dichte Wolken. 28 Grad werden es in Freisen und bis zu 32 in Saarbrücken. So sieht's auch am Mittwoch aus, ab Donnerstag wird's noch ein paar Grad heißer.
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2: Das war die erste.
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8: Bonjour à toutes et à tous, soyez les bienvenus à l'écoute d'RFI, Radio France Internationale, en direct de Paris, il est 18h.
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8: Nous sommes le lundi 6 juillet, voici les titres de cette édition. Donald Trump interfère dans la Coupe du Monde de football. Le président américain confirme avoir demandé à la Fédération internationale de foot de revoir le carton rouge de l'attaquant américain Balogun. On vous explique tout cela dans un instant en direct de Seattle. Deux semaines après les tremblements de terre qui ont gravement secoué le Venezuela, les équipes internationales de secouristes commencent à quitter le pays. Une page se tourne dans l'histoire des relations entre la France et le Burkina Faso. Tous les diplomates français en poste au Burkina sont désormais rentrés en France. Et puis enfin, nous nous pencherons sur cette question. L'IA, l'intelligence artificielle, peut-elle nous aider ou nous mettre en danger? Nous serons à Genève. L'affaire Balogun, ou lorsque la politique s'invite sur le terrain de la Coupe du Monde de football. L'attaquant américain d'origine nigériane, Folaris Balogun, avait été suspendu de la compétition après un carton rouge en 16e de finale. Mais il aura suffi un coup de fil de Donald Trump au président de la FIFA pour que la suspension du joueur soit annulée. Cédric De Oliveira, vous êtes à Seattle pour RFI. Cédric, c'est un cas unique dans une Coupe du Monde.
7: Et bonjour Adrien, effectivement c'est du jamais vu dans l'histoire de la compétition, un joueur exclu lors d'un match va donc pouvoir disputer le suivant sans suspension. La FIFA a décidé d'utiliser un article spécifique de son code disciplinaire à l'article 27 pour suspendre cette sanction. Folarin Balogun, meilleur buteur de la sélection américaine dans ce mondial, va pouvoir affronter la Belgique, un cas unique qui provoque évidemment un certain émoi parce qu'il avantage la sélection américaine qui organise le tournoi et parce que, vous l'avez dit, elle est consécutive à l'action de Donald Trump. Le président a confirmé lui-même dans une allocution avoir appelé son ami Gianni Infantino. « Je ne pensais pas qu'il y avait faute », a dit Trump. « Ce n'était même pas une infraction », en faisant référence à l'action qui avait provoqué le carton rouge de l'attaquant des États-Unis en 16e de finale contre la Bosnie. Cette décision crée en tout cas un climat malsain autour de la sélection américaine, désormais avant par l'action de Trump et d'Infantino. Si elle se qualifie, ses performances seront forcément remises en cause. Et puis le cas Balogun crée une jurisprudence. Pourquoi les autres équipes ne pourraient-elles pas demander la même mansuétude de la part de la FIFA? L'instance aura bien du mal à se dépêtrer de cette affaire.
8: Merci Cédric. Cédric De Oliveira à Seattle pour RFI. Je vous rappelle l'heure de ce match entre les États-Unis et la Belgique. Minuit, temps universel. Et puis un autre match nous intéresse dans la soirée, 19h, temps universel, Espagne-Portugal. Le Venezuela, il est un peu plus de midi à Caracas. Le Venezuela, cela va faire bientôt 2 semaines que le nord du pays a été violemment secoué par 2 tremblements de terre. Bilan officiel en date d'hier, 3342 morts selon un communiqué du gouvernement. Les autorités vénézuéliennes évitent de parler des disparus, mais les Nations Unies estiment qu'il pourrait y en avoir 50 000. La possibilité aujourd'hui de retrouver des survivants est infime, presque impossible 15 jours après la catastrophe. Dans les rues de la Guaira, ville sinistrée située à quelques kilomètres au nord de Caracas, ce sont les corbillards, les voitures qui transportent les morts que l'on voit le plus. Notre envoyée spéciale, Mélissa Barra.
10: Les corbillards se relaient devant la morgue improvisée de la Guaira. Edgardo, 20 ans, attend sur sa moto. Il est venu pour identifier le corps de son cousin. Ce sera son dernier voyage entre Caracas et la zone du sinistre.
11: Nous attendons la confirmation qu'il est bien là pour pouvoir l'incinérer. Depuis le 24 juin, nous faisons des allers-retours sans arrêt.
10: Son cousin, il l'a cherché pendant des jours, mais il a aussi aidé d'autres familles.
11: Nous avons prêté main forte et nous avons même aidé une dame à sortir son fils. Maintenant, c'est plus calme et les images douloureuses tournent en boucle dans ma tête. Au début, on tenait grâce à l'adrénaline. Mais là, le coup est dur.
10: À 15 minutes de là, les rescapés de Katia Lamar campent sur un parking. Une équipe de l'ONG israélienne IsraAid distribue des repas sous les tentes. La psychologue Karen Munson en fait partie.
12: Ce que je constate chez les secouristes et les bénévoles, c'est qu'ils s'en veulent de ne pas en avoir fait assez. Ils travaillent sans relâche. Beaucoup n'ont sorti que des corps sans vie. Ils ont le cœur lourd. Notre rôle est de leur donner des clés pour se protéger, recharger leur batterie et pouvoir continuer.
10: Les équipes de sauvetage étrangères quittent peu à peu le Venezuela. Seul le personnel humanitaire restera sur place pour venir en aide aux rescapés. Mélissa Barra, Jadel Khoury, La Guaira, RFI.
8: RFI à Paris, 18h06. Venons-en à cette nouvelle page de l'histoire qui se tourne dans les relations entre le Burkina Faso et la France. Tous les diplomates français en poste au Burkina sont rentrés en France en fin de semaine dernière et nous apprenons que le personnel diplomatique du Burkina doit quitter la France d'ici ce soir, indique le ministère français des Affaires étrangères. Les législatives en Algérie, les Algériens étaient appelés à élire leurs députés le 2 juillet dernier. D'après des résultats officiels, l'abstention a atteint un niveau record. Autrement dit, près de 8 électeurs sur 10 ne se sont pas déplacés jeudi dernier. C'est du jamais vu dans le pays. Enfin, c'est le FLN, le Front de Libération Nationale, qui a remporté 90 sièges et qui arrive en tête des élections, précisent les autorités. Ce triste constat en République démocratique du Congo, l'épidémie d'Ebola a causé la mort de plus de 500 personnes d'après l'Organisation mondiale de la santé. Au total, précisément, 506 morts et 1561 cas confirmés en RDC depuis le 15 mai dernier. L'intelligence artificielle peut-elle nous aider ou nous mettre en danger? Cette question est au centre des discussions cette semaine à Genève. Plusieurs conférences internationales sur l'IA sont organisées par l'ONU. Le secrétaire général de l'Organisation des Nations Unies demande aux pays de la planète de travailler ensemble. Il vaut mieux contrôler le développement de l'IA. Selon Antonio Guterres, si les États ne réagissent pas, c'est l'intelligence artificielle qui risque de contrôler les humains. RFI Genève, Jérémy Lanche.
13: L'intelligence artificielle se développe aujourd'hui plus vite que notre capacité à la maîtriser, avertit un panel d'experts de l'ONU. Son secrétaire général, Antonio Guterres, reconnaît que bien utiliser l'IA pourrait accélérer le développement humain de manière fulgurante, mais il voit aussi trois dangers majeurs.
14: Le premier risque, c'est la vitesse à laquelle l'IA se déploie. Il a fallu 15 ans à l'Internet pour arriver à 1 milliard d'utilisateurs. L'IA l'a fait en 2 ans seulement. Le deuxième danger, c'est le pouvoir. Une poignée de pays et d'entreprises concentrent les capacités en IA. Le troisième danger, c'est la vérité. Une machine mal intentionnée peut persuader le public qu'un mensonge est vrai et qu'à l'inverse, des preuves authentiques sont fausses.
13: Le choix, poursuit Antonio Guterres, n'est donc pas d'être pour ou contre l'IA, c'est trop tard pour ça. La question, c'est celle de notre capacité collective à la garder sous notre contrôle.
14: Nous sommes peut-être la dernière génération à pouvoir définir les conditions de la coexistence entre l'humanité et les machines. La porte est ouverte, mais elle ne le restera pas longtemps encore.
13: L'ONU espère maintenant que les États saisiront la balle au bond, car aucun traité ou texte contraignant, c'est la faiblesse de ce dialogue sur l'IA, n'est pour le moment sur la table. Jérémy Lanche, Genève, RFI.
8: Dans l'actualité française, sous une chaleur écrasante, Tadej Pogacar vient de remporter la 3e étape du Tour de France à vélo. Il prend par ailleurs le maillot jaune. Il a été le plus rapide à franchir la ligne d'arrivée dans la station des Angles. Le retour de la canicule en France avec plusieurs départements placés en vigilance jaune à partir de demain. Et puis enfin, quand il fait très chaud, les eaux aident aussi les animaux à rester au frais, à se protéger au maximum des températures élevées. Par exemple, les eaux donnent d'abord beaucoup d'eau à boire aux girafes, zèbres et autres lions. Les animaux ont même à disposition des glaçons pour se rafraîchir. Autre système mis en place, des brumisateurs, des gouttelettes projetées sur les animaux. Toutes ces informations sont à retrouver quand vous le souhaitez sur notre site internet rfi.fr.
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18: Bonjour à toutes et à tous, très heureux de vous retrouver ce lundi pour le premier Radio Foot de la semaine. Les huitièmes de finale se poursuivent aujourd'hui de l'autre côté de l'Atlantique. Deux affiches notamment, cet alléchant Espagne-Portugal, oui déjà une affiche avant l'heure. En tout cas, une des sélections favorites de ce mondial va devoir faire ses bagages à la fin du match. Et pour parler de cette rencontre, Radio Foot convoque ses meilleurs ambassadeurs. À ma gauche, Manu Terradios. À ma droite, Nicolas Villas. Messieurs, bonjour.
19: Salut.
20: Buenas tardes, bonjour à tous.
18: Ah, et il commence déjà.
20: Il est stressé, c'est pour ça.
18: Manu, on explique à nos auditeurs, même si on est en Facebook Live, que vous avez porté le maillot espagnol.
20: Je l'ai fait toutes les émissions, pour l'instant,
18: Ça marche bien pour l'instant. On verra si ça va.
19: Oui, mais j'étais pas là.
18: Si ça va au bout. Et vous avez un sacré challenger en face de vous, mon cher Manu. De son côté, la sélection la plus titrée de la compétition, elle ne verra pas les quarts de finale. Le Brésil sort en huitième, défaite hier, 2-1 face à la Norvège grâce au doublé du cyborg Erling Haaland. Clap de fin donc pour la bande de Carlo Ancelotti. Neymar, quant à lui, a disputé son dernier match avec la Seleção. C'est une partie de l'histoire de cette sélection brésilienne qui s'éclose hier. Étienne Moati, bonjour.
21: Bonjour, bonjour à tous.
18: Neymar qui s'en va, ça vous fait quelque chose quand même.
21: Oui, un vieux joueur qui prend sa retraite et qui n'a pas pu être le sauveur du Brésil, mais je crois qu'il n'y avait pas grand chose pour sauver le Brésil hier.
18: C'était pas une super rentrée en tout cas pour le joyau brésilien. Le Brésil out, l'Angleterre in, les Free Lions qui s'en sortent in extremis du côté de Mexico, qualification en quart de finale après leur victoire 3-2 contre l'un des pays hôtes, le Mexique. Les Anglais ont même fini à 10, mais ça passe. Bruno Constant, bonjour.
22: Bonjour Sofiane, bonjour à tous. Ça passe.
18: Ric-rac,
22: dans la souffrance.
18: À l'anglaise finalement dans ce mondial.
22: Ouais, c'était la mexicaine plutôt là, parce que c'était chaud. Hein. Franchement, c'était chaud.
18: Ah, faut se les partir les Mexicains. Ouais, l'altitude, ouais. L'ambiance. On en reparlera de ce match, la Coupe du Monde qui bat son plein évidemment sur RFI Radio Foot. C'est parti.
23: Here in North Texas, we're also looking ahead to one of the last two matches at Dallas Stadium.
24: Estamos en el 44.
23: Portugal and Spain will go head to head. The Portugal national men's soccer team threw a big event for its fans in downtown Dallas today.
18: La dernière fois que ces deux nations se sont affrontées, c'était il y a presque un an tout pile, en juin 2025, pour la finale de la Ligue des Nations. C'était le Portugal qui avait remporté le trophée au tir au but après avoir concédé le nul de partout dans le temps réglementaire. Cette fois, les deux sélections se retrouvent en huitième de finale d'une Coupe du Monde dans un match couperet. Luis de La Fuente, le sélectionneur de la Roja, assure que cette fois-ci le match sera encore plus offensif.
25: Personne ne veut arriver au tir au but. Les deux équipes vont essayer de prendre l'initiative, c'est sûr, même si on a deux styles de jeu similaires. Des équipes qui aiment contrôler les choses, avoir la possession du ballon. On verra bien qui prendra le dessus. Il faudra en tout cas leur laisser le moins d'options possible et ça nous rapprochera de la victoire.
18: Manu Terradios, le plus espagnol ici à la table. Est-ce qu'on peut dire que l'Espagne est clairement favorite de ce match?
26: Non, pas du tout. On voit une équipe qui commence à mon avis décoller. Et certes que les niveaux montrés face à l'Autriche étaient surtout la deuxième mi-temps très très bons. Mais il faut aussi voir que c'était qui les rivales, avec tous les respects, on parle de l'Autriche, hein. Donc c'est les deux meilleurs matchs de l'Espagne, c'était face à l'Arabie Saoudite et l'Autriche. Donc je crois que c'est une bonne dynamique, mais là il faut monter un échelon de plus. Et après, les Portugal, c'est un peu décevant, je le dis dans le sens de qu'ils sont pas encore montré son potentiel. Je sais pas si c'est une question de l'entraîneur, de qu'ils trouvent pas les systèmes, de que les joueurs arrivent pas bien jouer ensemble. Et Cristiano, il marque deux buts. Mais c'est pas les Cristiano des toujours. Donc, je crois que c'est légèrement favori. L'Espagne avoue la dynamique. Mais qu'est-ce qu'on peut dire? 55-45. Bon, 57-43%.
18: C'est serré.
26: Oui, je vois pas. Je suis pas si confiant. Je crois que ça sera un beau match. Et c'est les premières grandes affiches. Donc, voilà, faudra en profiter. Et puis on verra.
18: Messieurs, votre avis sur cette Espagne, un début de Coupe du Monde, j'ai envie de dire, un petit peu tranquille. Il y avait ce match, ce nul inaugural face au Cap-Vert, puis deux victoires, ce 3-0 en 16e de finale face à une Autriche qui a déçu offensivement. Ça y est, Nicolas Villa, c'est le premier adversaire sérieux de la Roja.
0: Bah moi je les vois monter en puissance, comme disait Manu, c'est-à-dire qu'il y a eu un début compliqué, mais un peu comme pas mal d'équipes hein, finalement, hein, y compris d'ailleurs l'équipe de France face à qui on s'extasie tous, c'est à juste titre d'ailleurs depuis le début de la compétition. Mais il y a aussi des éléments explicatifs, hein. Lamine n'était pas là ou pas à 100%, Nico Williams va peut-être revenir ce soir face au Portugal, c'est quand même deux éléments qui sont assez importants et qui ont été absents. Il y a eu aussi des réajustements qui ont été faits par De La Fuente avec Gavi qui a sauté, on va dire, du 11 et qui était un peu là sans qu'on comprenne trop pourquoi. Et puis surtout, moi, là où elle m'impressionne l'Espagne, c'est qu'elle a des solutions à tous les postes, mais les doublures sont du même niveau. Si c'est pas Porro, c'est Llorente, Grimaldo joue pas, et alors, parce que Cucurella est là, mais que ce soit l'un ou l'autre, c'est deux joueurs qui sont absolument fantastiques. Donc là-dessus, il n'y a pas grand-chose à dire. Mais moi, je l'ai trouvé très, très impressionnante face à l'Autriche. Hein. Autant le Portugal est toujours pas rentré dans sa compète en termes de jeu, d'organisation.
18: On va
0: de...
18: en parler du.
0: Mais
18: du
0: autant Portugal. L'Espagne, ça y est, là, ils sont lancés, quoi.
18: Et vous entendez pas les certaines critiques sur le jeu un peu de possession qui rappelle les dernières années espagnoles, puisqu'on fait toujours le parallèle avec cette Espagne 2024.
21: Pas sur le dernier match, justement. Moi, j'ai le sentiment que c'était justement pas le jeu de possession stérile comme une équipe de hand qui tourne autour sans jamais venir perforer. Moi, j'ai trouvé que le jeu de l'Espagne sur le dernier match, c'était très très très intéressant. Moi, je les ai trouvés très forts, ils m'ont même surpris. Je trouve que défensivement, d'abord, ils sont plus forts qu'ils ne l'étaient.
18: Aucun but encaissé dans le tournoi pour
26: avec un record avec Unai Simon, les gardiens, c'est les...
21: Voilà, beaucoup plus de rigueur défensive, une circulation de balle plus rapide qu'elle ne l'était, et beaucoup moins dépendant finalement d'un Lamine Yamal ou même d'un Nico Williams. Je les ai trouvés capables de marquer des buts un petit peu avec tout le monde. Vraiment une vraie sûreté dans le jeu. Je vois encore un écart avec l'équipe du Portugal qui, pour le moment, même si quand on voit le 11 de départ, on est tout le temps gourmand, en se disant, ça va être formidable, et c'est rarement formidable quand même.
18: Bruno Constant, on a l'impression que cette équipe a pas de faiblesse alors, cette équipe espagnole.
1: Moi je sais pas, je suis pas autant emballé que mes confrères. Je trouve pas qu'on a retrouvé l'Espagne virevoltante du dernier Euro. Je rappelle aussi que sur la finale de Ligue des Nations face au Portugal, il s'était incliné.
18: Oui, au tir au but.
1: Je trouve pas que Lamine Yamal soit à 100%. Est-ce qu'il l'est et qu'il le cache bien? En tout cas, il le cache très bien. Mais j'ai du mal à croire qu'il puisse élever son niveau si rapidement en si peu de temps. Nico Williams, c'est très bien s'il revient dans le 11, mais à quel niveau il est de forme, de rythme? Moi, j'ai aucune certitude là-dessus. Je trouve qu'au milieu, ils sont un peu moins forts parce que Rodri est moins fort, nettement moins fort, et que celui qu'il avait remplacé à l'Euro, Zubimendi, sort d'une saison compliquée. Je suis pas convaincu totalement par la défense parce qu'ils ont, honnêtement, ils ont pas rencontré grand monde pour l'instant c'est pas l'Autriche qui fait quasiment rien en tournoi et l'Arabie Saoudite ou un Uruguay, c'est-à-dire l'Uruguay.
18: C'était l'Uruguay le troisième
1: qui
18: match.
1: Qui était quand même très faible. Oui. Et qui a pourtant fait un bon match contre l'Espagne, qui va nous rassurer sur la valeur de l'Espagne. Elle va être testée très vite face au Portugal. Le fait que le tableau qui s'est dressé offre peut-être un candidat à la victoire finale dès les huitièmes de finale. Donc, non, ça va être costaud. Moi, j'ai besoin d'être rassuré avec cette équipe d'Espagne. Pour l'instant, je trouve qu'il n'y a pas assez de matière pour être autant emballé.
18: Eh bien, Bruno, on va écouter nos auditeurs qui ont donné leur avis, leur pronostic avant ce choc, ce huitième de finale entre l'Espagne et le Portugal.
3: Chris Makassi depuis Kinshasa. La rencontre entre le Portugal et l'Espagne a toujours été coriace, mais cette fois-ci, c'est le Portugal qui domine. Avec ses milliers de terrains et avec sa défense, je vois que le Portugal est à 80% de qualification face à l'Espagne. Ce n'est pas question de surprise. Je suis sûr et certain que le Portugal va se qualifier.
4: C'est Philippe depuis le Cameroun. Je crois que le Portugal a des arguments à faire valoir. Ça reste un match ouvert. Ils peuvent bien réaliser l'espoir.
5: C'est Odon Mwindo depuis la RDC. Le Portugal contre l'Espagne, ça va être un match serré. Les Espagnols sont favoris sur papier, mais le Portugal a ses armes pour renverser la vapeur. Cristiano Ronaldo et ses compatriotes peuvent faire cet exploit. Je crois que si le Portugal élimine l'Espagne, ça sera un exploit monumental et qu'ils pourront aller jusqu'en finale même.
6: C'est Benin Buta depuis la ville de Kinshasa. Je vois pas une surprise si le Portugal venait à éliminer l'Espagne. J'ai eu du 50-50. De part et d'autre, il y a des bons joueurs dans toutes les lignes. Je souhaite même que le Portugal passe pour voir Cristiano Ronaldo prolonger son aventure dans cette Coupe du Monde.
19: Une petite marche de Théodore
2: ça mène au Tchad. Je pense que le Portugal a des meilleurs talents. Et encore, il y a Cristiano Ronaldo. Mais on ne sait jamais. L'Espagne est composée des jeunes qui se battent. Logiquement, le Portugal a tous les talents, a tous les joueurs pour battre l'Espagne.
18: Nicolas Villas, vous avez entendu les auditeurs de RFI, plutôt confiants pour le Portugal. Je vais vous poser la question, comment les Portugais doivent aborder cette rencontre? Vous le disiez en préambule que le tournoi pour l'instant est peut-être pas aussi satisfaisant que certains voudraient le voir. Là, c'est potentiellement l'adversaire le plus coriace que pourrait rencontrer cette sélection portugaise. Quand on se met à la place de Cristiano Ronaldo et consort, comment on aborde cette rencontre?
0: Alors eux déjà, ils sont plutôt dans le... C'est une finale avant l'heure, quoi. Et ils parlent pas vraiment de favoris sur ce match-là. Ils ont le souvenir de ce qui s'est passé, cette victoire en Ligue des Nations, alors même c'était au tir au but il y a un an. Après, cela dit, franchement, sur ce que le Portugal a démontré depuis le début de la compétition, c'est-à-dire qu'il n'y a pas eu d'adversaire à la hauteur de l'Espagne. Il y a eu certes la Croatie en 16e, mais la Croatie, c'est quasi un miracle qui passe face à la Croatie, tant ils ont été en difficulté. Le match face à la Colombie, ils ont pris une danse monumentale, ça finit à 0-0, ça a été miraculeux qu'ils perdent pas le match. Contre la RDC, il y a match nul, ils jouent un quart d'heure et puis terminé. Il y a eu l'Ouzbékistan 5-0, mais avec tout le respect qu'on a pour l'Ouzbékistan, je pense pas que ce soit un révélateur. Mais il y a quand même beaucoup d'inquiétudes sur la façon de jouer du Portugal. C'est même pas tant le style de jeu, c'est qu'on comprend pas ce que Roberto Martinez veut faire. Il y a pas de lien, il y a plein de bons joueurs, mais il y a pas d'équipe. Et ce qui est d'ailleurs assez curieux, c'est qu'il y a un an, l'équipe qui gagne la Ligue des Nations, donc face à l'Espagne, on trouvait, il y avait une forme de connexion, il y avait une forme de fluidité, il y avait quelque chose qui se passait. Et là, il y a rien qui se passe, quoi. Donc c'est l'équipe qui est complètement qui manque de coordination, de repères. Et pourtant, c'est des joueurs qui évoluent ensemble. Pourtant, même sur le 11 de départ, finalement, il y a pas tant de choses à dire que ça. Ronaldo titulaire, pourquoi pas? Il a fini par l'enlever face à la Croatie. Derrière, Ramos a marqué. Je pense pas, moi, que ce soit Ronaldo le principal problème. Je pense qu'en revanche, il y a beaucoup de problèmes qui sont cachés derrière Cristiano Ronaldo. Mais pour moi, le problème est vraiment, il est quasi structurel, quoi. Moi, je suis très inquiet, par exemple, pour le Portugal, en parlant que tactiquement et en termes de jeu, face à cette Espagne-là. Oui. Le Portugal n'a pas fait un match à la hauteur de l'Espagne depuis le début de la Coupe du Monde.
21: Franchement, il faut le faire pour faire aussi mal jouer une équipe qu'on fait jouer l'équipe du Portugal, quand vous voyez les individualités que vous avez. Et qu'on voyait surtout que sont tous des joueurs d'équipe quand même. Les trois du Paris Saint-Germain qui sont titulaires, les deux du milieu, João Neves, Vitinha, Nuno Mendes sur le côté. C'est des joueurs qui jouent en équipe, qui sont deux fois champions d'Europe. Quand vous voyez le reste des titulaires dans cette équipe du Portugal, c'est pas des joueurs par Cristiano qui joue pour eux, c'est un sens du collectif, mais ça fonctionne pas. On voit rien du tout dans cette équipe, et je partage complètement ce que dit Nico, mais j'ai toujours pas compris quel est vraiment le système de jeu du Portugal. C'est inquiétant quand même à ce niveau-là de la compétition. Alors après, vous avez du talent individuel, donc ça peut passer aussi.
18: Oui, parfois les grandes compétitions se gagnent sur les individualités. Messieurs Bruno, Manu, je me tourne vers vous. Est-ce que les cadres portugais aussi, à l'instar de Vitinha, de Nuno Mendes qui était excellent lors de la Ligue des Nations il y a un an, est-ce qu'ils sont pas peut-être un petit peu en deux ça de leur performance il y a encore quelques semaines avec leur club respectif?
26: Vitinha, il a dit lui-même qu'il était, je crois qu'il avouait lors d'une conférence de presse, quand on lui a posé la question directe, il a dit oui, je suis pas à mon meilleur niveau. Je crois c'est là d'un côté. Aussi, je sais pas s'il y a une question tactique dans le sens de que l'équipe a besoin de jouer pour un neuf, parce que maintenant Cristiano Ronaldo, c'est un neuf, c'est pas les Cristiano Ronaldo d'il y a 5 ans, qu'il pouvait courir, que Cristiano, il prend pas 100% ses rôles. Donc on va dire il a maintenant il a plus les capacités qu'il avait avant, mais il des fois il essaie de jouer comme ça, quand maintenant il faudra plutôt qu'il s'y comporte comme un numéro 9. Et puis pour l'Espagne aussi, j'aimerais bien ajouter aussi ce que je trouve, on va dire, optimiste, c'est que De La Fuente retrouve son ancien titulaire, qui a trouvé des solutions pour les problèmes, même si ce sont des solutions partielles, mais Lamine Yamal, la dynamique est plutôt positive. Je crois pas que Nico Williams sera titulaire, ça c'est trop tôt, mais il a déjà vu qu'avec Baena là-bas, ça ira, ou ça va plus ou moins bien. Et on a vu Olmo s'imposer à Fabian Ruiz, magnifique joueur, mais qui, je crois, il est arrivé un peu plus fatigué, et Olmo qui donne une mobilité différente à une équipe, tu vois, surtout quand il y a les rivales qui récoulent, qui a su trouver des solutions à ces petits problèmes, et que le Porto ne l'a pas fait. En gros, le Portugal, je crois qu'il n'y a pas une telle évolution, vu les problèmes qu'ils ont eu, par exemple, face à la Colombie.
18: Vous dites que les ajustements n'ont pas été faits pour le Portugal.
26: Chez l'Espagne, on les avoue. Chez les Portugais, j'ai pas vu s'il y a des changements ou tenter des choses différentes.
0: Pour moi, la différence, c'est que l'Espagne, ils ont un entraîneur et un sélectionneur. Les Portugais, ils en ont pas. En fait, ils ont quelqu'un qui fait de la politique, qui gère un grand joueur qui est Cristiano Ronaldo, qui sait pas faire des choix, qui fait que répondre à côté quand on lui pose des questions. Mais en Belgique, c'était déjà pareil.
18: J'allais vous dire qu'en Belgique, il y avait à peu près les mêmes critiques sur Roberto Martinez.
0: Indépendamment des résultats, parce qu'au final, et d'ailleurs, Ronaldo l'a redit hier dans cette très bonne conférence de presse, à la fin, il y en a qu'un qui gagne. Moi, que le Portugal gagne pas la Coupe du Monde, c'est pas grave. Mais comme disait Étienne, comment tu peux avec un tel matos faire jouer une équipe aussi mal? C'est incompréhensible. Comment tu peux, il y a un an, réussir à les mener là où tu les as menés en termes de jeu et te déstructurer, ne pas assumer tes choix, te planquer toujours derrière Ronaldo? Parce que pour en revenir à ce que disait Manu, moi j'entends le truc de se dire, d'ailleurs il l'a dit, Unai Simon, c'est pas le même Ronaldo qu'à son prime quand il était au Real. Aujourd'hui c'est plus un vrai neuf. Oui. Mais avant même de trouver Ronaldo qui est le dernier maillon de la chaîne, mais ils font quoi sur le terrain avant? C'est-à-dire que la défense, elle est complètement démantibulée. Le milieu de terrain, il n'existe pas. Pourtant, c'est des mecs qui évoluent en club. Etienne le disait tout à l'heure.
18: Ils font partie des meilleurs joueurs du monde.
26: C'est un niveau de milieu de terrain magnifique.
0: Alors après, il y a peut-être un truc aussi, et tu faisais référence à ça. Pedri fait une Coupe du Monde incroyable. Ouais. Vitinha a un peu plus de mal. Je pense que là, on commence à sentir les 1000 minutes de plus que Vitinha a joué en club par rapport à Pedri. Peut-être que ça joue un peu aussi. Bruno Fernandes a été l'un des joueurs les plus utilisés de l'année. Tout championnat confondu. Je sais pas si c'est qu'une question de fatigue. Je pense pas qu'il y ait que ça. Mais le fait est que, pour moi, Luis de la Fuente, c'est un vrai sélectionneur, c'est un vrai entraîneur. Alors, en plus, avec tout le travail qu'il a fait chez les jeunes.
22: Pardon, Nico, c'est pas une fausse excuse, hein. Le temps de jeu des joueurs du Portugal.
0: Non, moi, je pense que c'est l'un des éléments expliqués.
22: Parce que Vitinha, il était ménagé en Ligue 1 comme peu sont ménagés en Europe. Bruno Fernandes, il a beaucoup joué.
0: Il a joué 4100 minutes.
22: Bruno Fernandes, il a beaucoup joué.
18: Vitinha n'a pas tant que ça été ménagé cette saison.
0: C'est le deuxième joueur le plus utilisé
22: en Ligue 1. Je suis désolé. Vous pouvez vous ménager en Ligue 1.
18: Parce qu'il a été blessé.
22: Bruno Fernandes, il a pas joué de Coupe d'Europe cette saison, donc il a pas une saison
0: dantesque. C'est le deuxième joueur le plus utilisé du PSG cette saison.
18: Pour Bruno Fernandes, dans une Ligue 1, il a eu le championnat.
0: Qui gère en Ligue 1,
22: mais il joue en Ligue 1. Mais il joue, Bruno. C'est une fausse excuse. Là, c'est pas la fraîcheur qui manque au Portugal.
0: Moi je le trouve pas du tout prêt.
22: Vous l'avez abordé, c'est Roberto Fernandes. Qu'est-ce qu'a fait Roberto Martinez dans sa carrière?
0: On est d'accord.
22: Il a entraîné Wigan, il a entraîné Everton, ça n'a pas été des franches réussites. Alors Wigan, ouais, c'était plutôt pas mal. C'est club de bas de tableau en Angleterre. Everton, il devait l'amener en Europe et régulièrement et même titiller le haut. Il l'a jamais fait. La Belgique, il avait un super casting. Il a jamais vraiment rien fait avec cette équipe.
18: Dans la finale de Coupe du Monde, c'était le sélectionneur de la Belgique à ce moment-là. Donc
0: c'était lui.
22: Ouais, mais avec une génération d'or qui était portée par Eden Hazard.
18: Mais pour les Belges, déjà les demi-finales, c'est magnifique. C'est déjà pas mal.
22: Seul truc qu'il a. Non, parce que il était porté par ses générations. Si vraiment il avait du talent, il ferait quasiment la même chose. En tout cas, il aurait du jeu depuis tout ce temps.
0: Mais moi,
22: c'est 2018.
0: Mais moi, tu vois plus que le résultat, c'est-à-dire moi que le Portugal sorte en huitième ce soir. Bah, à la limite, c'est comme encore une fois, tout le monde peut pas gagner, c'est l'Espagne qui est incroyable en face, qui pour moi est la prétendante avec la France. Mais c'est ce que t'as montré dans cette Coupe du Monde depuis le début de la compète. Il y a rien en termes de jeu, d'intention, de, c'est ça que je comprends pas. Quel est le projet, quoi?
22: Après, le Portugal, contrairement à l'Espagne, a déjà souffert dans cette Coupe du Monde. On parle de la Colombie, pour moi, c'est une des meilleures équipes de cette Coupe du Monde sur la phase
0: même
22: de poule.
0: Même la RDC, hein.
22: La Croatie, même la RDC qui a posé beaucoup de problèmes à l'Angleterre. Oui. La Croatie, pour moi, c'est une super équipe, ils l'ont éliminée. Ça s'est joué sur un fil, mais ils l'ont
18: éliminé quand même. Ça s'est joué sur un centre et une tête.
22: C'est toujours un peu sur un fil le Portugal, mais ils arrivent toujours à s'en sortir pour le moment. Donc moi, c'est ce qui me fait peur avec cette équipe, parce que elle est pas au max de son potentiel, c'est évident. Après, est-ce que Martinez trouvera les solutions et l'équipe qui va jouer à son maximum de son potentiel?
18: Messieurs, ce qui va aussi animer cette rencontre, c'est le duel générationnel quand même entre Cristiano Ronaldo d'un côté, Lamine Yamal, les deux stars de chaque équipe. C'est aussi ce qui va rendre ce match encore plus alléchant par rapport à d'autres. Messieurs, qui a le plus à prouver? C'est un grand mot, mais qui a le plus à perdre peut-être ce soir? Lamine Yamal, vous le disiez, Bruno Constant, est peut-être pas à 100%. De l'autre côté, Cristiano Ronaldo, en cas d'élimination, c'est peut-être même sûrement, Nicolas Villas, c'est à vous de me le dire, la fin du chapitre, en tout cas en sélection.
0: C'est sa dernière Coupe du Monde, c'est ce qu'il a confirmé hier.
18: Mais qui a le plus à perdre alors,
22: c'est lui,
18: aujourd'hui.
22: C'est Ronaldo qui a le plus à perdre, parce que Lamine Yamal, même si ça sera un coup dur pour lui, et qui sera peut-être pas au niveau de toutes les autres stars, pour l'instant, il n'est pas au niveau des autres stars de cette Coupe du Monde, mais il est très jeune, mais des Coupes du Monde, il va en jouer d'autres. Il y a pas de risque là-dessus. Ronaldo, c'est fini. Une fois que c'est fini, donc ça veut dire qu'il n'aura pas atteint son graal.
18: Si Yamal sort en huitième, c'est moins un drame que
7: ça sera un peu dur. En même temps, Lamine Yamal, il arrive dans cette Coupe du Monde où, comme tu viens de le dire, toutes les stars sont au rendez-vous d'une manière absolument incroyable qu'on n'a jamais vue dans l'histoire de la Coupe du Monde. C'est-à-dire, on a encore vu hier Haaland rejoindre Messi et Mbappé, donc avec des niveaux de stats absolument phénoménaux. Donc c'est quand même, il a la traîne. Et Lamine Yamal,
21: Hein, on est d'accord, mais il y a des explications, mais quand même, malgré tout, il a la traîne. Ce dont on se souviendra, cette Coupe du Monde, si jamais l'Espagne passe à la trappe, c'est que Lamine Yamal a pas pesé du tout quand un Mbappé qui était à la cave, à la rue, au démarrage de la compétition, qu'on voulait envoyer dans une autre sélection tellement on pouvait plus le supporter en France, il fait cette Coupe du Monde là. Messi, qui a la retraite aux États-Unis, il fait
9: ils
21: cette Coupe du Monde là.
9: Harry Kane,
21: oui, mais bon, malgré tout, quand il joue des matchs de Ligue des Champions, Lamine Yamal, déjà il y a 2 ans, on se pose pas la question de son âge, on dit il est juste phénoménal.
9: Oui, mais
21: c'est peut-être même déjà le meilleur joueur du monde. Donc forcément, il y aura quand même
9: non, mais le Barça,
21: quelque chose qui n'aura pas fonctionné.
9: On parle pas sur la minimale.
26: On parle d'un joueur qui, même, on pensait qu'il était candidat à gagner les dernières Ballons d'Or. Donc je crois qu'il y a des attentes pour Lamine Yamal. Par contre, oui, mais bon, mais on attend beaucoup de lui, au moins en Espagne. Par contre, Cristiano, on ne va pas demander Cristiano, franchement, de porter le Portugal jusqu'à la victoire finale. Il a 40 ans. Et il a même parlé avant les matchs, la conférence de presse, il l'a expliqué. Il a dit, j'ai déjà tout fait. Ouais. J'ai déjà tout gagné, entre guillemets. Il n'a pas gagné la Coupe du Monde, mais avec les Portugal, des fois, c'était un peu difficile, on va dire. Non, c'est là qu'il y a cette belle génération. Et il a dit qu'il, peu importe ce qui se passe, il sera fier. Il pourra partir tête à nos. Et là, j'y crois que s'il s'est fait éliminer, ça sera pas, on va pas responsabiliser Cristiano Ronaldo. Par
9: tu
26: contre,
9: crois,
26: si,
9: je,
26: pour moi, pour, non,
9: sûr,
26: pas du
9: non,
26: tout,
9: non, non,
26: pas du tout. Par
9: la
26: contre,
9: preuve, débat,
26: par
9: il,
26: contre,
9: il
26: par contre, je termine. Si l'Espagne s'est fait éliminer avec les niveaux que Lamine Yamal a montré jusqu'à maintenant, il y aura plein de monde qui va dire, il était pas le tour, parce qu'on attendait beaucoup plus de lui. On attendait beaucoup plus de lui. On attendait les leaders de Barcelone.
9: On va pas rhabiller un gamin de 19 ans, même s'il est talentueux, il est fantastique. Sa première Coupe du Monde, il arrive blessé après 2 mois d'absence.
21: Il va se gêner, que ce soit ici ou en Espagne.
9: Il y a aussi un fond de jeu et un collectif au sein de l'équipe espagnole qui doit le porter aussi. Je suis désolé. Si on fait tout reposer les chances de victoire de l'Espagne à la Coupe du Monde sur Lamine Yamal, on a tout faux.
21: C'est le même raisonnement avec Ronaldo.
9: Il n'a pas le même poids qu'un Messi ou qu'un Mbappé à des âges différents.
21: Mais bien sûr que si. Moi, je ne suis pas du tout d'accord avec toi.
9: Non, mais moi, je comprends ce que veut dire Bruno.
21: Je comprends.
9: Donc, l'équipe de France 2018 se reposait uniquement sur Mbappé qui était un phénomène.
26: Etienne, on conclut le débat.
21: C'est déjà Lamine Yamal, on vient de le dire, il vient de finir deuxième au Ballon d'Or. C'était considéré
9: il y a un an
21: comme le meilleur joueur du monde, comme le meilleur joueur du monde.
9: Mais en
21: il s'est blessé,
9: il a
21: des nations
9: face à
21: donc dans une Coupe du Monde qui est aussi prolifique en but, avec autant de stars qui brillent, si toi t'es à la rue et tu sors par la porte comme ça à ce niveau-là de la compétition sans avoir rien prouvé individuellement, même s'il y a des explications, je peux te dire qu'en Espagne on dira pas mais c'est pas grave, il en a plein d'autres à faire des Coupes du Monde et puis il y a pas que lui, c'est aussi un petit peu la faute des autres, etc. Ils sont passés donc pour l'instant sans lui. Et aujourd'hui, on attend Lamine Yamal qui aide l'Espagne à aller au bout.
10: Et ça nous rend ce match encore plus électrique, ce Portugal-Espagne.
21: Comme les débats dans Radio Foot.
10: Évidemment, c'est pour ça qu'on aime aussi le football. On parlait de Cristiano Ronaldo qui pourrait tirer sa révérence, qui va tirer sa révérence en cas de défaite et d'élimination ce soir face
21: à l'Espagne. De la Coupe du Monde,
10: non,
21: hier, il a confirmé juste la Coupe du Monde.
10: La Coupe du Monde, c'est déjà une révérence.
21: C'est déjà bien, t'as dit. Il lui reste donc 2 ans pour l'Euro.
10: Pourquoi pas. Par contre, il y a un autre joueur du côté du Brésil qui, lui, les Coupes du Monde et les compétitions internationales, ça va être un petit peu plus compliqué vu l'élimination d'hier.
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10: On se lasse pas des célébrations norvégiennes. Erling Haaland qui a frappé 2 fois en fin de match, défaite 2-1 des Brésiliens dès le stade des 8e de finale. Pourtant là, Seleção avait l'occasion d'ouvrir le score dès la première période sur penalty, mais Bruno Guimarães a buté sur le portier norvégien. On va écouter le sélectionneur brésilien Carlo Ancelotti qui tente d'analyser l'élimination des siens dès le stade des 8e de finale.
12: È ovvio che stiamo profondamente triste perché io acho che
8: Nous sommes bien sûr très tristes parce que notre équipe a fait une bonne Coupe du Monde. Pas exceptionnelle, c'est vrai, mais en tout cas, je pense qu'on pouvait gagner aujourd'hui. Quand ça se passe comme ça, il faut se dire que l'échec est le début d'une nouvelle aventure, d'une nouvelle campagne. On doit continuer à travailler, à progresser et à réfléchir à de nouvelles idées. Ce n'est pas la fin, mais le début d'un nouveau cycle.
10: C'est une philosophie pardon plus que positive de voir finalement la fin du début.
21: Il vaut mieux qu'ils pensent et qu'ils disent ça puisqu'ils viennent re-signer pour un nouveau bail encore donc à la tête du Brésil, donc il a l'intention de terminer sa carrière là-bas et de pas partir maintenant.
10: Moi, Étienne Moati, globalement, c'est ce début d'aventure de Carlo Ancelotti sur le banc des Brésiliens et cette élimination précoce, on en parlera si elle est finalement aussi précoce que l'on pense. Est-ce qu'on peut parler de mission un peu ratée quand même pour Carlo Ancelotti ou finalement...
21: On peut parler de catastrophe absolue. Moi, j'ai jamais vu une équipe du Brésil aussi faible que celle-là. Très sincèrement, j'essaie de faire marcher ma mémoire. Bruno Constant me regarde. Il est un tout petit peu plus jeune que moi, mais pas beaucoup. Donc, il en a vu pas mal d'équipes du Brésil. C'était vraiment... pitoyable. Ce 11 de départ, on parlait tout à l'heure du 11 de départ du Portugal, de celui de l'Espagne, ce 11 de départ du Brésil, et franchement, je vois pas tellement d'autres joueurs qui auraient pas été pris et qui auraient dû être dans le 11 de départ. Il y avait rien individuellement, quasiment rien collectivement, c'est Vinicius et un gardien qui est bon, et des coéquipiers très très très moyens techniquement.
12: Du coup, c'est pas la faute d'Ancelotti.
26: C'est ça la question. Est-ce qu'il y a mieux? Moi, je trouve effectif, je dis.
12: En fait, la désillusion elle est grande parce que c'est le Brésil et qu'on rêve toujours avec le Brésil. On rêve qu'ils nous surprennent encore, mais ça fait longtemps qu'ils le font plus. Mais Ancelotti va être responsable du fiasco, c'est évident. Les questions vont poser sur lui, ses choix, ses machins. Mais il a perdu Rodrigo sur blessure avant la Coupe du Monde, qui était son titulaire à droite. Il perd Estevao, qui était son deuxième choix à droite, blessure avant la Coupe du Monde. Il perd Rafinha en début de Coupe du Monde sur blessure, qui peut pas continuer. Neymar qui se blesse avant, je sais pas si c'était un cadeau empoisonné, s'il avait prévu de le prendre, mais en tout cas il était pas pour jouer cette Coupe du Monde. Il y a Paqueta qui se blesse pendant la Coupe du Monde. Il y a Militao aussi, il y avait quasiment 7 titulaires potentiels qui manquaient. Sachant que t'as un réservoir qui est une grosse faiblesse. Tu débutes avec un gamin qui joue à Bornus, sur le côté droit. Tu joues avec Matheus Cunha dans l'axe, avant-centre, qui a un an joue à Wolverhampton. Tu joues avec un mec qui joue à Newcastle au milieu de terrain. C'est pas des clubs ronflants, c'est pas les meilleurs clubs d'Europe. Donc à un moment donné, même si t'as le meilleur entraîneur de club au monde, tu peux pas redresser un mort, c'est pas possible. Et pourtant, moi je trouve qu'ils ont plutôt fait un bon match face à la Norvège, parce qu'ils ont leurs occasions. Si Hendrik Lamé, si le
10: penalty,
12: Bruno Guimarães marque son penalty,
10: ils ont eu plusieurs occasions. Ils ont eu plusieurs occasions.
21: À l'échelle du Brésil, on peut pas dire que c'est un bon match. À l'échelle de ce qu'on se connaît du Brésil, c'était d'une tristesse collective. Aucune créativité. Non, mais c'est sûr.
10: Les Norvégiens, ils sont finalement l'image fantasmée qu'on a du Brésil des années.
21: Ça fait quelques
10: années. Il y a 20-30 ans. Est-ce qu'il faut aussi peut-être passer nous à autre chose?
21: Moi, je pense qu'on analyse. Ils sont déjà passés à autre chose. Déjà, 2014 avait été un trauma terrible. Mais en fait, ce qui est fou, c'est que Ancelotti, ça a été le pansement sur la jambe de bois. C'est-à-dire que la CBF, la Confédération Brésilienne de Football, ils ont filé un contrat millionnaire à Ancelotti en disant « c'est bon, on a la solution, Carlo il est là ». Ok, mais tu peux mettre qui tu veux, hein. Va chercher Guardiola comme ils en rêvaient aussi. Si t'as pas les joueurs, t'as pas les joueurs. Et hier, pour moi, ça a été la démonstration de ça. D'ailleurs, je trouve qu'il y a même un parallèle hyper intéressant entre le football norvégien qui a galéré pendant des années, qui s'est pas qualifié à la dernière Coupe du Monde. Solbakken était sur un fil. Il a été maintenu par la Fédé. Il y a une confiance qui lui a été attribuée. Il y a un travail de fond qui a été fait par la Fédé. Au Brésil, ça fait des années. Non seulement les joueurs, mais les entraîneurs brésiliens, ils sont complètement à la rue. La hype des entraîneurs brésiliens qui étaient au top du top il y a une dizaine, quinzaine d'années, il y en a plus. Et c'est d'ailleurs pour ça qu'ils vont chercher Carlo Ancelotti. Mais Bruno le disait, aujourd'hui, les meilleurs joueurs brésiliens, ils jouent dans des clubs de mid-tableau, de PL ou en Espagne ou quoi que ce soit. D'ailleurs, ils finissent cinquième donc des qualifications pour la Coupe du Monde.
10: C'est peut-être une alerte.
21: Après, il y a plusieurs équipes avec le même nombre de points, mais t'as raison, ça dit quelque chose.
10: Mais moi, ce que je trouve de plus triste, c'est qu'on est même plus étonné de voir le Brésil sortir maintenant aussitôt dans la compétition. Donc pour vous, le Brésil est une équipe du top 16 mondial.
21: Non, mais c'est devenu une équipe avec des joueurs. On le disait, il y a une ou deux stars, un ou deux bons joueurs pour peu que t'aies des blessés, mais comme il y en a eu dans d'autres équipes aussi. Mais en fait, pour moi, il n'y a pas de remise en question profonde, structurelle de la Fédé. C'est-à-dire que ça sert à rien d'aller chercher des sélectionneurs et de les payer très cher. Regardez ce qui se passe en Serie A brésilienne. Regardez ce qui se passe dans votre championnat. Les joueurs se barrent de plus en plus tôt. Certains ne jouent pas. Hendrik est un exemple de ça, mais il y en a eu bien d'autres aussi. Il faut vraiment qu'il y ait une remise en question globale de la CBF et qui commence à bosser structurellement. Les deux sauveurs qui entrent donc pour le Brésil, donc Hendrik qu'on a quand même vu en Ligue 1, c'est bien, mais enfin c'est pas non plus un joueur de top niveau aujourd'hui.
13: Neymar
21: qui entre,
13: qui est en fin de carrière.
21: Franchement, il m'a fait penser à quelques joueurs du dimanche matin qui m'arrivent encore d'affronter quand je suis pas blessé, ce qui est en cas assez rare.
13: Ah, vous êtes dur.
21: Mais vraiment non, mais vraiment c'est plus du tout le joueur évidemment qu'on a connu. Donc il y avait quand même aussi quelque chose d'un petit peu pathétique, je trouve, dans cette équipe du Brésil à la fin.
13: Ah oui, donc ok, donc on redescend vraiment vraiment comme ça. En gamme.
21: Et si on peut remettre une pierre, on la remettra.
13: Mais on va la remettre.
21: Avec une pelletée de sable, avec rien.
13: C'est les vainqueurs qui écrivent l'histoire. On va quand même écouter le double buteur de la rencontre, Erling Haaland. Vous l'imaginez plus que satisfait et heureux de se qualifier en quart de finale.
14: Je pense que la manière dont nous avons joué montre que la Norvège est une équipe fantastique et que nous sommes devenus une des meilleures formations d'Europe et du monde. Ce que nous avons accompli en 28 ans est incroyable. Ça a pris du temps. J'ai 25 ans, donc je ne me sens pas vraiment à l'origine de tout ça. Je n'en avais pas rêvé. J'imaginais juste jouer la Coupe du Monde avec mon équipe nationale et la guider pour disputer ce tournoi. Mais soyons honnêtes, je ne m'attendais sûrement pas à battre le Brésil. Je pensais que certaines choses étaient impossibles et je vois que j'avais tort.
13: Et alors que le Brésil éliminé en huitième de finale, c'est la première fois depuis la Coupe du Monde 90. La Norvège en quart de finale, bah c'est tout simplement, regardant mes fiches, la première fois de l'histoire de cette sélection, de voir la Norvège aussi loin dans une compétition internationale. Ici, la Coupe du Monde, Nicolas Villas, jusqu'où peuvent aller ces fantastiques Norvégiens?
21: J'en sais rien, mais ils ont...
13: Skalise de limite.
21: Non, mais
22: on
21: surtout
22: passer à quelqu'un d'autre, alors si tu sais pas.
21: Non, mais c'est
22: Bruno, lui, il sait. Moi, j'en ai parlé avec lui. Il est très précis.
21: Non, mais ils ont pas de, enfin, en tout cas, ils ont pas de pression. C'est-à-dire, ça faisait tellement longtemps qu'ils étaient pas là.

0: il nous a tué le match, quoi. Il a dit, le mec, il portait le ballon, il avait une autorité dans le jeu.
1: C'était un peu gênant.
0: Mais c'est-à-dire, Vinicius est en train d'adouber Odegaard en disant, voilà, en gros, ils nous ont fait la misère en termes en termes de jeu. Et c'est vrai qu'on parle beaucoup d'Haaland. On a tendance parfois à oublier Odegaard, qui a peut-être pas fait la carrière qu'on attendait de lui, encore qu'il fait une très belle carrière aussi. Mais il y a quand même, moi, Horsnes, Schenderlund, bon, moi, c'est des mecs que je suis toutes les semaines au Portugal, mais pas que Asgard, pareil, qui est pas un titulaire. Mais moi, je trouve qu'ils ont un super vivier. C'est hyper intéressant ce qu'ils montrent.
2: Ouais. C'est parce qu'il faut finir avec les clichés, de la même façon qu'on parlait de que c'est Brésil, c'est pas le Brésil d'il y a 20 ans, c'est la même histoire avec la Norvège. Par exemple, on pense à la Norvège, petite équipe, où le foot est pas énormément fort, exactement. Et puis, tu vois, c'est un effectif qui est bon, avec une star déjà comme Erling Haaland, qui est au-dessous des Vinicius cette saison, avec Odegaard, avec Berg, et surtout il y a cette manque, comme on disait, des pressions, ils s'éclatent. Pour moi, ils sont les potentiels. Je dis pas qu'ils sont les favoris pour arriver en finale, mais qu'est-ce qu'ils sont les potentiels pour éliminer l'Angleterre? Oui. Est-ce qu'ils sont les potentiels pour éliminer l'Argentine? Ils pourraient les faire. Je dis pas qu'ils vont les faire, mais vous, comme ça marche l'équipe, et vous les individualités qu'ils sont, je crois que c'est une équipe avec un potentiel pour arriver très très très loin.
3: C'est une bonne équipe, mais honnêtement, on inverse les avant-centres. On met Haaland dans la pointe de l'attaque du Brésil. Le Brésil est qualifié.
0: Ouais.
3: Moi, je veux bien.
0: Non, il y a le gardien aussi.
3: C'est une bonne équipe.
0: Les
3: deux gardiens sont bons. Hein. Alisson, ouais, il est pas mal aussi. Hein.
0: Hier, il fait le match de sa life. Hein.
3: Mais ça aide un
1: Orion Nyland.
3: Ça aide un grand attaquant quand même. Il a autant de buts qu'Mbappé et Messi. Il a joué un match de moins. Il a pas joué le troisième match. Il s'est reposé contre les Bleus. Et franchement, on se plaint souvent de lui en disant que c'est un joueur
1: de but,
3: ce qu'on appelle un joueur de tapine qui a plus qu'à pousser le ballon sur un centre quand il y a plus. Et en fait, non, son déplacement sur le premier, il est fantastique.
1: Et le deuxième but.
3: Sa frappe est fantastique. Et puis, ce qu'il amène de confiance à ses coéquipiers, en fait. C'est un personnage hyper attachant, Haaland. Il n'y a pas d'ego du tout. Il est vraiment tourné vers le collectif. Il est drôle. Il est assez humble et simple.
1: C'est vrai qu'il a une belle communication aussi. Ça permet de le rendre fantastique.
3: Et il a des stats de dingue, en fait. Mmh. De dingue. Dans les grandes compétitions, la Ligue des Champions.
4: Et notamment en sélection.
3: Et en sélection.
1: Ouais. Je crois qu'il a plus de buts que de sélection.
3: Ouais. Mais il est au-delà d'Mbappé. Il est au-delà d'Mbappé en Ligue des Champions en sélection. Ça montre le niveau de dingue.
5: Moi, ce qui m'a surpris chez eux, c'est qu'il y a une maturité dans cette équipe. C'est-à-dire que, il y a un système de jeu. Il y a de la tranquillité. Ils savent exactement ce qu'ils font, ils savent où ils veulent aller. Quand ils ont la possession, puisque c'est finalement pas leur jeu d'accélérer, de mettre de l'intensité, etc., ils gardent le ballon et ils savent qu'à un moment donné, voilà, sur une action, bah, ils vont réussir à servir Haaland et ça ira au fond. Et puis ils en font pas plus que ça, mais ils sont très très très difficiles à jouer et très durs à battre.
1: Pas tant que ça d'occasion pour la Norvège, mais c'est tellement clinique. On parlait d'Haaland et vous en parlez un petit peu, vous voulez remettre une pièce, on va la remettre. Alors Étienne Moati, j'ai envie quand même qu'on parle un petit peu de Neymar. Il entre sur le terrain, je crois, un petit peu après l'heure de jeu. C'est compliqué, mais il va tirer ce penalty du 2-1 avec pas mal de chambrage avec d'ailleurs le gardien norvégien.
3: Mais lui il le met.
1: En facilité. Cette sortie de Neymar, comment vous l'avez vu? Il sort clairement par la petite porte.
5: Moi, avec beaucoup de tristesse, parce que je suis un fan absolu de Neymar, et donc de le voir comme ça. D'abord, on a le sentiment quand même qu'Ancelotti en voulait pas. Je pense que c'était à peu près clair pour tout le monde qu'il s'est senti obligé.
3: Je pense que cette blessure a servi Ancelotti à pas le faire jouer.
5: Voilà, et donc il est obligé de l'amener. Après, il est obligé de finir par le faire quand même rentrer dans un match comme ça. Si vous faites pas rentrer à un moment donné Neymar, alors que vous allez vous faire sortir de la compétition, enfin, c'est très difficile. Et puis même l'attitude de Neymar, justement ce chambrage avec le gardien à ce moment-là du match, est-ce que vraiment c'est ça qu'on a envie de voir de Neymar? Non, pour vous tirer le penalty, essayer de gagner ces quelques petites secondes.
3: En fait.
5: Voilà, il pensait beaucoup à lui, à sa fin, il s'imaginait déjà les titres dans les journaux, etc. Plus que véritablement d'aider l'équipe à ce moment-là. Mais il n'en est pas capable, je crois surtout.
0: Je sais pas, moi je pense plutôt qu'il est vexé à ce moment-là, comme le Brésil. Et qu'il y a un mec qui le cherche et qui rentre dans son jeu. C'est-à-dire que, tu vois, autant les Français ont gardé leur nerf face aux Paraguayens, autant là, je pense qu'il y avait une forme de vexation. Moi, je trouve que ça humanise ce genre de mec, au contraire. C'est-à-dire et en plus, il a pas vrillé au point de faire une dinguerie. Vraiment. C'est-à-dire, voilà, le mec l'a provoqué, l'a répondu. Puis en plus, c'est du chambrage. Si tu veux que je te la mette où est-ce que tu veux que je la mette, etc.
1: On a eu des experts en lecture labiale qui ont...
0: Non, mais en plus, sur le coup,
5: Là, je suis pas complètement d'accord avec toi, Nico, parce que moi, je l'ai vu faire ça en Ligue 1 dans un match du samedi après-midi. Et je trouvais ça sympa, normal. Et puis Paris allait gagner. Je me rappelle même plus quel score, etc. Il y avait pas de souci. J'ai trouvé que là, à ce moment-là, c'était curieux.
3: Tu fais passer ton tacos personnel avant.
0: Mais je pense qu'il réfléchit pas à ça.
2: Les gestes qu'il fait avec les gardiens après, je crois que c'est plutôt qu'une provocation qu'il se sentait provoqué. Je crois que c'était la

0: frustration qu'il avait avec lui-même.
1: Ouais.
0: Dès qu'il dit au revoir à l'équipe nationale, qu'il a pas pu aider, et je dis pas qu'on l'a pas laissé aider, je crois qu'il avait pas les niveaux pour aider cette équipe, alors. Je crois que, voilà, c'était un peu un choix politique des, au moins à mon avis, des Ancelotti pour éviter que la presse commence à dire, ah, bien, l'étranger qui arrive et qui veut tout changer, qui compte pas sur les stars. Et qui finalement, il se retrouve à la fin du match avec un penalty qui, franchement, on voyait tous qu'il s'allait pas trop changer les choses parce qu'il restait quoi, une minute, même pas. Et qu'il a, il a réagi comme ça parce qu'il voyait que les matchs terminaient, que la Coupe du Monde pour lui s'est terminée, qu'il voulait quand même avoir une petite victoire, même si c'était ces petits trucs avec les gardiens rivales.
2: Bon, eh ben, on retiendra cette petite victoire. Alors, pour Neymar, on aura l'occasion dans les prochains les épisodes de Radio Foot de revenir aussi sur la trace qu'a laissé Neymar dans cette compétition. La Norvège, donc, qui affrontera pour son tout premier quart de finale de Coupe du Monde, l'Angleterre qui a réussi à se sortir de ce bourbier du côté de Mexico.
3: Yeah, it was a crazy game. We had to fight. We had to find something. Yeah, I've just been sitting there. I can't really talk. But all the occasion, the team, everything against us, we found a way.
2: Mais oui, si même Harry Kane en a perdu sa voix, messieurs, c'est dire, hein, l'intensité de la rencontre livrée face au Mexique, incontestablement l'un des meilleurs matchs, hein, de cette Coupe du Monde 2026, Angleterre-Mexique, 5 buts marqués, des rebondissements, de la dramaturgie, et finalement des Three Lions qui rugissent pour continuer leur petit bonhomme de chemin. Bruno Constant, j'ai envie de vous entendre sur cette première période qui était tout bonnement... exceptionnel, ces deux buts de Jude Bellingham en deux minutes, cette réduction du score en fin de première période de Quiñones avec ce boucan dans le stade de Mexico. C'est pour ça aussi qu'on aime la Coupe du Monde, des rebondissements, de la dramaturgie et puis un public qui explose.
4: Ouais, la première, puis la deuxième aussi, et puis les 11 minutes de temps additionnel aussi. C'était irrespirable, c'était asphyxiant, c'était, moi j'ai pas joué le match, mais devant ma télé, je suis sorti du match, j'étais lessivé en fait. J'en pouvais plus et...
1: À tel point que t'as mis un maillot de l'Argentine aujourd'hui.
4: Hein. Ouais. Tellement.
1: Il en a perdu ses repères.
4: En fait, c'est une raison, c'est que les Anglais ont chassé les fantômes du stade aztèque de Mexico, ouais, face à l'Argentine de Diego Maradona, d'où le maillot que je porte. Mais non, mais c'était un grand match. Pour moi, c'est le plus grand match de cette Coupe du Monde. Il y avait tous les ingrédients d'un grand match. L'Angleterre a été bousculée dans tous les sens. Ils affrontaient pas 11 Mexicains sur le terrain. Il y avait 85 000 spectateurs qui faisaient du bruit, mais du boucan, mais impressionnant. Et déjà la capacité à passer à travers les gouttes, à mener 2-0, à voir revenir l'équipe mexicaine, à se retrouver à 10 contre 11 dans cet enfer du Stade Azteca, à résister, à aller arracher un pénalty à 10 contre 11, à s'en sortir indemne après toutes ces minutes où ils ont balancé 49 centres, oui, dans la surface de Pickford. C'est, je vais pas dire que c'est un miracle, mais il y a une force de caractère et mentale qui est exceptionnelle. Après, voilà, tout n'a pas été parfait. Mais je trouve que c'était un grand match parce que les Mexicains ont livré une bataille assez incroyable. Et voilà. Et puis il y a quelques héros comme Jude Bellingham qui savent vraiment comme un.
2: Il a fini avec un maillot plus vert que blanc tellement il a taclé.
4: Et lui aussi, il est sorti lessivé. Ouais. Il met un doublé hyper important. Harry Kane qui met un penalty. On se souvient de la Coupe du Monde.
2: Oui.
4: Il quitte la Coupe du Monde sur un penalty raté. Là, fallait une sacrée force de mentale pour inscrire ce penalty. Et voilà, c'est une performance assez incroyable. Je sais pas où ça les mènera. Mais en tout cas, faut rappeler qu'ils jouaient à 2200 mètres d'altitude, qu'ils sont arrivés moins de 48 heures avant le match, donc pas le temps de s'acclimater, que le match a été retardé d'une heure, donc ça a amené un peu plus de pression, ils étaient au stade une heure de plus à cogiter. Franchement, les conditions de ce match-là et en sortir indemne, c'est assez, assez impressionnant.
2: Messieurs, 20 tirs pour le Mexique, 6 seulement. Pour l'Angleterre, est-ce qu'on peut dire que les Anglais ont été alors ça va être un petit peu fort, mais est-ce qu'ils ont été un peu chanceux quand même dans ce huitième de finale, ou la qualification selon vous reste méritée sur les temps forts en tout cas.
5: Ils
2: des
5: jouent
2: Anglais.
5: Quand même à 10 contre 11, quand même une grande partie du temps, c'est quand même pas rien face à ce Mexique qui est une super équipe, hein, plus le Mexique. Moi, je crois à cette équipe d'Angleterre depuis le début de la compétition, elle est très largement dénigrés, jamais considérés comme faisant vraiment partie des favorites. Moi, ouais, je trouve que sur le niveau individuel des joueurs, sur leur capacité à se transcender, sur l'impact physique qu'ils peuvent mettre, ça me semble pouvoir être une équipe de tournoi, quoi. Une équipe qui a et le physique et le mental et les individualités pour aller au bout. Donc moi, je crois à cette équipe d'Angleterre et puis elle finit par me plaire, si on m'avait dit ça.
2: Bon, alors on va écouter l'un des héros, si ce n'est le héros de ce match, Jude Bellingham, qui réagit après la qualification des Siens en quart de finale.
6: Je n'ai jamais été aussi fier d'un groupe comme celui-ci, cette équipe, de cette nation. Je l'ai déjà dit par le passé, pour moi, c'est la performance de tout un pays. Après tout ce que j'ai vu jusqu'ici, j'ai l'impression que c'était le pays tout entier qui nous soutenait. L'objet de toutes nos discussions cette semaine, c'était la difficulté de la tâche qui nous attendait dans l'atmosphère d'un stade incroyable et face à une très très bonne équipe. Alors, cette victoire est sans aucun doute la plus belle de ma carrière en équipe nationale.
2: Ouais, ce sont des mots forts de Jude Bellingham, un des plus beaux matchs de sa carrière, parce que les Mexicains ont rendu la tâche plus que compliquée aux Anglais. Bruno Constant, vous le disiez, de toute façon, pour un match exceptionnel, il faut deux adversaires exceptionnels. Mais finalement, le Mexique, même si le match, tous les matchs sont uniques, mais il y a ce plafond de verre, ce fameux huitième de finale, ce top 16 mondial. Il y avait le fait de jouer à domicile, vous le disiez, l'altitude, l'acclimatation des Anglais qui n'était peut-être pas parfaite, mais à la fin, les Mexicains qui n'avaient, je crois, pas encaissé le moindre but depuis le début de la compétition,
4: comme l'Espagne,
2: ils en prennent 3 et ils sont éliminés.
4: Ouais, et puis ils sont sur un... On a souvent critiqué ou décrié ici ou là, et je regarde un peu Étienne Moitié, Jordan Pickford.
5: Moi c'était tous les Anglais, pas seulement Jordan.
4: Non, mais c'est vrai que c'est pas un gardien d'un grand club, et pourtant
5: il est
4: souvent très bon en tournoi, et là il fait un match héroïque.
2: Super match, ouais.
4: Il fait deux arrêts monumentaux, il les rassure, il les soulage pendant le temps additionnel sur ses ballons aériens. Ils sont aussi tombés sur une équipe qui a été héroïque, en fait. Et on se contredit, parce que les Anglais se sont un peu compliqué la tâche avec cette expulsion. Mais non, mais moi j'adore ce type de match. En fait, j'aimerais que la Coupe du Monde se poursuive dans ce stade. Le Mexique est sorti, mais il faudrait que le stade Azteca reste. Parce que c'est un vrai stade de foot et qu'à la limite la finale adorait, surtout avec ce qui s'est passé avec la FIFA et Donald Trump, la finale devrait se jouer dans ce stade Azteca parce que c'est du football.
5: Avec la pelouse qu'il y a sur la,
4: ouais,
5: dans
4: en
5: le
4: plus,
5: stade où
4: ouais,
5: il doit jouer la finale.
4: Ouais, ouais.
2: Ouais, ouais. Messieurs, là, un mot sur le Mexique, une des équipes, alors surprise, c'est quand même une équipe qui est classée 14e au classement FIFA, c'est finalement pas une surprise de les voir en 8e de finale, mais peut-être plus emballant dans le jeu que ce qu'on aurait pu penser initialement. Il y avait la place, messieurs, quand même face à l'Angleterre. Si on est supporter mexicain, on peut être un peu déçu.
4: Bah, surtout que le scénar est quand même vachement en faveur, c'est-à-dire au-delà même du contexte dont parlait Bruno, l'altitude, le stade, le public, le fait d'avoir cette enfin tous ces éléments en faveur, l'exclusion qui fait qu'ils sont en supériorité numérique, même comme ça ils n'y arrivent pas. Mais il y a ce que tu disais, il y a le plafond de verre on a l'impression qu'il les poursuit. Et enfin, après, l'histoire de la 14e place, elle est quand même très, c'est un gros trompe-l'œil. C'est-à-dire qu'ils jouent contre des équipes de la CONCACAF toute l'année. Ouais. Donc un coup c'est le Nicaragua, un coup c'est le Honduras, avec tout le respect, de temps en temps les États-Unis, mais c'est plus facile de gagner des points quand même face à ça. Mais ouais, ils auront fait une super Coupe du Monde. En tout cas, moi j'ai même te dire, justement, compte tenu de tout ce que tu disais, le stade, l'altitude, etc., moi, j'étais sûr que les Anglais allaient sauter. Je me suis dit, ça sentait tellement le traquenard. Les Mexicains étaient dans une telle confiance, hyper créative, bon offensivement, solide défensivement, et en plus, alors quand on voit le scénar, on se dit, bon, ils vont jouer en supériorité numérique, je me suis dit, ça y est, les Anglais, c'est fini.
2: S'ils marquent le premier but, le Mexique, je pense que l'Angleterre ne revient pas.
4: Ouais,
2: je pense que c'est là que Pickford a été exceptionnel.
5: Mais le Mexique, toujours, ils ont des équipes super, des équipes qui collectivement sont très très fortes, mais dans les matchs à élimination directe, parfois il leur manque des individualités, des joueurs qui sont au-dessus. Et les Anglais, ils les avaient, ces joueurs qui étaient au-dessus, et ils l'ont prouvé hier.
4: Jiménez, il fait un super match, il fait deux têtes absolument fantastiques.
2: Incroyable.
4: La première, elle est incroyable. Ah, il est Pickford de la sortie.
2: Mais l'arrêt est encore plus incroyable.
5: Mais Harry Kane, il la mettait.
0: Si on regarde l'effectif, pour moi c'est ça, c'était la bonne occasion pour les Mexiques, c'est sa Coupe du Monde, et il y a toute une génération comme Quiñones, comme Jiménez, qui peut être sa dernière Coupe du Monde, ou la dernière avec un bon niveau, parce que ce sont des joueurs des 29, 30 ans, voire 35 ans. Il y avait Aguirre, le Vasco Aguirre, qui quitte l'équipe, donc je crois que c'est un peu ça qui a fait qu'ils arrivent si loin et qu'ils jouent, on va dire, si bien, ou quand même ils performent, on va dire comme ça, si bien. Mais puis, fur et à mesure qu'on s'approche aux dernières semaines, je crois qu'on commence à voir l'importance des individualités. Je dis pas qu'ils marquent des buts, mais les matchs des stars, on avoue, des premières semaines où on parlait de la solidité des Vosinha, de comme Paraguay a pu éliminer l'Allemagne, mais fur et à mesure qu'on s'approche, qu'est-ce qu'on voit? On voit Erling Haaland, on voit que quand la France n'arrive pas à marquer face à Paraguay, c'est Doué qui change les matchs, donc une individualité qui a donné la victoire. Et là, on voit les matchs de Bellingham, on voit comme aussi Harry Kane a lancé les pénaltys. Et là, je crois que ça fait la différence. Donc, est-ce qu'on peut demander de plus au Mexique, même s'il jouait à la maison, à l'Azteca, etc., à l'altitude? Bah, si on voit l'effectif, franchement, je crois que c'est ça où il a manqué quelque chose pour arriver un petit peu plus loin.
2: Mais, messieurs, très rapidement, Angleterre-Norvège, ça, c'est des matchs qu'on aime, ça. Un bon quart de finale de Coupe du Monde.
4: Il y a des retrouvailles entre Erling Haaland et les joueurs de première ligue de cette équipe d'Angleterre qui va être fantastique parce qu'ils se connaissent par cœur. Certains jouent ensemble, O'Reilly avec Haaland, Stones avec Haaland. Ça va être fantastique.
7: Et il y aura des buts.
4: Mais c'est un piège énorme pour l'Angleterre parce qu'il y a l'impression de les connaître un petit peu et de s'en sentir supérieur.
8: T'as peur de ça, toi? Le complexe de...
4: C'est ce qu'ils disent en Angleterre. C'est que c'est, ça sera peut-être plus facile face au Brésil. Parce que c'est un grand nom. Et que, voilà, c'est du 50-50.
2: Ah, on a peur de la concentration, peut-être, qui serait un petit peu moins forte.
4: L'Angleterre, quand elle est favorite, c'est pas toujours l'idéal, quoi.
8: Bon. Et c'est vrai que Bellingham, c'est intéressant. Enfin, moi, j'avais lu pas mal de papiers là-dessus, mais Mourinho, qui va en faire un joueur plus offensif l'année prochaine au Real. Bon, là, je me projette déjà, mais, j'ai hâte de voir ça, moi. C'est clair. Qu'est-ce qu'il va leur mettre, José, avec le Real?
4: Parce qu'il veut jouer offensif, Mourinho, maintenant?
8: Bah, regarde les stats de l'histoire de la Liga, tu vois.
2: Il récupère ce Jude Bellingham. Il récupère ce Kylian Mbappé. C'est vrai que l'année prochaine, ça augure de bonnes choses. On a quand même balayé pas mal de sujets. Je rassure nos auditeurs, puisqu'il y a aussi un autre sujet en ce moment qui fait polémique sur la Coupe du Monde. On parle évidemment de ce carton rouge annulé, le carton rouge de Folarin Balogun, l'attaquant américain. Promis, chers auditeurs, on en parle, mais on en parle dans la deuxième partie de Radio Foot qui va débuter à 21h10. Temps universel pour l'instant, c'est la première partie qui se termine, messieurs. Merci beaucoup pour votre participation au débat. Merci de nous avoir fait revivre les matchs d'hier, de nous avoir donné envie de regarder les matchs d'aujourd'hui. Allez l'Espagne, allez le Portugal, que le meilleur gagne. On espère que ce sera un match spectaculaire. En tout cas, vous étiez parfait dans les arguments, messieurs. Encore merci. Merci à Laurent Salerno pour la réalisation. Pierre Guérin m'a aidé à préparer cette émission. On se retrouve, comme je vous l'ai dit, à 21h10 TU pour la deuxième partie. Excellente soirée à l'écoute de la Radio du Monde. Bye bye.
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12: Lundi 6 juillet, bonsoir à tous, soyez les bienvenus dans la session soirée de l'info sur RFI. On est ravis de vous retrouver pour 3 heures d'actualité. Le grand reportage est en rediffusion cet été. Certaines de nos émissions, vous avez peut-être raté, bien c'est l'occasion de les retrouver. Dans 10 minutes, direction la frontière entre le Cambodge et la Thaïlande, théâtre en fin d'année dernière de violence. Quelle situation aujourd'hui? Ce sera avec Jean-Pierre Fage. Juste après, le débat du jour, ce soir on va parler de la Syrie. Le président français est attendu en Syrie ce soir. Emmanuel Macron sera le premier dirigeant occidental à se rendre dans le pays depuis la chute du régime de Bachar al-Assad il y a un an et demi. Depuis, c'est Ahmed Al-Sharré qui est à la tête de la transition. Quel premier bilan de cette transition? Notre question ce soir, est-ce que la Syrie devient un partenaire fiable alors que ces derniers mois ont été marqués évidemment par le conflit au Moyen-Orient? Ce sera dans 30 minutes. Dans une heure, le grand journal du soir et le dossier qui nous emmènera à Téhéran où une marée humaine a accompagné aujourd'hui le cortège funèbre de l'ancien guide suprême Ali Khamenei. 18h30 temps universel, Afrique Soir, la première édition de ce lundi. 19h10 TU, le grand entretien du soir, dont 2h10, avec l'écrivain Julien Blangras. Il va évoquer la création à l'épreuve de l'IA, lui dont le nom s'est retrouvé à la une d'un livre qu'il n'a pas écrit. Ce sera avec Frédéric Genot. Et puis Accent d'Europe, dernier rendez-vous de cette session soirée de l'info sur RFI. Accent d'Europe en Moldavie ce soir. La Moldavie, véritable laboratoire de la guerre hybride que la Russie mène à l'étranger. On va parler notamment d'un réseau important d'arnaques téléphoniques auquel Moscou participe. Tout ça, évidemment, pour tenter de déstabiliser un pays qui est candidat à l'UE. Ce sera à 19h40, temps universel. Pour l'heure 17h02 TU. Bonsoir Adrien Delgrange.
7: Bonsoir Romain, bonsoir à toutes et à tous.
12: Et à la une de votre journal, ça y est, Emmanuel Macron vient d'arriver à Damas, la capitale syrienne.
7: Première visite officielle en Syrie d'un chef d'État d'une puissance occidentale depuis la chute de Bachar el-Assad. L'agence officielle syrienne Sana évoque une visite historique, la présentant comme une étape charnière dans le processus de rétablissement de la présence internationale de la Syrie. Pour les Syriens, cette visite suscite espoir alors que le pays a longtemps été sous sanctions internationales. Sophie Guignon est à Damas pour RFI.
13: Ici, en Syrie, assurer le quotidien reste un combat permanent. Les Syriens, avec lesquels j'ai pu m'entretenir, espèrent que cette visite encouragera les investissements dans leur pays. Car pour l'instant, malgré la levée des sanctions internationales, les investisseurs restent très frileux. Le grand chantier de la reconstruction, estimé à plusieurs centaines de milliards d'euros, n'a pas vraiment commencé. Le quotidien des Syriens n'a pas non plus fondamentalement changé depuis la chute du régime Assad. L'inflation ne cesse de grimper à cause de la guerre régionale entre les États-Unis, Israël et l'Iran, malgré le fait que la Syrie en soit restée à l'écart. Les jeunes Syriens avec lesquels j'ai pu discuter espèrent que l'ouverture diplomatique de la nouvelle Syrie permettra un retour à la croissance économique pour qu'ils puissent avoir des opportunités de travail. Beaucoup sont souvent surdiplômés pour leur emploi ou travaillent dans un domaine qui ne correspond pas à leurs études pour boucler les fins de mois difficiles. Certains m'ont aussi dit qu'ils espèrent avoir plus de facilité pour voyager à l'étranger et de voir le monde en tant que Syrien. Sophie Guignon, Damas, RFI.
7: L'Iran célèbre depuis maintenant 3 jours les funérailles du guide suprême Ali Khamenei, tué au début de la guerre dans une frappe américaine. Le cortège s'est mis en route ce matin dans les rues de Téhéran. L'occasion pour l'État iranien de porter le récit du soutien populaire de la République islamique et de l'unité du peuple contre l'ennemi extérieur. Parmi la foule présente sur les lieux, se trouvent même des femmes non voilées qui affirment être opposantes au régime, mais avant tout patriote. De Paris, Oriane Verdier a joint une jeune iranienne. Sous couvert d'anonymat, elle dénonce les manipulations du régime.
14: Tout ça, c'est de la propagande. Ces femmes qui sont sans hijab aujourd'hui et qui l'étaient pendant la guerre, nous les appelons ici les parastou, des femmes qui sont payées très cher par le régime pour qu'elles fassent et disent ce qu'ils veulent. Ils ont tué beaucoup de gens à cause du hijab, mais aujourd'hui, ils veulent montrer que tout va bien à l'intérieur du pays et que même ces personnes qui ne respectent pas les règles islamiques rejettent avant tout l'ennemi, les États-Unis. Mais il reste vrai qu'il y a 20% de personnes qui soutiennent la République islamique. Le régime se concentre uniquement sur eux et se fiche complètement des 65 à 75% qui restent. Ils ont tué beaucoup de gens pendant la guerre et aujourd'hui encore, chaque matin, je me réveille et je regarde les informations. Je découvre que 2 nouvelles personnes ont été tuées tous les jours. Des jeunes hommes de 18 ans, 19 ans, toujours moins de 25 ans.
7: Des propos recueillis par Oriane Verdier, les funérailles d'Ali Khamenei, RFI, est à Téhéran dans notre prochaine édition. 19h06 à Paris, la France fait face à un nouvel épisode caniculaire. Le 3e en 2 mois, la chaleur augmente, le risque d'incendie. La saison des feux est particulièrement précoce cette année. Le feu le plus important aujourd'hui frappe les Pyrénées-Orientales dans le sud du pays. Il serait à l'heure actuelle fixé. Les Pyrénées-Orientales, tout proche de la frontière avec l'Espagne ou la Catalogne, a également rencontré d'importants incendies ces dernières heures. Marie Casadebé.
15: Malgré l'intervention de 700 pompiers, cet immense incendie qui ravage un massif difficile d'accès n'est toujours pas fixé. 10 000 riverains ont dû être évacués. Le feu perturbe aussi le Tour de France. La 3e étape de la course cycliste a bien été maintenue dans le département ce lundi, mais sans spectateurs. La préfecture souhaite que les secours soient entièrement mobilisés pour combattre les flammes. Toute une bande sud du pays fait face à un risque très élevé d'incendie. Dans le département de l'Hérault, une 30aine de départs de feu sont signalés chaque jour. La majorité sont d'origine humaine. semaines, mais leur évolution rapide et intense s'explique par les vagues de chaleur qui se multiplient depuis 2 mois. Les 30 premiers centimètres de profondeur du sol sont secs sur la quasi-totalité de l'Hexagone. En tout, 11 000 hectares ont été détruits lorsque l'on en comptait 5 700 l'année dernière à la même époque. Pour l'instant, la menace se concentre sur le pourtour méditerranéen, mais les températures devraient augmenter cette semaine sur tout le territoire, frôlant à nouveau les 40 degrés par endroit.
7: Dans l'actualité française, le célèbre musée Lalique a été cambriolé hier. 3 voleurs sont entrés par effraction dans le musée vers 5 heures du matin. Ils ont cassé 6 vitrines à l'aide de marteaux. Ils ont volé 27 bijoux. Et on apprend aujourd'hui la valeur de ce préjudice. Les bijoux volés valent plus de 4,5 millions d'euros. L'actualité sportive au Mondial. Aujourd'hui, États-Unis-Belgique à minuit, temps universel. Une rencontre déjà au goût amer. En plein Mondial, un coup de fil de Donald Trump aura permis la suspension du carton rouge infligé à l'Américain Folarin Balogun. Nous exprimons notre stupeur face à une décision aussi inédite, incompréhensible et injustifiable qui a franchi une ligne rouge, a commenté l'UEFA. Autre match de ces huitièmes de finale, une affiche 100% européenne, 100% ibérique pourrait même-t-on dire, Espagne-Portugal. C'est un classique du football international au 21e siècle. Dans moins de 2 heures à Dallas, les deux nations seront opposées pour la 13e fois depuis 2002. Avant d'en découdre pour une place en quart de finale du Mondial, les deux frères ennemis se craignent et se respectent. Frédéric Souto.
16: Il y a un an, à Munich, en finale de la Ligue des Nations, le Portugal avait eu le dernier mot. Victoire au tir au but après un match épique. Les Portugais étaient revenus 2 fois au score. Un scénario que le milieu de terrain espagnol, Mikel Merino, n'a pas oublié.
17: On a beaucoup appris de ce match. Ça nous a rappelé qu'il fallait rester concentré jusqu'au bout. Ce n'est pas seulement que le Portugal a de bons joueurs. C'est surtout que ces joueurs ont montré qu'ils pouvaient marquer à tout moment, même si vous dominez le match.
16: C'est cette recette que le Portugal a utilisée ici, une fois encore, en 16e de finale du Mondial, en renversant la Croatie dans les 20 dernières minutes. Alors, favori, le Portugal, le sélectionneur Roberto Martinez réfute ce costume. Il préfère mettre en avant toutes les qualités de l'adversaire espagnol.
18: C'est une équipe qui a des qualités techniques incroyables, largement au-dessus de la moyenne. On sait qu'ils voudront avoir le ballon et qu'ils ont des individualité de très grande qualité. Mais à l'arrivée, il faudra surtout montrer du caractère et ce qu'on veut vraiment.
16: En 2010, en Afrique du Sud, l'Espagne avait battu le Portugal en 8e de finale avant de filer vers un premier titre mondial. Frédéric Chuteau, Miami. 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
7: Un dernier mot de cyclisme. Tadej Pogacar remporte aujourd'hui la 3e étape du Tour de France. Il prend aussi le maillot jaune dans la station pyrénéenne des Angles devant Jonas Vingegaard avec 2 secondes d'avance. Ainsi se referme ce journal international. Où que vous soyez sur la planète, merci à tous de l'avoir écouté. Grand reportage et dans 20 minutes, le débat du jour. Romain Ouzoui.
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20: Ebola sévit en République démocratique du Congo. Cette 17e épidémie en RDC a été officiellement déclarée le 15 mai. Jamais les habitants de l'Ituri, la province qui concentre plus de 90% des cas, n'ont connu une telle vague d'Ebola. Il n'y a à ce jour aucun vaccin contre la souche qui s'étend dans l'est du pays. Le pic de l'épidémie reste à venir, assurent des soignants, et sa propagation pourrait toucher rapidement les zones isolées qui connaissent des conflits meurtriers depuis plusieurs années. Pourquoi eux ? En RDC, ces familles décimées par Ebola en Ituri, déjà meurtries par la guerre. Un grand reportage signé Coralie Pierret.
21: Rodi. Merci beaucoup. Merci.
22: C'est chez vous ici ?
23: Oui, c'est chez moi ici. C'est le quartier Salongo. Bon, je m'appelle le révérend pasteur Baton d'Abawer.
22: Quand on pousse la porte, la cour paraît immense, vide ou presque. Quelques chaises en plastique que l'on sort de la petite maison au toit en tôle. Quelques poules qui picorent discrètement dans un coin. autour du pasteur, sa sœur, une grand-mère déjà âgée, et deux de ses enfants, à peine sortis de l'adolescence. Ici, plus personne ne s'enlace ni se serre la main. C'est un deuil étrange, discret, confiné.
23: C'est pas dur. J'ai perdu des enfants. Et ma belle-fille et ma femme. Oui.
22: C'est sa femme, Angèle, qui est partie la première. Ils étaient mariés depuis 1982 et allaient bientôt fêter leurs 45 ans de mariage. Angèle souffrait de tension et puis un jour, elle a senti que quelque chose ne tournait pas rond. Alors, elle est allée consulter.
23: Elle a fait 4 jours à l'hôpital Semé. Bon, à ce moment-là, l'organisation des stades d'Ebola n'était pas encore sur le terrain. On mélangeait les gens comme ça dans l'hôpital, hein, tout ça, etc.
22: À l'hôpital, le médecin prononce un mot, Ebola. Il lui dit qu'elle est cas suspect. Alors Angèle panique. Elle fuit pour se réfugier chez son fils aîné, John. Mais là-bas, son état se dégrade. Ceux qui la soignent, sa fille, Nana Myriam, son fils, John, sa belle-fille, Sahara, et depuis mon passage chez le pasteur, le frère de sa belle-fille, Innocent, tous tombent malades tour à tour et meurent à quelques jours d'intervalle.
23: Vous voyez que les gens qui le gardaient, par exemple, sont négatifs. Hein? Même ma sœur ici, elle était là pour la garder. Même moi ici, vous voyez, je suis négatif.
1: Hein? Vous avez été testé?
23: Oui, oui. Hein? Alors on ne sait pas, c'est la volonté de Dieu. Je connais leur destinée, là où ils sont partis. Je suis sûr qu'ils sont dans les paradis.
22: Le pasteur est désormais seul face à ces questions. Il reste ceux qui ont survécu, comme les deux petits de son fils aîné John, désormais orphelin. Ils ont été recueillis par leur oncle un peu plus loin, dans un autre quartier de Bounia. Dans la capitale de la province de l'Ituri, ce qui frappe, c'est que personne n'est épargné. Une voisine, un parent, une amie, tout le monde ici connaît quelqu'un qui est mort d'Ebola. Et parfois, les vies se terminent ici. Devant moi, il y a l'un des 3 centres de traitement Ebola de Bounia, de grandes tentes blanches, alignées. À l'intérieur, une femme de 40 ans vient de mourir, et avec elle, une famille de plus qui bascule dans le deuil.
1: Ils attendent le corbillard?
3: Oui, ils attendent le corbillard et ils voulaient être sûrs que notre équipe a déjà préparé le corps. Donc j'ai rassuré pour dire nous sommes prêts.
22: Maria Machako est médecin. Elle coordonne la réponse médicale de Médecins Sans Frontières, l'ONG qui a ouvert ce centre de traitement le 30 mai.
3: Alors, ici, c'est l'entrée. Il y a la zone verte et après, il y a la zone rouge où sont hospitalisés les patients. Donc, ici, c'est la zone verte, mais quand même par mesure de sécurité, toujours laver les mains avant d'entrer dans la zone verte. Peut-être que je vais vous demander de le faire avant de continuer.
22: Sur un coin d'herbe, quelques soignants s'accordent un moment de répit, une bouteille d'eau à la main. Juste à côté, un autre rituel commence. Ils s'habillent deux par deux, de la tête aux pieds, dans des combinaisons jaunes. Ce jaune vif que tout le monde a en tête dès qu'on évoque Ebola.
1: Il s'appelle comment lui ?
5: Sylvain.
22: On note les prénoms des soignants sur le front parce qu'ils sont méconnaissables. Maria Machako m'explique qu'au bout de 2 semaines d'activité, le centre avait déjà doublé ses capacités d'accueil, que de 36, ils sont passés à près de 80 lits.
3: Il est clair que la situation, elle est encore hors contrôle. Chaque jour, on court derrière l'épidémie.
22: Autour de nous, des ouvriers s'activent à coups de pelle. Le centre doit s'agrandir à toute vitesse pour atteindre 100 lits. Ici, on construit dans l'urgence parce que pour l'instant, la structure déborde.
3: Tous les jours, malheureusement, on renvoie quelques patients parce qu'on n'a pas de place. Certains sont orientés vers les autres centres de traitement. On appelle les collègues pour savoir est-ce qu'il y a des lits disponibles. Et je dois avouer qu'il est arrivé qu'il n'y ait des lits disponibles nulle part. Les patients, ils rentrent à la maison et on essaie de les rappeler dès qu'on a un espace qui se dégage dans les CTI.
1: Mais est-ce que
0: les patients n'arrivent pas un peu tard.
3: Absolument. La majorité de nos patients, ils arrivent dans ce qu'on appelle la phase humide, c'est-à-dire avec les diarrhées, vomissements et les saignements parfois. Et ça, c'est une phase quand même très avancée de la maladie.
4: C'est bon.
0: Merci. Bon courage.
22: Meshak Mirawanga n'a jamais pu être admis à temps dans un hôpital. Cet adolescent, Mariam ne le connaissait pas, mais c'est elle qui me parle de lui. On est debout devant la porte de son restaurant et c'est ici qu'elle l'a vu s'effondrer en pleine rue.
5: J'ai été tellement traumatisée, ça m'a vraiment choquée.
22: Le 12 juin, Meshak et son père traversent la ville sur une moto. Vers 15h, au niveau du rond-point Kappa, le garçon vacille en vomissant. C'est sur le parvis de la pharmacie, voisine de la cantine de Mariam, qu'il va mourir en saignant du nez.
5: Ce jour-là, les gens de la riposte Ebola sont venus. Ils ont désinfecté ici. Ils ont pris le corps. Mais le papa qui avait transporté le jeune homme est rentré chez lui, parmi la communauté. Il y a un risque de contamination.
22: Depuis, Mariam a peur d'avoir été infectée. Elle sait que la fièvre hémorragique Ebola se transmet par contact avec les fluides corporels. Elle sait aussi que le virus reste redoutable, même après le dernier souffle. Depuis l'apparition de la maladie, accompagner ses morts, selon la tradition, est devenu impossible.
0: On va aller à côté d'une tombe là-bas.
6: Je me présente, je suis représentant en Sego du cimetière Nyamurongo. Le prénom c'est Janvier.
24: Là, on est en train d'enterrer la personne qui est décédée hier des suites de la maladie d'Ebola. Et c'est la Croix-Rouge qui s'en occupe.
22: Le cercueil est à peine déposé que les quatre volontaires de la Croix-Rouge s'en vont aussitôt. Ils portent des bottes blanches, des blouses et des gants verts. Leurs protections sont minimales, certains sans masque sur le visage.
24: J'étais là le jour où la Croix-Rouge a été agressée.
22: L'agression remonte au 1er juin. Plusieurs agents sont violemment tabassés pendant des funérailles. Ils travaillent pour la Croix-Rouge, l'organisation chargée d'imposer un protocole sanitaire strict pendant les obsèques pour empêcher toute contamination. C'est ce qu'on appelle les enterrements dignes et sécurisés, les EDS.
24: Un groupe de jeunes ne croyait pas que la personne était décédée d'Ebola. Alors ils ont voulu ouvrir le cercueil pour être sûr que la personne se trouvait dedans. Ils se sont battus avec la police et les militaires qui étaient sur place. Les forces de l'ordre avaient tiré pour rétablir l'ordre.
0: Et je veux pas vous déranger, quoi, c'est ça?
22: Aujourd'hui, l'enterrement se fait en présence de la police et de l'armée. Ici, au milieu des tombes, on mesure à quel point le quotidien des habitants a basculé.

0: Quand on quitte Boulia et qu'on s'enfonce dans les pistes de l'Itouri, la réalité des hôpitaux change. À Fataki, les médecins pensent surtout des blessures par balles ou par armes blanches, les stigmates des affrontements entre l'armée et les milices communautaires qui durent depuis des décennies. Dans les deux salles de chirurgie, il y a ce générateur qui tourne sans arrêt. Et puis, parmi les patients, il y a aussi cet homme de 45 ans, allongé, son bras douloureux et très gonflé. Jean-Claude Cateau est son anesthésiste. Il explique qu'il faut changer ses pansements tous les deux jours.
1: L'os était broyé, ça demande amputation. Mais jusqu'à maintenant, on n'a pas le matériel.
2: Et il ne peut pas aller dans un autre centre de santé qui aurait le matériel ?
1: Souvent, on envoie ça à Salam. Salam, pour le moment, on a fermé à cause de l'épidémie d'Ebola.
0: La clinique Salama à Bounia, la capitale de l'Itouri, a rouvert après plusieurs semaines de fermeture pour décontamination quand des cas d'Ebola avaient été détectés. Le plateau chirurgical de la clinique, géré par Médecins Sans Frontières, est lui toujours fermé.
2: Bonjour docteur.
3: Mandreux.
0: Ebola a aussi fini par rattraper Fataki. Pour le docteur Dieudonné Mboussa, le médecin-chef de l'hôpital, tout commence vraiment le 18 mai. Ce jour-là, on lui amène un père et son fils. La mère venait de mourir.
4: Son petit garçon de 15 mois était tombé malade. Le papa avait pris fuite. Et par après, le papa était revenu encore chez nous. Mais c'était presque au stade final.
0: Ils sont décédés à quelques jours d'intervalle, soignés avec les moyens du bord.
4: C'est après les événements malheureux que les équipements étaient venus. Même pour le prélèvement, c'était un peu largement en retard.
0: Testé le 22 mai, les résultats du père, positifs, sont arrivés le 11 juin, plus de 3 semaines après sa mort. Avec l'arrivée d'Ebola, la crainte, c'est de voir le système de santé déjà fragile s'enliser un peu plus. Pour comprendre comment le virus s'est propagé dans la province, il faut prendre de la hauteur. Direction Mongualou, à environ 80 km au nord de Bounia, à bord d'un hélicoptère. Vu du ciel, le vert de la forêt s'ouvre d'un coup sur une entaille orangée, criblée de petits cratères, des trous creusés à la main. C'est ça les mines d'or artisanales. Dans ce territoire, qui paraît hors du monde, les groupes armés locaux contrôlent ces gisements. Les ONG n'entraient jamais avant l'arrivée d'Ebola et l'État reste une présence lointaine. C'est pourtant ici que tout a commencé. Mongualou est l'épicentre de l'épidémie.
5: Bienvenue dans la zone rouge.
2: Ah là, il n'y a personne.
6: On voit pas des malades.
2: Et c'est comme ça d'habitude ou...
6: Non, d'habitude, c'est pas comme ça.
0: Au dispensaire Notre-Dame, la peur d'Ebola paralyse les soins ordinaires. Et l'infirmière, Aimée, s'inquiète que les patients finissent par mourir dans l'ombre d'autres maladies. Elle pousse la porte de la salle d'isolement pour les cas suspects Ebola, une petite pièce sans fenêtre, aménagée à la va-vite, avec 2 lits, dont 1 sans matelas.
6: En bas, on avait reçu un cas, mais il s'est évadé quand on a appelé l'ambulance déjà. Alors, c'est pour cela, comme il était, sur ces matelas-là, on a enlevé d'abord les matelas. La population, jusque-là, la population n'a pas bien accueilli les formations. C'est pour cela que, vous voyez, il y a aussi... la diminution des fréquentations des malades. Ils ont peur.
0: Cette peur, elle se ressent aussi aux abords de l'hôpital général, où depuis peu, un centre de traitement Ebola, un CTE, a été installé. Il y a des matins où les équipes médicales découvrent des corps déposés pendant la nuit devant l'entrée. D'autres ne sont jamais réclamés par les proches.
7: Il y a des cas où les familles sont en train d'abandonner le corps.
2: Pourquoi ?
7: On ne sait pas.
0: Alors, ils restent dans la morgue improvisée, une petite pièce installée un peu à l'écart des bâtiments. Le docteur Serge Lémy préside la branche provinciale de la Croix-Rouge. Il a fait le déplacement depuis Bounia, entre autres pour gérer ces cas.
7: Il y a 3 corps abandonnés qui sont là, dont les membres de famille sont introuvables. Il faut signaler que les corps qui sont issus de CTE, la famille a la tendance de mépriser, de tourner le dos contre le corps et laisser abandonner le corps au niveau de CTE. Et c'est le cas aujourd'hui. Donc tous ces corps-là, on nous a notifiés.
2: Donc là, nous sommes à l'entrée de l'hôpital général de Mongualou. À ma droite, Il y a le CTE, le centre de traitement Ebola. Et c'est à cet endroit que des tentes ont été brûlées au tout début de l'épidémie. La population n'acceptait pas l'installation du centre de traitement Ebola. Là, nous sommes dans la cour. Il y a beaucoup de véhicules ONG, Action contre la faim, Médecins sans frontières. Il y a des véhicules des agences des Nations Unies aussi.
3: Chez nous, il n'y a pas les dimanches. Tous les jours, on est ici. Du matin, on vient à 8h. Des fois, on rentre au kit à 20h. Si, on n'a pas fini tout.
0: Quand il marche dans les couloirs, le docteur Richard Lecoudou garde toujours ses clés serrées dans la main. Il dirige cet hôpital depuis 5 ans et n'avait jamais connu une telle crise. Même si, dit-il, la prise en charge des patients s'améliore, le docteur guette encore le pire.
3: Nous sommes dans la région où tout le monde reste encore malade. Nous supposons que bientôt, là, on aura encore beaucoup plus de cas que les passés.
2: Est-ce que vous pouvez nous faire un petit bilan de comment est-ce que ça se passe ici à l'hôpital? Parce qu'il y a un CTE qui a été installé. Est-ce que vous êtes débordé par les cas? Est-ce que vous arrivez à gérer à peu près?
3: Au début, ce n'était pas facile. Hein, on était vraiment débordé. Pourquoi débordé? Les personnes ne savaient pas prendre à charge la maladie à virus Ebola.
0: 6 de ses collègues soignants ont déjà été emportés par la maladie. En RDC, l'épidémie a officiellement été annoncée le 15 mai. Mais le virus a commencé à se propager à Mongualou plusieurs mois auparavant. Et à l'hôpital, ils ont soigné pendant des semaines sans protection, livrés à eux-mêmes.
3: Du coup, il y a eu cette manque de confiance qui s'est installée entre la population locale et l'hôpital général de référence de Mongualou, où les gens voulaient beaucoup plus aller se faire consulter ailleurs que de venir ici parce qu'il y avait trop de décès intra-hospitaliers.
8: Bonjour, ça va?
0: À Mongualou, les rumeurs ont envahi les esprits. Certains racontent que la maladie vient des humanitaires, des blancs ou des soignants. Mais l'histoire la plus tenace s'est construite autour de ce malade de février, le probable patient zéro. Les gens présents à ses funérailles sont morts juste après. Scientifiquement, c'est sûrement à partir de là que l'épidémie s'est propagée. Mais dans les têtes, c'est devenu le point de départ de tous les soupçons.
9: Au début, on a commencé à parler de ce que c'est le cercueil qui tuait les gens ici. Jusqu'à ce qu'on a découvert que les gens ne mouraient pas de ce cercueil, c'était suite à ces virus ici et des bols.
0: À plus de 70 ans, le pasteur de Gratien Kassereka n'avait jamais connu une telle maladie.
9: Il y a la peur ici, non? Parce que l'épidémie ne s'est jamais abattue sur Mongualou ici. Quand les gens meurent comme ça à Cascade, non, ça fait mal, oui.
0: Il a vu la mort de près quand il a été hospitalisé. Il est le premier patient guéri, le premier à avoir vaincu le virus Ebola ici. Alors depuis sa sortie, il passe ses journées dans les couloirs de l'hôpital avec les équipes, juste pour être là, parler aux malades et tenter de les rassurer.
9: Ça, c'était une grande sensibilisation aussi. Quand on m'a vu guéri, parce que tous ceux qui montaient ici, même les gens qui m'ont précédé, ils ne faisaient que partir ou quitter ce monde.
0: Comme beaucoup à Mongualou et dans le pays, le pasteur s'en remet à Dieu. En Itouri, on vit avec la sensation d'avancer sur un fil. Que se passera-t-il si la maladie continue de se propager dans les camps de déplacés, peuplés d'environ 1 million de personnes? Que se passera-t-il si la maladie gagne du terrain dans ces zones où des groupes armés se font la guerre depuis des décennies? Selon les autorités congolaises, un mois et demi après le début officiel de l'épidémie, au moins 377 personnes sont déjà décédées. Mais selon de nombreux soignants, personne ne connaît réellement l'ampleur de l'épidémie.
10: Pourquoi eux? En RDC, ces familles décimées par Ebola, en Ituri, déjà meurtries par la guerre. Un grand reportage de Coralie Pierret, réalisation Pauline Leduc.
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8: Eh bien, merci à toute l'équipe de Grand Reportage ce soir. Dans le débat du jour, on parle de la Syrie.
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8: Et oui, car pour la première fois depuis la chute de Bachar al-Assad, la Syrie accueille un dirigeant occidental. Il s'agit d'Emmanuel Macron, le chef de l'État français, qui est arrivé il y a un peu plus d'une heure à Damas, la capitale. Visite présentée par l'agence officielle syrienne Sana comme, je cite, une étape charnière dans le processus de rétablissement de la présence internationale de la Syrie. Fin de citation. Notre question ce soir donc, est-ce que la Syrie devient un partenaire fiable ? Les nouvelles autorités sont critiquées, il faut le savoir, la transition menée par Ahmed al-Sharré est accusée de ne pas être suffisamment représentative ni transparente. Alors quel premier bilan de cette transition ? Comment parvenir à la reconstruction de la Syrie et à sa réconciliation ? Eh bien soyez les bienvenus dans le débat du jour. Et pour répondre à ces questions, nos trois invités, à mes côtés en studio, Arthur Kenné, bonsoir.
14: Bonsoir.
8: Vous êtes docteur en sciences politiques, affilié à l'université Paris 1, Panthéon-Sorbonne, co-auteur du livre « Syrie, anatomie d'une guerre civile ». Merci d'être avec nous en studio, car je sais que vous vivez en Syrie. Vous repartez dès demain. Mohamed Nourayed, face à vous, bonsoir.
15: Bonsoir.
8: Auteur, analyste politique, spécialiste de la Syrie. Et notre troisième invité est en ligne avec nous, Thomas Pierret, bonsoir.
16: Bonsoir.
8: Chercheur à l'IREMIN, qui est un laboratoire rattaché au CNRS ex-Marseille, spécialiste évidemment de la Syrie. Merci beaucoup à vous trois d'avoir accepté l'invitation du débat du jour sur RFI. Je vais commencer avec vous, Mohamed Nourayed. Pourquoi cette visite ? Pourquoi Emmanuel Macron se rend-il en Syrie ? Quel intérêt a-t-il à le faire ?
15: En réalité, cette visite n'est pas surprenante dans la mesure où le premier pays qui avait non seulement félicité, mais qui avait entrepris une présence ou en tout cas une arrivée en Syrie post-Assad, c'était bien la France, et c'était par l'intermédiaire du ministre de l'Europe et des Affaires étrangères Jean-Noël Barrot, qui avait été envoyé, si je me rappelle bien, dès janvier 2025 à Damas pour rencontrer le président de transition. Donc cela s'inscrit un peu dans cette continuité, dans le fait d'aller en Syrie tout d'abord, puis de recevoir les autorités de transition, de recevoir également une conférence pour la Syrie. Donc Paris continue un peu ce qu'elle avait commencé dès la chute d'Assad, à savoir mettre en œuvre sa volonté d'accompagner une transition politique. Et cela se parachève un peu aujourd'hui avec la visite d'Emmanuel Macron à Damas, qui est une visite qui n'est pas sans rappeler un peu une diplomatie française à la Chirac. Cette diplomatie française qui se réinscrit de nouveau dans cette proximité avec le Levant, que ce soit avec Damas, avec Beyrouth, mais aussi avec Jérusalem-Est pour la Palestine. Donc il y a un peu ce retour français dans cette région du monde, une région qui avait été un peu mise de côté en raison des conflits, des guerres, des agressions. Et donc la France revient cette fois-ci avec la volonté potentiellement de réinvestir sur le long terme. Je rappelle que le président de la République française est accompagné également de plusieurs dirigeants du CAC 40. Donc il y a quand même cette volonté d'investir en Syrie, non seulement d'investir, mais aussi peut-être, je pense, une nouvelle fois rappeler que la Syrie pourrait également devenir un allié sur la question du Liban. Cela fait plusieurs semaines, voire plusieurs mois, que la France fait également référence à un rôle syrien dans la stabilisation du Liban. Évidemment, on n'est pas dans la caricature de Monsieur Trump qui appelle à une intervention militaire qui serait de fait une agression, une occupation, mais plutôt comme un pays qui serait davantage stable dans cette région et qui pourrait donc accompagner les Libanais également vers une stabilisation. Et cette visite, en réalité, elle est très importante, même si c'est une visite éclair, elle est symbolique, puisque le président Macron repartira avec le président Chala, donc directement à Ankara pour le sommet de l'OTAN.
8: Qui commence demain et qui a lieu demain et après-demain en Turquie. On va évoquer évidemment l'enjeu régional, vous y avez fait référence, on va évoquer l'enjeu économique. Effectivement, le président français est accompagné de plusieurs acteurs économiques, vous l'avez dit, les patrons de CMA-CGM, on peut le citer, le patron de Total Energy également. Mais je voudrais rebondir sur l'enjeu diplomatique. Quand vous avez dit, il y a cette tradition un peu à la Chirac, ce rôle un petit peu dans la région de la part de la France. Arthur Kenné, est-ce que vous partagez cette vision ? Est-ce qu'il y a... pourquoi est-ce que Emmanuel Macron montre la voie en tant que dirigeant européen en Syrie, donc premier dirigeant occidental à se rendre en Syrie ce soir? Il est à Damas. Il avait déjà été le premier dirigeant occidental à accueillir Ahmed al-Sharré en mai 2025, donc moins de 6 mois après la chute de Bachar al-Assad. Est-ce qu'il y a un héritage diplomatique français sur ce sujet ?
14: Il y a aussi un héritage, donc tout à fait d'accord avec ce qui a été dit, il y a également un héritage de la France qui a soutenu la révolution et l'opposition à Bachar al-Assad depuis ses débuts. Donc, quelque part, la France continue à jouer un rôle politique sur sortir de cette guerre civile, 13 ans de guerre civile, et la stabilisation du pays. D'un point de vue un peu plus régional, la Méditerranée orientale est un enjeu stratégique pour l'Union européenne, non seulement sur le point de vue de la sécurité. Donc on a bien vu, le développement de l'État islamique pendant la guerre civile syrienne a été un enjeu majeur pour la sécurité de nos pays. C'est un enjeu également concernant les migrants, donc ce flux démographique qui... la stabilisation de cela ne peut pas se passer d'un développement économique du pays. C'est pour ça que cette visite du président français s'accompagne d'une délégation économique très, très forte. En réalité, on est très loin d'avoir des entreprises françaises ou même occidentales qui investissent en Syrie. Le pays est largement détruit, les infrastructures sont en dessous de tout. Bon, on parle de quelques heures d'électricité par jour, quasiment pas d'eau par endroit. Internet est encore à désirer, on passe par le satellite type Starlink. Et là-dessus, l'Union européenne, dans le cadre de partenariats de coopération qui pourraient être bientôt envisagés et signés avec la Syrie, pourrait apporter les réponses sur la connectivité. Donc on parle de connectivité sur le plan de l'énergie, tirer des câbles à travers la Méditerranée, pareil pour Internet. Et la Syrie pourrait jouer un rôle majeur pour devenir la porte du Levant.
17: Vous diriez que la France, elle est fer de lance en Europe aujourd'hui d'un intérêt vers la Syrie et donc évidemment de l'enjeu régional que vous évoquiez.
14: Je dirais que la France, par son régime présidentiel, est très, très visible dans ce type de relations diplomatiques. Mais d'autres pays européens sont également très engagés en Syrie, comme l'Italie, par exemple, qui, malgré son soutien, surtout sur la fin des années à Bachar al-Assad, a su se retourner et est très présente, très active économiquement et tente d'être très présente dans la reconstruction de la Syrie. Il n'y a pas forcément de compétition entre la France, l'Italie et d'autres pays pour l'instant. Principale compétition se passe plutôt autour des pays du Golfe, on pourra peut-être y revenir. L'Union européenne sait que si elle peut jouer un rôle, ce sera plutôt sur le plan des infrastructures que de pousser ses entreprises privées à investir dans le pays.
17: De toute façon, ce qui est certain, c'est qu'il y a une mobilisation européenne en Syrie. L'Union européenne, c'est le premier bailleur de la Syrie. Il y a deux mois, moins de deux mois même, le rétablissement d'un accord de coopération entre l'Union européenne et la Syrie qui avait été suspendu. Et qui a été restauré, mais justement, ça nous amène Thomas Pierret à évoquer l'enjeu économique. On a évoqué le coût de la reconstruction. C'est 200 milliards de dollars selon la Banque mondiale. Emmanuel Macron, il vient accompagner plusieurs acteurs économiques. Pardonnez-moi la question un peu frontale, mais ça vaut le coup pour la France d'investir en Syrie aujourd'hui?
18: Je partagerai les réserves d'Arthur Quenet sur l'importance assez relative en fait du volet économique. Moi, je pense pas qu'il y ait énormément de. C'est-à-dire, c'est pas l'Eldorado. Alors, excusez-moi, j'ai mon retour. J'ai beaucoup de mal à parler.
17: On va régler ça. Est-ce que vous vous entendez toujours? Sinon, je vais distribuer la parole et on revient vers vous.
18: Non, là, c'est bon maintenant. Pardon.
17: Alors, sur les questions économiques. Justement.
18: Oui, je disais, il y a le problème qu'on est face à un pays qui est plus ou moins insolvable, avec des besoins immenses, qui a besoin de pays du Golfe, notamment du Qatar, pour payer certaines factures. Il y a bien sûr quelques contrats à glaner ici et là pour des entreprises françaises, mais ça n'est pas l'Eldorado. C'est une configuration assez différente de pays de producteurs de pétrole importants comme l'Irak ou la Libye qui avaient davantage les moyens de financer leur reconstruction. Je pense que cet aspect économique il fait partie de l'équation, mais il est peut-être pas fondamental. Et je pense sans doute que les enjeux sécuritaires qui ont été mentionnés sont peut-être plus centraux en réalité.
17: C'est vrai que les enjeux sécuritaires sont importants. Il y a eu une attaque pas plus tard que la semaine dernière. D'ailleurs, l'Élysée a dit que c'était une démarche courageuse de la part du président français. Elle a été annoncée tardivement, cette visite d'Emmanuel Macron. Je voudrais qu'on fasse un point. Et évidemment, on va prendre le temps dans ce débat du jour de faire un point sur la transition. Où est-ce qu'elle en est? On est près d'un an et demi après la chute de Bachar al-Assad, donc c'est Ahmed al-Sharri qui est le président de la transition. Est-ce qu'on peut faire un premier bilan, justement, un an et demi après la prise de fonction d'Ahmed El-Sharry?
15: Un premier bilan, tout dépend de ce qu'on appelle un bilan, puisque de fait, une situation de transition s'évalue tout d'abord sur le court terme, mais aussi sur le moyen et le long terme. Sur le court terme, la première chose qu'on peut noter, c'est qu'il n'y a plus de bombes qui pleuvent sur les Syriens. C'est déjà quand même une libération pour la majorité des Syriens. C'est le fait de pouvoir marcher dans la rue, le fait de savoir qu'on peut aller à l'école sans se faire bombarder. Je parle aussi en tant que survivant de cette guerre.
17: Après 14 ans, 80 ans, donc 500 000 morts.
15: Pas une guerre civile, plutôt une révolution contre un régime dictatorial et ses alliés. Mais moi, je me rappelle très bien que nous étions des dizaines de milliers, voire des centaines de milliers d'enfants syriens à aller à l'école avec la peur au ventre de se faire bombarder par l'aviation russe, iranienne ou syrienne pendant la journée. Donc il y a déjà ce premier bond en avant vers le retour à la sécurité dans son pays, quoi. Mais il y a quand même pas mal de réserves. Moi, je m'exprime aussi en tant qu'opposant au régime de Ahmed El-Sharry, dans la mesure où si la sécurité est revenue pour une partie des Syriens, elle ne l'est pas pour tous. Je rappelle que très vite, il y a eu les massacres de la côte syrienne envers les Syriens alaouites. Alors certes, oui, il y avait eu des escarmouches avec certains anciens loyalistes à Assad et certaines milices, mais cela n'explique en rien le massacre de centaines, voire de milliers, ou de dizaines de milliers selon certaines sources, d'innocents par des milices plus ou moins rattachées au ministère de la Défense, et également, en tout cas, avec la complaisance des forces de sécurité. Je n'oubliais pas non plus ce qui s'est passé à Souaïda, la ville qui est toujours assiégée dans le sud de la Syrie et dont les étudiants ont été empêchés de passer les examens donc de troisième du brevet et les examens du bac, puisqu'on leur a demandé en fait de passer de Souaïda à Damas. Sauf que comment est-ce qu'on peut passer de Souaïda à Damas lorsque d'un côté les milices autoproclamées à Souaïda empêchent

0: annonce de la visite d'Emmanuel Macron dans leur groupe Telegram, ils avaient fait un communiqué en disant qu'à chaque fois que ne serait-ce qu'un diplomate, un officiel ou même un journaliste français parlait à des officiels syriens, ça leur retombait dessus. Donc ils étaient en état un peu d'alerte générale pour savoir ce qui allait leur arriver, sachant que à chaque fois que les forces de sécurité ont tenté de les arrêter, ils ont répondu par des tirs assez nourris. Donc il y a le fait que, certes, la transition se passe tant bien que mal sur l'enjeu sécuritaire, mais pour moi, il est hors de question qu'une transition se passe si elle doit mener à plus de sang versé, qui plus est un sang d'innocent, enfin de sang d'innocent. Mais même sur le plan de la justice transitionnelle, lorsqu'on regarde les procès qui ont lieu, j'aimerais pas parler de mascarade, mais ça n'en est pas loin. Comment est-ce que le droit syrien, qui n'est pas du tout adapté à juger par lui-même des crimes de guerre et des crimes contre l'humanité, à savoir que ces crimes ne sont même pas définis dans le droit syrien, comment est-ce qu'on peut juger, par exemple, le cousin de Bachar el-Assad, ou encore d'autres hauts gradés de l'ancien régime, sur quelle base? Et lorsqu'on regarde un peu les procès, c'est plus une mascarade qu'autre chose. On voit même les mis en cause en ricaner, puisqu'ils trouvent ça à la fois ridicule et à la fois infondé. Donc cela même en doute la véracité des souffrances des Syriens, puisque à un moment donné, l'accusation n'a même pas été en mesure d'apporter les preuves de l'accusation parce qu'il l'avait oublié, il n'avait pas préparé en tout cas le procès.
1: C'est aussi la difficulté d'Armand El-Sharry, pardon je vous coupe, mais parce qu'il doit à la fois effectivement réparer l'avant, c'est-à-dire tourner la page des années Bachar al-Assad, avec évidemment la question de la reconstruction qui inclut la justice, vous avez raison, et en même temps fixer un cap. En ça, est-ce qu'aujourd'hui vous diriez qu'il est un président légitime?
0: Mais en réalité,
1: vous évoquiez ce qui se passe à Souaïda, par exemple. On peut parler aussi dans les provinces kurdes. Est-ce qu'il est reconnu aujourd'hui? Est-ce que son autorité de l'État fait foi dans toute la Syrie?
0: Pour être tout à fait honnête, et en parlant juste en termes du droit, un président légitime ne peut tenir sa légitimité que du peuple, ou en tout cas d'une assemblée élue du peuple. Sauf que ce président s'est autoproclamé président de transition, sans consultation préalable, ni même de ses propres conseillers, et encore moins du peuple. Donc est-ce qu'il a une légitimité sur le plan, on va dire, juridique ou sur le plan national? Non. Mais de fait, il l'a, puisque il se présente un peu en libérateur. Il a recherché peut-être à faire un peu son De Gaulle post Seconde Guerre mondiale, sauf que De Gaulle était là pour servir les intérêts de la France et non pas pour être totalement déconnecté. En réalité, si on regarde le bilan du président Achara, son bilan, il est plus florissant à l'extérieur du pays qu'à l'intérieur du pays. On le voit quasiment pas à l'intérieur. Il est souvent en visite. Il est souvent un peu ce diplomate en chef accompagné de son ministre des Affaires étrangères, mais sur le plan intérieur, on ne voit pas réellement de changement. Alors certes, il n'est pas contesté autant que Bachar el-Assad. Évidemment qu'on peut pas le mettre sur le même plan qu'un dictateur qui a tué plus d'un million de Syriens, mais il n'en reste pas moins tout de même un terroriste qui a mis un costume et qui aujourd'hui tant bien que mal peut-être d'effacer son passé, mais qui a encore dans ses prisons de la torture quotidienne, qui ne se prive pas de laisser son armée ou des milices hors la loi attaquer des innocents lorsque ces innocents sont en partie peut-être opposés à son régime. Et puis il y a quand même également l'arrestation de plusieurs activistes dès lors qu'ils touchent ses amis au pouvoir. Et je vous rappelle qu'il a également permis d'anciennes fortunes proches du régime Assad. Je pense notamment à la famille Amcho. Donc, il leur a permis de revenir dans les sphères du pouvoir en contrepartie de paiement d'une grande somme. Mais il y a quand même une complaisance vis-à-vis d'anciens oligarques du régime Assad. Donc, tout cela mène à se questionner sur le bilan qu'il peut y avoir. Moi, j'espère que ce bilan sera plus florissant sur les années à venir que sur, un an et demi qu'on a vu s'écouler. Mais cela reste à voir.
1: Vous avez raison d'y faire référence, parce qu'on y fait souvent référence, le passé djihadiste évidemment d'Armand al-Sharry. Est-ce que vous partagez les interrogations Arthur Kienné de Mohamed Nourayed sur cette représentativité que remet en cause finalement Mohamed Nourayed du président de la transition, qui a 5 ans pour mener à bien cette transition, on est un an et demi après, et il s'appuie, c'est important, il est censé s'appuyer en tout cas sur une nouvelle assemblée qui devait débuter ses travaux aujourd'hui. Alors déjà, pourquoi ça ne débute pas aujourd'hui, c'est repoussé. Et est-ce que cette assemblée, pour vous, elle est représentative? Non, nous dit Mohamed Nourayed. Qu'en pensez-vous?
2: Moi, je vais dans le sens évidemment, toutes les failles et les défaillances de cette transition politique qui ont été évoquées. Cependant, je pense que la question de la représentativité ou même la légitimité n'est pas la bonne question. Okay. Le comité de résistance en 1944 ne se

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2: 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Dans 10 minutes, le grand entretien du soir avec l'écrivain Julien Blangras. Mais pour l'heure, c'est votre journal Frédéric Jeannot. Bonsoir Frédéric.
3: Bonsoir Romain, bonsoir à tous. Emmanuel Macron en Syrie, accompagné de chefs d'entreprise et d'investisseurs. Sophie Guignon nous dira ce que les Syriens attendent de cette visite. La première d'un chef d'État occidental depuis la chute de Bachar al-Assad. Sommet de l'IA à Genève. Si l'on veut éviter les dérapages, c'est maintenant qu'il faut encadrer l'intelligence artificielle, avertit le secrétaire général des Nations Unies. Et puis au mondial de football, l'États-Unien Folarin Balogun jouera contre la Belgique dans quelques heures, aux grand dam de nombreuses délégation qui désigne le coupable, la FIFA, qui fixe les règles et qui n'aurait jamais dû annuler la suspension du joueur après son carton rouge. Emmanuel Macron est arrivé en Syrie. C'est la première visite d'un chef d'État occidental depuis la chute de Bachar al-Assad. D'après les autorités syriennes, une délégation de chefs d'entreprise et d'investisseurs accompagne le président français. Demain, il prônera une Syrie libre, plurielle et respectueuse de chacune de ses composantes. Voyons avec Sophie Guignon, notre envoyée spéciale à Damas, quelles sont les attentes des Syriens.
4: Ici, en Syrie, assurer le quotidien reste un combat permanent. Les Syriens, avec lesquels j'ai pu m'entretenir, espèrent que cette visite encouragera les investissements dans leur pays. Car pour l'instant, malgré la levée des sanctions internationales, les investisseurs restent très frileux. Le grand chantier de la reconstruction, estimé à plusieurs centaines de milliards d'euros, n'a pas vraiment commencé. Le quotidien des Syriens n'a pas non plus fondamentalement changé depuis la chute du régime Assad. L'inflation ne cesse de grimper à cause de la guerre régionale entre les États-Unis, Israël et l'Iran, malgré le fait que la Syrie en soit restée à l'écart. Les jeunes Syriens avec lesquels j'ai pu discuter espèrent que l'ouverture diplomatique de la nouvelle Syrie permettra un retour à la croissance économique pour qu'ils puissent avoir des opportunités de travail. Beaucoup sont souvent surdiplômés pour leur emploi ou travaillent dans un domaine qui ne correspond pas à leurs études pour boucler les fins de mois difficiles. Certains m'ont aussi dit qu'ils espèrent avoir plus de facilité pour voyager à l'étranger et de voir le monde en tant que Syrien. Sophie Guignon, Damas RFI.
3: Après une vingtaine d'années de pouvoir dans la bande de Gaza, le Hamas annonce avoir dissous ses instances dirigeantes dans le territoire palestinien. Cette décision est jugée symbolique par des observateurs de la politique locale. Elle ne règle pas la question du désarmement. Elle pourrait ouvrir la voie à la gestion du territoire par un comité technocratique déjà formé. La suite des obsèques nationales de l'ancien guide suprême iranien Ali Khamenei. Son corps est arrivé ce soir dans la ville sainte de Qom. La télévision a diffusé les images de l'atterrissage de l'hélicoptère transportant le corps. Au Venezuela, près de deux semaines après un double tremblement de terre, des milliers de personnes sont toujours portées disparues. La présidente par intérim, Delcy Rodriguez, a annoncé la création d'une grande mission pour la renaissance du Venezuela. À sa tête, l'ex-ministre des Transports, Jacqueline Faria, une nomination qui suscite déjà des critiques. François-Damien Bourgerie.
5: Cette vidéo générée par IA, publiée sur le réseau social X, résume à elle seule les critiques visant Jacqueline Faria. Elle la montre en train de pagayer sur un cours d'eau jonché de détritus, en titre « Maintenant, nous allons renaître ». Une allusion à l'époque où Jacqueline Faria était ministre de l'Environnement, c'était au milieu des années 2000, sous la présidence d'Hugo Chavez. À ce titre, elle avait participé au projet d'assainissement du fleuve Guairé qui traverse la capitale Caracas, un projet sur 10 ans qui a bénéficié d'un budget initial de plusieurs centaines de millions de dollars, sans jamais aboutir, et qui est devenu le symbole de l'échec de la révolution bolivarienne. Autre critique, cette fois relayée par le site d'information La Patilla, un manque de transparence et des résultats très éloignés des objectifs annoncés partout où Jacqueline Faria est passée, car cet ingénieur de formation peut se targuer d'une longue carrière au sein de l'État. La voici désormais chargée de coordonner la reconstruction des logements et des infrastructures détruits par le double séisme du 24 juin, un projet doté d'un fonds de 200 millions de dollars.
3: François-Damien Bourgerie, une panne électrique générale à Cuba, c'est la troisième en moins de 6 mois, la huitième depuis fin 2024. Demain soir, à cette heure-ci en France, on en saura plus sur l'avenir de Marine Le Pen. L'arrêt de la cour d'appel dans l'affaire des assistants d'eurodéputés FN aura été rendu public à la mi-journée. Marine Le Pen saura si elle peut se présenter à la présidentielle de 2027 ou si elle passe la main à Jordan Bardella, le successeur potentiel. Chef du groupe des Patriotes au Parlement européen, Jordan Bardella a fait un aller-retour dans la journée pour montrer qu'il était au travail. C'est à Strasbourg donc qu'il a indiqué quel était son état d'esprit à la veille de cette date importante pour son parti et pour lui.
0: Serein et prêt à assumer les conséquences de ce qui sera demain la décision de la cour d'appel. Quelle que soit cette décision, la campagne démarrera dans les prochaines heures, dans les prochains jours. Et nous serons prêts quoi qu'il arrive et nous espérons que l'innocence du Rassemblement National et de ses dirigeants sera reconnue par la cour d'appel.
3: Jordan Bardella avec Raphaël Delvolvé à Strasbourg. Une nouvelle vague de canicule sur une partie de la France. Elle s'accompagne d'incendies dans le sud et le sud-ouest. 10 000 personnes ont été évacuées dans les Pyrénées-Orientales. Et puis, conséquence de la canicule, la consommation d'eau la semaine concernée a augmenté de 15 à 20%. Ce sont surtout les territoires ruraux, agricoles, qui sont concernés en partie pour abreuver et refroidir les bêtes, mais aussi en raison des fuites dans les réseaux d'eau ou de l'élévation des températures en profondeur dans le sol. L'IA peut-elle nous mener droit dans le mur? C'est l'une des questions au cœur du sommet des Nations Unies sur l'intelligence artificielle. Il s'est ouvert ce matin à Genève, et c'est le secrétaire général de l'ONU qui prévient, si on ne la contrôle pas mieux, c'est l'IA qui nous contrôlera. À Genève, Jérémy Lange.
6: L'intelligence artificielle se développe aujourd'hui plus vite que notre capacité à la maîtriser, avertit un panel d'experts de l'ONU. Son secrétaire général, Antonio Guterres, reconnaît que bien utiliser l'IA pourrait accélérer le développement humain de manière fulgurante, mais il voit aussi 3 dangers majeurs.
7: The first is about speed.
8: Le premier risque, c'est la vitesse à laquelle l'IA se déploie. Il a fallu 15 ans à l'Internet pour arriver à 1 milliard d'utilisateurs. L'IA l'a fait en 2 ans seulement. Le deuxième danger, c'est le pouvoir. Une poignée de pays et d'entreprises concentrent les capacités en IA. Le troisième danger, c'est la vérité. Une machine mal intentionnée peut persuader le public qu'un mensonge est vrai et qu'à l'inverse, des preuves authentiques sont fausses.
6: Le choix, poursuit Antonio Guterres, n'est donc pas d'être pour ou contre l'IA, c'est trop tard pour ça. La question, c'est celle de notre capacité collective à la garder sous notre contrôle.
8: Nous sommes peut-être la dernière génération à pouvoir définir les conditions de la coexistence entre l'humanité et les machines. La porte est ouverte, mais elle ne le restera pas longtemps encore.
6: L'ONU espère maintenant que les États saisiront la balle au bon, car aucun traité ou texte contraignant, c'est la faiblesse de ce dialogue sur l'IA, n'est pour le moment sur la table. Jérémy Lange, Genève, RFI.
3: Football avec la suite de la Coupe du Monde et ses interrogations sur ce que Donald Trump et Gianni Infantino se sont dit au téléphone. Le président de la FIFA assure avoir dit au président états-unien que les instances disciplinaires étaient indépendantes et que l'affaire serait tranchée en temps voulu. Reste que les critiques fusent de toutes parts depuis que la sanction infligée à l'attaquant américain Falorin Balogun a été levée dimanche. La Fédération belge de football se dit profondément préoccupée par la décision de la FIFA. Un carton rouge avait été infligé à Balogun, qui avait marché sur la jambe d'un joueur bosnien et qui ne devrait donc pouvoir participer au match contre la Belgique. La Fédération brésilienne défend l'intégrité de son arbitre, mise en cause par Donald Trump. La FIFA rejette ce soir le recours belge, jugé irrecevable parce que la Fédération belge n'est pas qualifiée pour former un recours. La Fédération suisse évoque une décision incompréhensible, source d'incertitude. Enfin, le sélectionneur norvégien désigne le coupable, la FIFA, qui fixe les règles et n'aurait jamais dû accepter cette suspension de sanctions. La rencontre États-Unis-Belgique de cette nuit s'annonce tendue. Le coup d'envoi, ce sera à minuit temps universel. Et puis d'ici là, on aura le résultat de Portugal-Espagne qui vient tout juste de commencer. Tour de France, 3 jours de course et déjà le maillot jaune pour Tadej Pogacar. Le Slovène a remporté la victoire dans les Pyrénées-Orientales devant son rival Jonas Vingegaard. 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
3: Chaque année en France, 200 000 personnes seraient victimes d'usurpation d'identité. C'est une estimation et elle recouvre des cas très différents. Pour l'écrivain voyageur, reporter et documentariste Julien Blangras, la surprise a été de taille lorsqu'il a découvert qu'un livre qu'il n'avait pas écrit et qui lui était attribué était en vente sur Amazon. L'état de sidération passé, il a tenté la contre-attaque, mais les armes manquent face à ce type d'escroquerie. Julien Blangras est notre invité ce soir. Julien Blangras, bonsoir.
9: Bonsoir Frédéric.
3: C'est vous ? C'est bien vous ? C'est sûr ? Comment vous le prouvez ?
9: Effectivement, est-ce que nos éditeurs sont bien sûrs qu'ils entendent ma voix ou une voix qui a été détournée par une intelligence artificielle ?
3: C'est une histoire à peine croyable, même s'il va peut-être falloir s'habituer à ce genre de choses. Avant de vous laisser la raconter, Julien Blangras, on peut vous présenter. Vous avez écrit une bonne douzaine de livres et il y a presque toujours question de voyage ?
9: Oui, la plupart de mes livres parlent de voyage. Je me promène aux quatre coins du monde, que ce soit au Groenland, aux îles Kiribati, au Qatar ou au Nigeria, entre autres. Et voilà, j'essaye de raconter des histoires qui nous racontent, qui nous donnent à voir le monde contemporain. Voilà, une sorte de reportage littéraire. J'essaye de faire de la littérature du réel.
3: Voilà, ce qui avec des vrais gens.
9: Voilà, je parle avec des vrais gens. Je vais sur le terrain pour récolter des histoires réelles. Et donc voilà, la mésaventure qui m'arrive aujourd'hui, c'est exactement l'inverse de ça, vu que c'est un texte qui a été généré par un outil d'intelligence artificielle, voilà, qui a fait un faux livre.
3: Comment ça s'est passé alors, votre découverte de ce faux livre ?
9: Totalement par hasard, je traînais sur la page Amazon consacrée à mes vrais livres. Et au milieu de mes vrais livres, j'ai constaté la présence de ce livre, le guide complet de l'aventure, écrit par l'auteur, baroudeur et écrivain Julien Blangras.
3: Donc Julien Blangras, c'est moi. On dit souvent que vous êtes un écrivain voyageur, on disait pas forcément écrivain baroudeur, si ?
9: Oh, c'est un terme qu'on peut employer parfois, mais bon voilà, le terme consacré c'est écrivain voyageur. Et donc voilà, j'ai mis quelques secondes à comprendre ce que c'était que ce truc. Et donc de toute évidence, c'était une arnaque, un faux livre. Et en regardant d'un peu près, on comprend vite qu'il s'agit d'un faux livre généré par une intelligence artificielle.
3: Parce qu'en plus, ce livre, vous l'avez acheté.
9: Oui, alors de manière un peu masochiste, j'ai cliqué pour l'acheter, surtout poussé par la curiosité. Je voulais savoir si ce livre allait exister physiquement. Et donc, à ma grande surprise, 2 ou 3 jours après, je l'ai reçu. Et voilà, donc ça a les apparences d'un livre grand format, avec une couverture, 130 pages quand même. Et j'ai jeté un œil sur le texte. C'est assez cohérent. C'est pas sans queue ni tête, mais c'est nul. C'est écrit à la truelle numérique. Et surtout, c'est assez éloigné de ce que je fais. Parce que moi, d'habitude, j'essaye de faire de la littérature de voyage. Et là, c'est plutôt présenté comme un guide pratique qui donne des astuces pour voyager en 2026, quoi.
3: Une méthode pour retrouver la liberté de voyager intelligemment hors des sentiers battus. C'est pas tellement votre style non plus, ça.
9: Alors, ce qui est troublant, c'est que c'est pas exactement ce que je fais, mais en même temps, je perçois des réminiscences numériques de mon style d'écriture mal digéré. Pourquoi ? Parce qu'en fait, pour écrire ce livre, j'imagine que les personnes qui ont fait certains arnaques ont prompté dans un outil d'intelligence artificielle écrire un livre à la manière de Julien Blangras. Et pour que ça fonctionne, il faut que l'intelligence artificielle ait auparavant aspiré, avalé mes livres. Et ce qui a été le cas, et qui est donc après recraché sous cette manière, sous cette forme chimérique et un peu bâtarde, si vous me passez l'expression.
3: Et on peut le dire, la couverture est assez moche.
9: La couverture est très moche. La mise en page elle peut rendre aveugle tellement c'est affreux également. Le texte est pas relu, il y a plein de coquilles. Enfin, c'est très mal fichu. Donc voilà, c'est une arnaque un peu bâclée en plus.
3: Voilà. Est-ce qu'il y a quelque chose à en tirer quand même?
9: Du texte et de l'objet en lui-même, non. Du processus, de la mécanique de l'arnaque, oui, ça pose plein de questions. Au-delà de ma petite mésaventure personnelle, ça pose la question de l'auteur et de la notion de droit d'auteur. Parce que, outre la personne qui s'est servi d'un outil d'intelligence artificielle pour faire cette arnaque, il y a les outils qui existent. Et les outils, comment ils fonctionnent, les grands modèles d'intelligence artificielle, c'est en captant comme ça toutes les œuvres culturelles, la musique, les livres, le cinéma, pour pouvoir fonctionner. Et donc, en fait, ce qui s'est passé ces dernières années, sans qu'on s'en aperçoive vraiment, c'est le plus grand cambriolage culturel de l'histoire de l'humanité, fait par les grands acteurs de la tech et de l'IA, au détriment des acteurs de l'industrie culturelle. Et donc ça, ça a été peu encadré juridiquement, et je pense qu'il est temps, comme le disait le secrétaire général de l'ONU, d'encadrer ces histoires d'intelligence artificielle.
3: Est-ce que vous savez qui peut être derrière ce type d'arnaque ?
9: Je ne le sais pas, et c'est très dur de le savoir, parce que pour remonter la trace, il faudrait que Amazon collabore, et c'est assez difficile de demander à cette entreprise de fournir l'identité numérique des gens qui ont posté ça sur Amazon, qui est la plateforme, la courroie de transmission de l'arnaque.
3: Vous avez posé la question à Amazon ?
9: J'ai signalé la contrefaçon à Amazon, qui au bout d'une semaine a retiré le produit, enfin au bout de quelques jours. Par ailleurs, j'ai consulté des juristes, des avocats. Qu'est-ce que je peux faire sur le plan juridique ? Moi, je pensais porter plainte pour usurpation d'identité. On m'a expliqué que finalement, ça allait pas être si facile.
3: Parce qu'en gros, si j'ai bien compris, pour usurpation d'identité, si vous ne pouvez pas prouver que vous êtes profondément bouleversé, que ça...
9: Voilà, c'est ça. Il faut prouver le préjudice. Voilà. Bon, là, on s'est quand même servi de mon nom pour faire une escroquerie, quoi. Il y a tromperie, il y a une pratique commerciale trompeuse, en tout cas. Voilà. Mais bon, c'est pas très, très grave à titre personnel. Et donc après, je pourrais effectivement attaquer Amazon en justice, moi, Julien Blangras, écrivain tout seul avec mes petits bras, mais voilà, ça prendrait beaucoup de temps, beaucoup d'argent pour un résultat incertain. Donc voilà, je n'ai pas voulu m'engager dans cette bataille juridique-là.
3: Quelle a été la réaction de votre éditeur ?
9: Comme tout le monde, il a été stupéfait, sidéré, solidaire.
3: Il a dit que c'était chic, quand même.
9: Oui, alors il y a beaucoup de gens qui me disent « Oh, c'est assez chic d'être le premier écrivain français copié par une intelligence artificielle ». Alors, je ne sais pas si c'est chic, je crois surtout que c'est tombé sur moi par hasard. Donc voilà, non, j'en tire pas spécialement de fierté. Bon, c'est un peu contrariant quand même, parce que c'est l'utilisation de mon nom à des fins malhonnêtes. Et voilà, il y a des gens qui peuvent se faire arnaquer en achetant le livre en pensant que c'est vraiment le mien.
3: On va revenir sur votre histoire, mais puisque vous dites que vous êtes le premier Français à qui ça arrive, écoutons ce qui s'est passé aux États-Unis. Leland Vittert, qui est un journaliste qui a publié Born Lucky, sa biographie, a identifié une dizaine de livres bidons, parfois intitulés « L'atelier Born Lucky » ou « Burn Lucky, la nouvelle version ». Certains se contentent de mettre un titre avec une typologie assez ratée. En octobre dernier, dans News Nation, Leland Vittert recevait Jen Friedman, qui, elle, a identifié 6 livres vendus sur Amazon et qu'elle n'a pas écrit. Voilà ce qu'elle répond à la question « Est-ce que tout peut être bidon ?» Je ne veux pas dire que ce type de problème ne concerne que Amazon. Parfois, ces livres sont vendus par d'autres distributeurs. Mais Amazon en produit un grand nombre et fait preuve de négligence. Ils impriment de nombreux livres générés par l'intelligence artificielle et ils ne font rien contre cela jusqu'à ce que quelqu'un comme vous rende tout ça public. Quelqu'un qui bénéficie de l'attention des médias peut plus facilement les faire plier à cause de la mauvaise publicité. Mais c'est un problème grave et Amazon n'a pour ainsi dire rien fait du tout alors qu'ils auraient pu faire beaucoup.
10: Jen
3: Friedman, est-ce que vous savez, Julien Blangras, combien d'exemplaires de votre livre ont été vendus sur Amazon ?
9: Je ne le sais pas et je crois que j'ai pas vraiment de moyen de le savoir. Ça, c'est Amazon qui peut le savoir. Donc d'ailleurs, peut-être qu'on pourrait lancer un appel aux gens de chez Amazon aujourd'hui pour savoir s'ils pourraient nous fournir cette information. On fait appel au service de communication de cette entreprise. Donc non, je ne sais pas. J'imagine que ça n'en est pas vendu beaucoup, beaucoup, parce que peut-être que ça se voit de loin quand même que c'est pas un de mes vrais livres pour les gens qui connaissent mon travail.
3: Vous pensez que effectivement, ça peut se repérer, ce genre de choses. Et puis qu'en fait, en alertant vos lecteurs, ça peut éviter une autre arnaque comparable
9: suite. Moi, évidemment, je le repère tout de suite parce que je sais bien que je n'ai pas écrit ce livre. Mais un lecteur qui aimerait mes livres et qui se dit « Tiens, voilà le nouveau Julien Blangras, je vais l'acheter », peut cliquer assez rapidement et se faire avoir. Donc c'est aussi pour ça que j'ai voulu raconter cette histoire, pour que les gens ne se fassent pas arnaquer, tout simplement.
3: Jen Friedman, elle, disait que ce qu'il fallait faire, c'était... utiliser les réseaux sociaux pour faire pression sur Amazon, comme ça, avec un public qui demande des comptes. Vous allez essayer de demander à votre public aussi de protester ?
9: Bah, je sais pas si je vais appeler à protester, mais c'est sûr qu'il y a quand même un problème, parce que ce que j'ai appris en me renseignant un peu sur cette histoire, c'est que Amazon, en tant qu'hébergeur, n'était pas responsable de ce qui se passait de manière frauduleuse sur le site, tant qu'ils n'en avaient pas connaissance, et comme ils n'ont pas d'obligation réelle de surveillance, en fait, c'est un peu le Far West. Et alors, quand on leur signale, bien sûr, ils enlèvent le produit frauduleux, mais le problème, c'est qu'entre-temps, ce faux livre, je l'ai retrouvé sur d'autres sites de
3: mais
9: vente.
3: C'est ça, vous dites
9: aux quatre coins du monde, il y en a en Corée, il y en a en Norvège, il y en a sur des sites anglo-saxons, donc ça a essaimé un peu partout, et donc je ne peux pas lutter.
3: Et qui sont ces sites qui le vendent?
9: Bah, c'est des sites marchands. Voilà. Après, le site coréen, j'ai pas pu décrypter exactement de quoi il s'agissait, mais voilà, c'est des sites de vente en ligne.
3: Qui récupèrent cet exemplaire qui a été
9: ou c'est imprimé. Les personnes qui sont à l'origine de l'arnaque, qui les ont mis en vente sur ces plateformes-là.
3: Vous pensez qu'on va identifier de plus en plus de gens comme ça responsables de ces arnaques?
9: Je sais pas. En tout cas, je sais que si je suis peut-être le premier auteur francophone à subir cette mésaventure, je suis sans doute pas le dernier. Je pense que c'est amené à se multiplier. Et ça nous amène quand même sur le terrain, au-delà de mon histoire personnelle, sur le terrain du vrai et du faux, qui est la grande question de notre époque, à mon avis. On est à une époque où tout contenu, tout réel est suspect. Et c'est dur de savoir ce qui est fait par des vrais êtres humains et par des machines.
3: Et votre histoire arrive à peu près au moment où les députés n'arrivent pas à faire passer une proposition de loi sur le droit d'auteur face au pillage des œuvres intellectuelles pour entraîner l'IA.
9: Oui, alors il y a des forces politiques qui essaient quand même de légiférer en écoutant les doléances du secteur de la culture, hein, qui en a assez de se faire piller. Mais de l'autre côté, il y a l'influence des acteurs de la tech et de l'IA qui freinent un petit peu pour que ces lois ne passent pas.
3: Comment est-ce que les lecteurs peuvent être certains qu'ils achètent bien un livre que vous avez écrit?
9: Eh ben, je leur conseille d'aller dans une librairie où ils peuvent tâter le vrai livre, parler à une vraie personne humaine, le ou la libraire, qui pourra les conseiller en plus. Donc voilà, même au-delà de cette histoire, je pense qu'il est mieux de se rendre dans une boutique pour parler avec des humains et acheter des vrais livres en vrai papier plutôt que d'acheter sur un site marchand.
3: Alors il y a aussi des gens qui sont physiquement très très loin d'une librairie, et dans ce cas-là, on peut choisir son site marchand. Il y en a peut-être certains qui sont plus recommandables que d'autres. Quel type de réaction avez-vous reçu de la part de vos lecteurs?
9: Alors déjà, j'ai reçu énormément de réactions à la suite de l'apparition de ce récit dans Le Monde. Je pensais bien que cette histoire était assez originale, qu'elle allait faire réagir, mais j'ai reçu des centaines de messages. Alors, il y a beaucoup de gens qui m'ont apporté leur soutien en me disant « courage dans cette épreuve », ce à quoi je réponds que c'est pas si grave que ça quand même.
3: Vous n'avez pas l'air totalement traumatisé.
9: Non, je suis pas traumatisé. Ensuite, il y a des gens qui m'ont dit « c'est un super début d'histoire, il faut que ton prochain vrai roman, parte de cette histoire pour raconter autre chose ». Et pourquoi pas, c'est vrai que cette histoire de faux livre fait un peu penser à du Borges, ou ça peut être aussi du Philip K. Dick, hein, c'est littérature dystopique, parce que maintenant on est dedans. Et il y a aussi d'autres gens qui m'ont dit, ça c'est dans les commentaires des sites internet, des gens qui pensent que je suis à l'origine du faux livre et que j'ai monté toute cette histoire pour faire un buzz. Voilà, bon, ça c'est les gens qui sont complotistes, c'est leur problème.
3: Est-ce que ça vous a dans ce cas-là rapporté beaucoup d'argent?
9: Pour l'instant, rien du tout.
3: Sérieusement, cette suggestion d'utiliser cette histoire pour un prochain roman, ça vous tourne dans la tête ou pas?
9: Bah, l'histoire étant quand même assez hallucinante et sidérante, oui, ça peut être un bon début de fiction. Mais je suis pas sûr que... Enfin, je sais que mon prochain livre ne portera pas là-dessus, car mon prochain livre sera un récit de voyage, comme j'ai l'habitude d'en faire, une fois de plus, proche du terrain et du réel.
3: C'est-à-dire?
9: Alors, mon prochain livre qui s'appelle Sparadrap et qui sortira dans quelques mois aux éditions Stock est une succession de récits de voyage avec des humanitaires sur des terrains un peu compliqués. Ça se passe à Mayotte après la tempête il y a un an et demi. Ça se passe en Ukraine, voilà, où je recueille les témoignages des gens qui vivent quand même sous les bombes. Ça se passe en Syrie avec une ONG qui essaye d'aller faire ce qu'elle peut pour reconstruire un pays dévasté. Donc voilà, des affaires quand même assez sérieuses et bien réelles, des histoires très humaines. Donc voilà, c'est pour ça que c'est un petit peu contrariant quand même de voir qu'en une minute, on peut fabriquer un faux livre, mettre mon nom dessus. Et,
3: parce que sur vos livres, sur Sparadrap, comme sur les autres, c'est ça, vous avez des mois de voyage, de rencontres avec des gens, et
9: c'est
3: ça prend
9: du travail,
3: du temps
9: c'est un manque de travail, voilà, c'est aussi une forme d'engagement parce qu'il faut aller sur des terrains qui sont pas forcément faciles, on mouille un peu le maillot pour aller chercher les histoires, donc voilà, c'est un an de travail un livre, et un faux livre c'est une minute de travail, c'est un prompt.
3: Vous pensez qu'il pourrait y avoir un faux livre, enfin une arnaque comme ça montée à partir d'un auteur décédé, un faux livre d'Albert Camus?
9: Alors ça, je suis pas assez machiavélique pour avoir imaginé ça, mais je pense que dans l'histoire littéraire, il y a des histoires de faux livres apocryphes comme ça. Je sais pas. En tout cas, ça pourrait être ça aussi une bonne idée de fiction, en tout cas.
3: Dans votre démarche, au tout début, vous avez essayé de déclarer votre usurpation d'identité à la plateforme Pharos. Ça a oui. marché, ça?
9: Alors, j'ai fait le signalement à Pharos et également sur le site.
3: Pharos, c'est un site du ministère de l'Intérieur, voilà, pour tout ce qui est.
9: C'est ça. Et sur le conseil d'une juriste du SNAC, le Syndicat National des Auteurs et Compositeurs, et j'ai également signalé au site de la répression des fraudes. Donc voilà, ils ont enregistré. Et je ne sais pas ce que ça donne ensuite.
3: Et je ne retrouve plus une page que j'ai perdue, voilà.
9: Vous êtes déstabilisé par ce monde d'IA.
3: Je suis totalement déstabilisé par toute cette IA. Oui, il y avait également dans ce livre un style influenceur, vous avez dit. Ça, c'est l'IA qui crée ce style-là, ces nouveaux mots, ce inflat roofing.
9: Ah oui, alors ça, c'était quand même quelque chose d'assez hallucinant. Alors je ne sais pas si c'est l'IA en elle-même. Une fois de plus, l'IA c'est l'outil qui est utilisé pour l'arnaque. Donc la personne qui a fait ça a dû, j'imagine, créer un guide d'aventure, un peu en mode influenceur. Et donc quand on le lit, il y a des concepts tout à fait étonnants comme l'inflat roofing que je ne connaissais pas. Est-ce que vous connaissiez l'inflat roofing?
3: Je connais le roofing, donc c'est pour ça que c'est pour ça que j'ai dit inflat en me disant peut-être. In flat dans l'appartement, mais...
9: Non, mais si vous ne connaissiez pas, c'est normal, car j'ai fait mes recherches sur Google et d'autres outils. En fait, ce mot n'existe pas. C'est ce qu'on appelle une hallucination de l'intelligence artificielle qui a totalement créé ce concept. Donc, c'est assez fascinant. C'est presque de la poésie d'inventer des concepts absurdes qui n'existent pas et les faire passer pour des choses qui existent, quoi. Donc, une fois de plus, où est le réel? On sait plus trop. Et puis, là, en plus, c'est vraiment écrit dans une langue un peu de camelot, quoi, de vendeur, de quelqu'un qui essaye de vous refiler, vous savez, des investissements en crypto-monnaie sur Instagram et en vous promettant de devenir riche en 5 minutes, ce qui n'est pas du tout ce que je fais, moi, quand j'essaye de faire de la littérature.
3: Et chaque page, dites-vous, est surmontée d'une mention matérielle protégée par droit d'auteur.
9: Oui,
3: ça, c'est drôle, quand
9: ça,
3: même.
9: Ça, c'était sur les extraits qu'on peut lire sur Amazon. Matériel protégé par le droit d'auteur, c'est quand même le comble du cynisme. C'est un peu comme si... un voleur gravé sur l'objet volé, ceci est ma propriété.
3: Et la première page que vous m'avez montrée, qui est, pour terminer quand même, ce guide.
9: Elle est magnifique.
3: Elle est magnifique, on va la décrire à nos auditeurs. Guide complet.
9: Guide complet sur la première page, et quand on... Il faut tourner la page pour avoir le reste du titre, à savoir d'aventure grand public.
3: Un livre à ne pas acheter, mais...
9: Voilà, faisons la promotion de ce livre pour dire de ne pas l'acheter.
3: Julien Blangras, merci. Je renvoie nos auditeurs à votre vrai dernier véritable livre paru, Bungalow, aux éditions Stock, le récit d'un voyage familial en Asie du Sud-Est. Vous étiez avec votre compagne et votre fils de... 9 ans, je crois, à l'époque. Le prochain, on en a un petit peu parlé tout à l'heure, ce sera Sparadrap, des récits de voyage avec des humanitaires en Ukraine, en Syrie et à Mayotte, à acheter dans des véritables librairies pour tous ceux qui le peuvent. Julien Blangras, merci. Merci à Éléonore Krenik et Sigrid Azerwal qui m'ont aidé à préparer cette émission. Mise en onde, Stéphane Desfossés, Afrique Soir, juste après la pause.

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0: Sammy Galbi avec Baby Volcanoes.

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3: 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Afrique Soir, c'est avec vous Sylvie Berruet, bonsoir.
4: Bonsoir Frédéric Genot, bonsoir à tous. Dans le nord du Mali, les combats se poursuivent ce lundi. L'armée et l'Afrique à corps russe tiennent le camp d'Anéfis assiégé et bombardé. Dans l'actualité également, la résurgence de Boko Haram au Cameroun, 9 civils tués dans la région de l'extrême nord. La situation des étrangers se détériore en Afrique du Sud, frappée par une vague de violence xénophobe. Déclaration du Nigeria qui déplore la mort de deux de ses ressortissants. Le 51e anniversaire de l'indépendance des Comores, ce lundi, un défilé militaire et un discours du président Assoumani. On terminera avec la Coupe du Monde de football et la suspension par la FIFA du carton rouge d'un joueur des États-Unis. L'attaquant Balogun à la demande de Donald Trump qui fait scandale. Au Mali, les soldats et leurs partenaires russes de l'Africa Corps tiennent toujours le camp d'Anéfis dans la région de Kidal. Samedi, les djihadistes du JNIM liés à Al-Qaïda et les indépendantistes du FLA ont mené une nouvelle série d'attaques à Gao, Sévaré ou encore Kenyoroba. D'attaques qui ont été de courte durée, les groupes armés se sont retirés ou ont été repoussés. Mais Anéfis, position stratégique de la région de Kidal, était le véritable objectif des groupes armés. Et il fait toujours l'objet d'une âpre bataille. David Baché.
5: Des obus et des drones kamikazes ont été tirés sur le camp d'Anéfis aujourd'hui. Le FLA revendique du matériel détruit et des morts, invérifiables de sources indépendantes. Sollicité par RFI, l'armée malienne n'a pas donné suite. Les djihadistes du JNIM et les indépendantistes du FLA ont commencé le siège du camp. Ils tentent d'affaiblir les soldats maliens et leurs partenaires russes avant de lancer l'assaut. Hier, leurs tirs ont empêché 4 hélicoptères de l'armée d'atterrir à Anéfis. Un convoi parti de Gao pour apporter du renfort a également dû faire demi-tour. La quarantaine de véhicules sous escorte aérienne est tombée dans une embuscade. Un hélicoptère a été abattu. Le convoi a rebroussé chemin en abandonnant plusieurs véhicules. Dans un communiqué diffusé ce matin, l'armée malienne ne mentionne pas ces événements, mais assure que les forces nationales, hier à Anéfis, sont restées engagées avec détermination, poursuivant les combats tout au long de la journée. L'armée malienne avait mené des frappes aériennes samedi dans le centre du pays, mais aussi à Anéfis. Bamako revendique des terroristes neutralisés et en débandade. L'armée a encore mené des frappes aériennes hier, cette nuit et aujourd'hui autour du camp d'Anéfis, sans faire de dégâts selon le FLA. Là encore, invérifiable de sources indépendantes, le communiqué de l'armée ne mentionne pas ces frappes.
4: David Baché. Il fuit des violences xénophobes en Afrique du Sud. 270 Nigérians attendus demain à Lagos en provenance de Johannesburg. Le dernier avion affrété par le Nigeria décollera lui vendredi d'Afrique du Sud. La ministre nigériane des Affaires étrangères incite même les ressortissants de son pays qui se sentiraient en danger sur le territoire sud-africain à prendre cet avion. Le Nigeria qui déplore aussi la mort de deux de ses ressortissants. Lisa Fabian.
6: Deux Nigérians auraient été tués le 28 juin, deux jours avant la date limite fixée par les manifestants demandant aux étrangers de quitter l'Afrique du Sud. Selon les autorités nigérianes, un dénommé Emeka Charles Iroegbu aurait été torturé à mort par la police de la métropole de Tchouané, dans une banlieue de Pretoria. Le même jour, un autre Nigérian, Moussa Younanadjo, aurait été abattu par des tireurs non identifiés sur le seuil de sa boutique de Vitbank, dans la région du Mpumalanga. Le ministre des Affaires étrangères du Nigeria a déclaré ce dimanche que toutes les options restent sur la table pour forcer l'Afrique du Sud à rendre des comptes pour les pertes infligées à ses citoyens dans le pays. Le même jour, la ministre à la présidence sud-africaine avait rejeté l'idée de verser des compensations avant de déclarer que les autorités de son pays souhaitent savoir où se trouvent les repères des trafiquants de drogue nigérians en Afrique du Sud pour pouvoir éliminer ces stocks de drogue au plus vite. Je cite, pour le ministère nigérian des Affaires étrangères, ces déclarations outrancières et non professionnelles tenues par des responsables gouvernementaux s'apparentent à un discours haineux.
4: Et ce week-end, le secrétaire général de la zone de libre-échange continentale africaine a estimé que ces attaques contre des immigrés en Afrique du Sud étaient inacceptables, incompatibles avec les valeurs du panafricanisme. En bref, on connaît la date du référendum sur une réforme de la Constitution en Guinée-Bissau. Ce sera le 30 août. Ça a été annoncé lors d'un décret du président de la transition, le général Orhan Tam, publié aujourd'hui, c'est-à-dire environ 10 mois après le coup d'État qui a renversé le président Umaro Sissoko Mbalo. C'était le 26 novembre dernier. Direction du Cameroun, où 9 civils ont été tués dans une attaque attribuée à Boko Haram dans la localité de Milari, à environ 7 kilomètres de la ville de Kousséri. Nous sommes dans la région de l'extrême nord. L'attaque menée dans la nuit du 2 au 3 juillet est l'une des plus meurtrières enregistrées dans la région ces derniers mois. Et le bilan fait aussi état d'une dizaine de blessés. Polycarpe Samba.
2: D'après des sources sécuritaires, les assaillants ont fait éruption dans le village peu après minuit. Les populations endormies ont été prises par surprise et brutalement tirées de leur sommeil par quelques tirs de sommation. Des riverains sur place témoignent d'une attaque qui aura été claire, menée à l'arme blanche et à l'arme à feu, mais qui aura été particulièrement violente. 9 morts âgés de 55 à 18 ans ont été comptabilisés, ainsi que 9 blessés, dont certains graves, désormais pris en charge dans les hôpitaux de la région. Les témoins rapportent que les assaillants étaient comme habités par une rage vengeresse. Quelques jours plus tôt, les villageois avaient découvert une importante cache d'armes dans les parages. Le butin avait été remis aux autorités. À Milari, les populations sont convaincues qu'elles ont ainsi payé le prix de leur coopération. Cette nouvelle offensive s'inscrit dans un contexte marqué par une recrudescence des attaques de Boko Haram dans le département du Legon-Echari. Dans les villages, la psychose est palpable, témoigne une élite du coin. De nombreuses familles ont réduit leurs déplacements, déserté temporairement les champs, les zones de pêche et de pâturage, de peur d'être prises pour cible, écrivent pour leur part nos confrères du quotidien L'œil du Sahel.
4: On va partir aux Comores à présent, à Moroni. Les Comores qui ont célébré ce lundi le 51e anniversaire de leur indépendance à Moroni. La cérémonie officielle a réuni les autorités, bien sûr, des partenaires internationaux et une délégation militaire venue de Tanzanie. Tout cela autour d'un défilé et d'animation culturelle. Et dans son discours, le président Azali Assoumani a fixé les priorités des prochaines années. Il a également appelé les Comoriens à se mobiliser pour préparer l'avenir du pays. C'est un reportage d'Abdallah Sembaba.
7: À 3 ans des prochaines élections, le chef de l'État a annoncé des concertations sur le statut des partis politiques, sans donner plus de détails. Il est aussi revenu sur le dossier de Mayotte, qu'il considère comme une priorité nationale.
8: Notre indépendance restera inachevée tant que l'île sœur comorienne de Mayotte restera sous l'administration française. Et c'est ainsi que j'appelle nos frères et sœurs de Mayotte pour chercher ensemble une solution viable à ce contentieux dans le cadre du dialogue engagé avec la France.
7: Le président a également défendu le bilan du plan Comore émergent. Selon lui, les investissements sont passés de 82 à 331 milliards de francs comoriens et plus de 2800 emplois ont été créés. Il reconnaît toutefois que les crises internationales continuent de peser sur l'économie.
8: Après le premier cinquantenaire de notre indépendance, celui des fondations de notre État, le second doit être celui de notre souveraineté économique. Bâtir une économie plus forte, plus résiliente et plus inclusive, capable d'offrir davantage d'opportunités à notre jeunesse.
7: Le chef de l'État a enfin lancé le compte à rebours des Jeux des îles de l'océan Indien de 2027 que les Comores accueilleront pour la première fois. Abdelham Zembaba Moroni.
4: Scandale en pleine Coupe du Monde de football. La FIFA s'est-elle couchée devant Donald Trump? En tout cas, la suspension par la Fédération Internationale de Football du carton rouge d'un joueur des États-Unis, l'attaquant Balogun, à la demande du président des États-Unis, fait scandale. On en parle avec vous, Eva Massi.
9: Au départ, c'est une simple histoire de carton rouge. Le numéro 20 américain tacle la cheville du défenseur bosnien Tarik Muayeremovic, un geste attesté par les images et que l'arbitre juge dangereux, ce qui vaut à Balogun une suspension de la compétition. Mais ce dimanche, coup de théâtre, la FIFA annonce en communiqué que le joueur, par ailleurs meilleur buteur américain, est finalement autorisé à reprendre la compétition, et ce, dès le prochain match, c'est-à-dire cette nuit contre la Belgique. Alors que s'est-il passé? C'est Donald Trump qui a percé le mystère ce lundi. Il annonce avoir passé un coup de fil au président de la FIFA, Gianni Infantino, en ajoutant, je cite, « Je lui ai demandé un réexamen de la décision parce que je ne pense pas que c'était une faute ». Depuis, l'affaire Balogun provoque des réactions en cascade, notamment de l'autre côté de l'Atlantique, à commencer par la Belgique, où le ministre des Affaires étrangères lui-même a dénoncé une décision incompréhensible et injustifiable. Même réaction de la part de l'instance européenne de football, l'UEFA, ou encore de la part du commissaire européen en charge des sports. Dernier rebondissement, la FIFA vient de rejeter un recours déposé par la Fédération belge de football qui espérait contester l'éligibilité du joueur américain.
4: Voilà, et en ce moment, Espagne-Portugal en huitième de finale, c'est toujours la première mi-temps. Et zéro partout entre les deux équipes.
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11: Bonjour. Les arnaques téléphoniques, c'est une des nouvelles armes de la guerre hybride que mène la Russie en Moldavie. Un petit pays clé sur la scène internationale puisqu'il est frontalier avec l'Ukraine et candidat à l'Union européenne. Et puis on n'a pas fini de tirer les bilans des canicules européennes. La question de l'inégalité sociale en est une. Elle est désormais très documentée en Espagne. Bienvenue dans Accent d'Europe.
12: L'arnaque ne dure qu'une dizaine de secondes. Un appel inconnu sur votre téléphone.
13: Oui, c'est l'arnaque au téléphone.
14: Rassurez-vous, je vais pas vous arnaquer, madame, rassurez-vous.
15: Et de déployer des robots pour les appeler en boucle et essayer de les arnaquer.
16: Les arnaques sont crédibles aujourd'hui.
17: Un fléau qui nous touche tous et de plus en plus, les arnaques par téléphone.
11: On a tous été confrontés au démarchage en ligne pour nous soutirer nos codes bancaires ou pour nous pousser à valider un virement frauduleux. Si la plupart de ces arnaques très bien huilées sont orchestrées par des groupes criminels internationaux qui ont pour seul objectif l'appât du gain, la situation est un peu différente en Moldavie. Situé entre l'Ukraine et la Roumanie, le petit pays d'à peine 3 millions d'habitants est candidat pour rentrer dans l'Union européenne. Les négociations vont commencer. Et cela ne plaît guère à Moscou qui pilote une partie de ces arnaques pour déstabiliser le pays. Dans la capitale Chisinau, on lutte contre cette fraude bancaire avec beaucoup d'énergie. C'est le reportage de Maria Gert Nicolescu.
18: Aux abords du marché central de Chisinau, l'officier de police Viorica Pascar et son équipe avertissent la population face aux escroqueries téléphoniques qui ont explosé ces derniers mois en Moldavie.
19: Cet emplacement a été choisi précisément parce qu'il y a chaque jour un flux très important de personnes, y compris des personnes âgées, qui tombent souvent dans le piège des fraudeurs. Les escrocs tentent d'obtenir des données personnelles et de l'argent auprès des citoyens par le biais d'appels téléphoniques, de messages ou encore des réseaux sociaux.
18: Beaucoup de passants disent avoir fait l'objet de tentative d'appel frauduleux, comme cette retraitée qui a senti le piège.
20: Ça m'est arrivé, quelqu'un m'a dit qu'il était commissaire de police, oui, et qu'on était venu à la banque pour faire un retrait sur mon compte. Je lui ai dit que je n'avais pas d'argent sur le compte et il a voulu savoir où je le gardais.
18: Entre 2023 et 2025, le nombre de fraudes sur Internet et par téléphone a été multiplié par 7, selon les chiffres de la police moldave. Depuis le début de cette année, la tendance s'est encore accentuée, avec un préjudice de plus de 8 millions d'euros. Vadim Enake, officier d'investigation au sein du Centre de lutte contre la cybercriminalité.
21: Dans la majorité des cas, ces appels et messages frauduleux s'inscrivent dans le cadre de réseaux criminels transnationaux organisés. Ils sont réalisés

0: Il allait m'envoyer un lien sur lequel je devais renseigner mes informations afin qu'il puisse effectuer un transfert d'argent. Il était environ 21h. Je n'ai pas pensé une seule seconde qu'il pouvait s'agir d'une arnaque.
1: Diana a finalement perdu 300 euros et s'estime chanceuse, consciente que certains escrocs parviennent à soutirer jusqu'à 50 000 euros par personne.
0: Ils parviennent à gagner la confiance de la victime, puis agissent très rapidement, sans que l'on s'en rende compte. Aujourd'hui, ces situations se produisent fréquemment, et nous recevons même des avertissements par téléphone de la part des banques et de la police pour rester très vigilants. Plusieurs de mes amis ont vécu ce type d'arnaque. Certains ont même transmis leurs pièces d'identité. Ce qui se passe n'est pas bien, non seulement au niveau national, mais aussi international.
1: Selon les autorités, ces vagues d'escroqueries pourraient être en partie orchestrées depuis la Russie, dans le cadre de sa guerre hybride en Moldavie. Un communiqué des services de renseignement moldaves accuse le FSB de coordonner la collecte de données personnelles avec l'aide de l'oligarque moldave Ilan Shor, accusé d'avoir acheté des centaines de milliers de voix lors des élections de 2024 et 2025. Selon le même communiqué, l'objectif de Moscou serait la création d'un sentiment d'insécurité et de méfiance au sein de la société. Andrei Kourerarou, analyste pour le think tank Watchdog, affirme que la Russie s'appuie aussi sur la Transnistrie, région moldave sécessionniste proche de Moscou.
2: Nous avons constaté au moins trois nouveaux cas où l'argent était transféré vers la Transnistrie, où il existe encore un vide juridique et financier. Lorsque les appels proviennent de Transnistrie, ils apparaissent comme des numéros moldaves, et le système bancaire transnistrien est parfaitement connecté au système russe, ce qui fait que cet argent ne peut pas être surveillé.
1: L'expert estime que Moscou souhaite ternir l'image du gouvernement moldave sur la scène internationale, alors que le pays a récemment ouvert les négociations d'adhésion formelle avec Bruxelles.
2: L'un des critères de l'intégration européenne est l'état de droit. Et si l'état de droit ne fonctionne pas, s'il n'est pas capable de faire face à un phénomène tel que les arnaques téléphoniques, cela peut être perçu comme une faiblesse.
1: Malgré les campagnes de sensibilisation, de nouvelles méthodes d'escroquerie ne cessent de faire leur apparition. La dernière en date vise les professeurs via une plateforme de cours particuliers en ligne.
3: Et la fraude bancaire n'est qu'une des nombreuses manières pour Moscou de mener sa guerre hybride. Bonjour Florent Parmentier.
4: Bonjour.
3: Vous êtes chercheur, spécialiste de la Moldavie, secrétaire général du CEVIPOF. En finançant des médias pro-russes dont certains ont été interdits, en poussant des partis d'extrême droite, la Russie fait tout pour déstabiliser le pouvoir de la présidente pro-européenne Maya Sandu. Son parti a tout de même réussi à gagner les dernières élections, mais la démission du Premier ministre en fin de semaine dernière montre à quel point ses ambitions sont contrariées. Expliquez-nous pourquoi la Russie tient tant à fragiliser le pays.
4: Alors, quelle est la nature de cette attaque hybride? C'est tout simplement pour la Russie d'essayer d'empêcher Maya Sandu de mener à bien son objectif de transformation de la Moldavie, de rapprochement de l'Union européenne et d'éloignement vis-à-vis de l'orbite russe, en érodant autant que possible la confiance des citoyens moldaves dans la capacité de l'État moldave à les protéger des ingérences étrangères, ainsi que de diffuser une forme d'affaiblissement de la confiance des citoyens moldaves dans leurs institutions, sachant que si bien démonstration est faite que le cours de la Moldavie au sein de l'Union européenne n'est pas en mesure d'être mené à bien.
3: On peut dire que Chisinau se bat contre cette influence.
4: Comment la Moldavie réagit vis-à-vis de ça? Eh bien, elle réagit tout simplement en essayant d'exposer les manipulations de la Russie. Par exemple, les autorités moldaves n'hésitent pas à présenter devant l'ambassade de Russie les débris de drones qui arrivent sur son territoire, en renvoyant en quelque sorte la responsabilité de ces drones à la Russie.
3: Est-ce qu'on peut dire que le petit territoire de Transnistrie qui est situé à l'est et qui est occupé par 1500 soldats russes est une base arrière solide pour mener cette guerre hybride russe?
4: Alors, qu'est-ce que la Transnistrie? Peut-être faut-il rappeler aux auditeurs donc que c'est une mince bande de terre dont la population est aujourd'hui d'environ un demi-million d'habitants, qui représente une part de la production industrielle, agricole moldave. Ça a longtemps été la région la plus dynamique économiquement. Depuis 2022, la situation de la Transnistrie a changé. L'Ukraine s'intéresse de près à la Transnistrie en étant extrêmement inquiète du fait qu'il y a une petite poche de soldats russes à ses frontières, la frontière ouest. Donc la Transnistrie depuis

0: 2022 est plus en situation en réalité d'affaiblissement que de renforcement. Donc on a plutôt un pouvoir politique transnistrien qui est en réalité plus faible qu'il était en 2022 et qui, parce qu'il est plus faible, peut être également tenté moins par le statu quo et donc de prendre un certain nombre de décisions ou d'actions de nature plus offensive que par le passé. C'est en ça qu'on peut dire que la Transnistrie est aujourd'hui un facteur de déstabilisation.
1: On peut s'étonner qu'un petit pays comme la Moldavie, moins de 2 millions et demi d'habitants, un PIB par habitant 5 fois plus faible que celui des Bulgares, soit finalement une priorité pour Moscou. En quoi constitue-t-il une menace?
0: Alors c'est à la fois une priorité pour Moscou et pour les Européens, pour des raisons, j'allais dire, croisées. Du côté des États européens, l'élargissement est devenu peut-être le principal outil de politique étrangère de l'Union européenne, conçu dans une dimension géopolitique. Autrement dit, vous allez étendre votre système politique, démocratique, aussi loin que vous pouvez vous élargir. Si on regarde ce paysage de ce qu'on appelait les partenaires orientaux, on s'apercevra que la Moldavie est aujourd'hui le pays où les chances d'élargissement de l'Union européenne sont les plus fortes. Côté russe, on estime, eh bien, que la Moldavie a fait partie de l'Union soviétique. La Moldavie comprend un certain nombre, et notamment la Transnistrie, de citoyens russes, de personnes à qui on a donné un passeport russe récemment. Et donc, dans l'esprit Kremlin, perdre la Moldavie, c'est en quelque sorte montrer un certain niveau de faiblesse, alors que vous pouvez vous servir de ce territoire séparatiste de Transnistrie, à la fois pour contrôler le géopolitique moldave, mais aussi pour garder un œil sur la région de l'ouest de l'Ukraine et la région d'Odessa, qui fait partie des objectifs, la région d'Odessa déterminée du pouvoir russe.
1: Merci beaucoup, Florent Parmentier.
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1: La canicule qui continue à toucher l'Europe a soulevé de nombreuses questions, y compris celle de l'inégalité sociale face au réchauffement climatique. En Espagne, elle a été mesurée très précisément dans 10 villes et les écarts de température atteignent 5 degrés entre les quartiers les plus pauvres, très bétonnés, et les plus résidentiels, plus verts. L'étude menée par l'Université Polytechnique de Madrid et les Amis de la Terre ajoute que 60% des habitants n'ont pas accès à de la verdure à moins de 300 mètres de chez eux. Reportage dans le quartier populaire de Vallecas, au sud de Madrid, signé Diane Cambon.
4: Ils sont une petite dizaine d'hommes et de femmes à attendre le bus sous l'ombre de l'unique grand sapin qui trône au milieu du carrefour. Un arbre qui mesure plus de 8 mètres de haut et que les habitants du quartier de Vallecas vénèrent surtout ces jours d'été où la température ne baisse pas au-dessous des 35 degrés. María Carmen fait une pause sous le feuillage chargé de son caddie.
5: L'arbre s'agradece, sí, porque da mucha sombrita.
6: Oh oui, on l'apprécie cet arbre car il nous fait beaucoup d'ombre. Ici, nous manquons d'espace vert. Il nous faut plus d'arbres, pas seulement pour améliorer l'air et l'oxygène, mais pour créer des zones d'ombre. Nous avons trop d'asphalte dans ce quartier, beaucoup trop.
4: L'accès à des îlots de verdure dans les villes espagnoles vient de faire l'objet d'une étude par des chercheurs de l'Université Polytechnique de Madrid et l'association Les Amis de la Terre dans 10 villes du pays. Ils se sont penchés sur l'impact des zones vertes arborées, sur la température ambiante et le bien-être des habitants. Le résultat dévoile à quel point les inégalités existent. Près de 60% des habitants de 10 villes d'Espagne, dont Valence ou Madrid, n'ont pas accès à un arbre à moins de 300 mètres de chez eux. Certes, le quartier de Vallecas, comme la ceinture sud de la capitale, a fait l'objet de transformations urbanistiques ces 10 dernières années pour améliorer l'habitat. Mais pour María Carmen, qui vit à quelques pas de ce boulevard à 4 voies, ce n'est pas suffisant.
6: Il y a clairement une différence dans la répartition des zones vertes entre un quartier et un autre. C'est le jour et la nuit. Ici, on a un parc à côté, mais ils n'ont pas planté d'arbres. La différence est abyssale entre un jardin bien pensé avec une variété d'arbres bien plantés et des points d'eau comme il y a dans le centre-ville. Entre un endroit et un autre, il y a plus de 2 degrés de température d'écart. Nous avons clairement besoin de plus d'arbres ici.
4: Depuis 5 ans, l'association Vallecas Sostenible, Vallecas Durable, fait pression auprès de la mairie de droite de Madrid pour que des zones vertes soient développées. À l'instar de ce parking improvisé sur un terrain vague poussiéreux en terre battue, qui selon le plan d'occupation du sol est destiné à être un jardin. Or depuis 2 ans, les habitants attendent que la mairie fasse venir les équipes de jardinage. Rouben, membre de l'association, se désespère devant cet espace occupé par les voitures.
7: Et voilà, on vient de voir une voiture qui s'est garée là, avec un pot d'échappement énorme et cette grosse fumée noire. On est face à l'exemple type de belles paroles de l'administration qui doit transformer ce parking et qui ne le fait pas. Il faut savoir que parmi la classe politique, nous avons des partis politiques climato-sceptiques. Évidemment, cela n'aide pas.
4: L'association Bayeka Sostenible poursuit malgré tout son combat pour évaluer l'accès à la nature des habitants. Manuel Mercadat a étudié le quartier à la loupe.
8: L'idée était de trouver des rues très semblables. La même largeur, la même orientation et le même nombre de voitures qui y circulent. La seule différence entre les rues était la présence ou pas d'arbres. On s'est rendu compte de la grande différence de température entre les rues. Il y avait un écart la nuit à minuit de 4,5 degrés entre les deux types de rues.
4: Pour ce militant, ce combat est une question de santé publique.
8: Les arbres dans la ville sont vus comme un aspect esthétique, pour faire joli. Mais nous, ce que nous voulons démontrer est qu'avoir des arbres, cela a un impact direct sur la santé. Ce n'est pas la même chose de vivre dans une rue avec des arbres ou pas. On ne dort pas de la même façon et donc le réveil n'est pas le même non plus.
4: D'autant que dans ces quartiers populaires, les matériaux de construction des immeubles peuvent varier du tout au tout, comme le rappelle Rouben en désignant des petits immeubles en briques rouges avec balcon et le fameux store en toile verte.
7: Ce sont des immeubles qui datent des années 60-70, construits à la va-vite pour faire face à l'exode rural. Comme vous pouvez le voir, très peu d'entre eux ont l'air conditionné. Et c'est pour cela que les gens passent beaucoup de temps à l'extérieur, dans la rue. Car la nuit, les maisons sont en surchauffe.
4: Maria Prado, membre également de l'association, analyse avec Rouben les intérieurs de ses domiciles à l'aide d'une caméra thermique.
9: Avec une caméra thermographique, nous voyons des intérieurs avec des températures qui grimpent à 35 ou 44 degrés. Toute cette chaleur de la journée irradie le soir dans nos maisons. C'est une question de santé publique et collective, car cela affecte directement la santé mentale et physique.
4: Le mois de juin en Espagne, le plus chaud jamais enregistré depuis les années 50, s'est soldé par le décès de 1023 personnes. Un record pour l'Espagne qui doit également repenser un urbanisme plus adapté aux chaque fois plus longues et plus précoces vagues de chaleur.
1: Et l'Union européenne dans tout ça, même si l'objectif de neutralité carbone est maintenu pour 2050, on a pu voir récemment de nombreux accros à cette promesse. Bonjour Jean-Jacques Herry.
10: Bonjour.
1: Vous êtes l'un de nos correspondants à Bruxelles. On va commencer de manière très concrète dans le quartier européen où siègent toutes les institutions. Est-ce qu'on a beaucoup souffert de la chaleur?
10: Ah ça oui, un peu comme partout en Europe. Hein. Pendant la dernière période de canicule, la température elle est montée à une quarantaine de degrés entre les buildings du quartier européen. Et ça a même alimenté d'ailleurs la polémique autour du rond-point Schuman. C'est le rond-point juste à côté de la Commission européenne. Le giratoire vient d'être refait, les travaux sont presque finis. Mais tout le monde l'appelle la poêle à frire parce que ce n'est qu'une simple étendue grise et bétonnée, quasi sans arbres, sans ombre. Et certaines mauvaises langues disent même qu'il est à la hauteur des ambitions climatiques actuelles de l'Union européenne.
1: Alors justement, on va en parler de ces ambitions. Le Green Deal ou Pacte vert européen est censé servir de boussole aux États membres pour les aider à remplir leurs objectifs climatiques. Alors pour faire écho au reportage qu'on vient d'entendre en Espagne, est-ce que les projets adoptés dans le cadre du Green Deal font référence à l'inégalité face au changement climatique?
10: Oui, oui, avec l'idée d'une transition écologique juste qui ne laisserait personne de côté. Il y a d'ailleurs des dispositifs d'aide financière pour les ménages qui sont les plus précaires. Le Fonds social pour le climat, par exemple, il alloue des milliards d'euros aux États membres pour réduire la précarité énergétique des logements et faciliter l'accès à des modes de chauffage et de transport propres pour les plus précaires.
1: Et est-ce que l'Europe a toujours comme priorité la lutte contre le réchauffement climatique ?
10: Eh bien officiellement, oui, hein, Ursula von der Leyen continue de l'affirmer. L'objectif, c'est toujours le même, celui d'une union aux émissions carbone neutres pour 2050. Mais les signes d'un fléchissement sont là quand même, sans doute pour donner des gages à la droite et à l'extrême droite qui se sont renforcés, on le sait, au Parlement européen lors des dernières élections européennes. Et puis aussi pour ménager certains États qui ont appelé à une pause réglementaire au nom de la compétitivité des entreprises ou encore en soutien au monde rural et paysan. Le plus symbolique de ces revirements date de décembre dernier, lorsque que la Commission européenne est revenue sur l'interdiction totale de la vente de véhicules à moteur thermique en 2035. Et puis, autre exemple du changement de contexte, le règlement européen sur la déforestation qui vise à interdire la commercialisation dans l'UE de produits issus de terres déboisées, le soja par exemple ou encore l'huile de palme, eh bien son application a été repoussée pour la deuxième fois en novembre dernier par le Parlement européen. Avec les voix de la droite et de l'extrême droite, le texte donc ne sera appliqué au mieux qu'à la fin de cette année.
1: Merci beaucoup Jean-Jacques Herry à Bruxelles.
10: Merci à vous.
1: Accent d'Europe était réalisé aujourd'hui par Tiffany Menta. 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Tout de suite, le journal et la nouvelle émission musique de la chaîne Fais ton boucan.
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1: 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Il est 22h ici à Paris, 20h en temps universel.
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1: Le football à la une de cette édition avec ses huitièmes de finale du mondial qui se poursuivent. C'est la mi-temps entre le Portugal et l'Espagne. Toujours aucun but marqué entre les deux équipes. À minuit, temps universel, les États-Unis, eux, affronteront la Belgique. Un duel hautement polémique et politique. Follarin Balogun jouera-t-il? En tout cas, la FIFA l'y autorise après un appel de Donald Trump et malgré le carton rouge que l'attaquant américain avait reçu lors du tour précédent. L'actualité de ce lundi soir, c'est aussi ce tournant politique dans la bande de Gaza. Après 20 ans de gouvernement dans l'enclave palestinienne, le Hamas annonce dissoudre ses instances dirigeantes. Le sommet de l'OTAN prévu demain et l'appel de son secrétaire général à renouveler le soutien à l'Ukraine alors que le pays vient de subir une nouvelle vague de frappes russes. Et puis la France et ce rebondissement dans l'affaire Jubilard, le mari Cédric a avoué avoir tué sa compagne, l'infirmière disparue il y a 5 ans. C'est l'une finalement des huitièmes de finale les plus attendues de la Coupe du Monde de football, moins pour l'affiche que pour la polémique qu'elle a provoquée États-Unis, Belgique. Le coup d'envoi sera donné à minuit, temps universel à Seattle. Nous vous retrouvons Cédric De Oliveira, notre envoyé spécial. Bonsoir Cédric.
14: Bonsoir Candice, j'allais vous dire bonjour, bonsoir.
1: Un homme sera particulièrement scruté pendant ce match, Cédric, il s'agit de l'attaquant américain Follarin Balogun.
14: Et il sera sans doute titulaire, Follarin Balogun, à la pointe de l'attaque américaine, meilleur buteur de sa sélection depuis le début du mondial, 3 buts à lui tout seul, sans doute le meilleur joueur de Team USA, mais Balogun n'aurait pas dû jouer ce match après son carton rouge reçu en 16e de finale face à la Bosnie, suspendu normalement. La FIFA a décidé de lever provisoirement sa sanction après, et c'est totalement surréaliste de le dire, un appel de Donald Trump à Gianni Infantino, son ami, le président de la FIFA. Le président américain s'en est vanté lui-même aujourd'hui dans une allocution, ingérence sans précédent dans l'histoire de la compétition qui rend ce match, vous l'avez dit, face à la Belgique, très particulier.
1: Et concernant les autres affiches, Cédric, Portugal-Espagne, le duel entre les deux équipes a commencé il y a un peu plus d'une heure maintenant et c'est la mi-temps, Cédric.
14: Oui, pour l'instant à Dallas, 0-0 entre deux équipes qui se connaissent par cœur, les Portugais et les Espagnols. Ce sont les gardiens de but qui se sont illustrés. Diogo Costa, le Lusitanien, qui a frustré les attaquants de la Roja. Unai Simon s'est interposé devant Cristiano Ronaldo. Le Portugal a aussi touché la barre par Nuno Mendes. Bref, 0-0, mais match très passionnant et bien malin qui saura dire qui va l'emporter dans ce huitième de finale.
1: Cédric De Oliveira, l'un de nos envoyés spéciaux aux États-Unis pour suivre ce mondial. Merci beaucoup.
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1: RFI, il est 20h03 en temps universel. 3 heures de plus dans la bande de Gaza. Ça allait faire bientôt 20 ans qu'il était au pouvoir. Le Hamas a annoncé dissoudre ses instances dirigeantes dans l'enclave palestinienne. Objectif affiché, céder la place au comité technocratique créé par le Conseil de paix voulu par Donald Trump. Et alors que les négociations se poursuivent au Caire, Israël, de son côté, continue d'exiger le désarmement du Hamas et son exclusion de toute administration future. Sur place, les habitants aussi entre scepticisme et espoir. Abla Jonaïdi avec Rami El-Megari.
15: Le Hamas assure vouloir faciliter un accord sur le jour d'après. Il se dit disposé à laisser la gestion de Gaza à un comité palestinien technocratique actuellement bloqué au Caire. Hazem Qassem, porte-parole du Hamas.
16: Les Palestiniens peuvent gérer la situation à Gaza. Le Hamas est un mouvement responsable et réfléchi. Il ne fera pas partie du jour d'après, comme l'a exigé Israël elle-même. Israël viole l'accord et cela n'est pas du tout ce qui nous avait été présenté par les médiateurs au Caire.
15: Abandonner des sièges est une chose, céder le pouvoir des armes en est une autre, et le Hamas rejette pour l'heure cette option qui est une ligne rouge pour Israël. Pour Ahmed Abou Jiyab, un représentant des familles de déplacés, l'espoir est maigre de voir les choses changer.
17: Seuls les Américains et Israël ont le pouvoir. Le peuple ne peut rien. Le Hamas et le Fatah, c'est pareil. Il faut un homme intègre pour s'occuper de nous, le pauvre peuple palestinien.
15: Cet autre habitant mise beaucoup sur le comité palestinien pour mettre fin aux souffrances quotidiennes.
18: Le peuple est affamé, privé d'éducation, de soins. Les hôpitaux manquent de tout. On espère l'arrivée de ce comité pour que la situation devienne meilleure. Ça suffit de tuer des innocents, des enfants. Nous voulons vivre en paix. Notre peuple a trop souffert.
15: Au Caire, les discussions vont se poursuivre avec au cœur des débats toujours l'épineuse question de la gouvernance de Gaza.
1: En Syrie, le président Ahmed al-Shara salue le rôle très constructif de la France, une amie du peuple syrien. Des propos recueillis par nos confrères de BFM TV en pleine visite de son homologue français Emmanuel Macron. Il a été accueilli tout à l'heure à Damas. Un déplacement inédit puisqu'il s'agit du premier dirigeant occidental à se rendre dans le pays depuis la chute de Bachar al-Assad fin 2024. L'Ukraine, dans le reste de l'actualité internationale de ce lundi soir, le bilan continue de s'alourdir après les frappes meurtrières menées par la Russie la nuit dernière contre Kiev et sa région. Au moins 24 morts selon les autorités locales. Bonsoir François-Damien Bourgerie.
19: Bonsoir.
1: Des frappes à la veille de l'ouverture du sommet de l'OTAN à Ankara en Turquie.
19: Oui, Ursula von der Leyen. Pour Ursula von der Leyen, les frappes meurtrières de la Russie sont la preuve que l'Ukraine a un besoin urgent de défense aérienne. La présidente de la Commission européenne a indiqué que le sujet sera abordé à partir de ce mardi à Ankara, où les pays européens de l'OTAN et le Canada pourrait s'engager à fournir 70 milliards d'euros d'aide militaire à Kiev cette année et l'année prochaine. Un sommet au cours duquel le président ukrainien Volodymyr Zelensky espère par ailleurs convaincre Donald Trump de relancer des efforts de paix au point mort. Une rencontre entre les deux hommes est prévue. En attendant, l'Ukraine poursuit sa stratégie contre les infrastructures énergétiques russes avec le même objectif, épuiser les ressources qui permettent à Moscou de financer son effort de guerre. Ce lundi, les drones ukrainiens ont ainsi touché la raffinerie d'Omsk en Sibérie, l'une des plus grandes du pays et la plus éloignée, atteinte par Kiev depuis le début du conflit il y a 4 ans. Ces attaques ont également privé d'électricité la ville de Sébastopol en Crimée et endommagé 2 ports dans la Baltique, dont l'important terminal pétrolier d'Oustalouga.
1: François-Damien Bourgerie pour ces précisions. Merci beaucoup. C'est un revirement inattendu dans l'affaire Delphine Jubilard, cette infirmière de 33 ans disparue il y a plus de 5 ans dans le sud de la France. Son mari, Cédric, est passé aux aveux ce lundi. Condamné en première instance à 30 ans de prison, il a reconnu avoir tué son épouse dans une lettre adressée à ses avocats. Ses avocats qui ont livré des précisions lors d'une conférence de presse tout à l'heure. Le compte-rendu de Laurence Théo.
20: Cédric Jubilard avait jusqu'ici clamé son innocence avec aplomb. Cette affaire criminelle était devenue l'affaire Delphine Jubilard, extrêmement médiatisée parce que le corps de la jeune femme n'a jamais été retrouvé. Un de ses avocats, maître Pierre Debuisson, explique ce passage aux aveux par la confiance qu'il a su établir avec son client.
0: Un jour, il y a quelques semaines, il m'a dit « Écoutez, maître, il faut que je vous dise la vérité, c'est moi. C'est moi qui suis à l'origine de la disparition de ma femme. » L'explication qu'il donne est la suivante. Il s'agit d'un couple qui s'est dégradé inexorablement depuis plusieurs mois. Et c'est dans le cadre d'une énième dispute conjugale que les choses ont mal tourné et que celui-ci se retrouve donc à l'origine de la disparition de sa femme. Tétanisé, quand il a réalisé ce qu'il avait fait, il a tout de suite pensé à ses enfants. Il n'a pas voulu leur infliger cette vision de ce corps inanimé de leur mère et donc il a déplacé ce corps dans un endroit pour lequel il nous a donné quelques précisions mais pas beaucoup de détails. Il réserve tous les détails à la justice et moi à ce stade je formule le vœu très vif qu'on puisse évidemment retrouver Delphine pour lui donner une sépulture.
20: Avocate des enfants du couple, Malika Chmali a salué le revirement, mais elle attend à présent des aveux concernant l'endroit où se trouve le corps de la victime.
21: Et actuellement détenu, Cédric Jubilard doit être jugé à nouveau en septembre. Ce lundi soir, l'un de ses avocats a assuré que son client n'avait jamais eu l'intention de tuer son épouse, laissant ainsi entendre que la défense va contester la notion d'homicide pour celle de coup mortel ayant entraîné la mort de Delphine Jubilard. C'est la fin de ce journal un peu avant l'heure, car ce soir, nous faisons de la place pour une nouvelle émission musicale et quotidienne sur RFI. Nous sommes avec Vladimir Cagnolari, le directeur de la musique à RFI, qui nous attend au studio 41 avec les deux animateurs de cette nouvelle émission. Bonsoir Vladimir.
22: Bonsoir Candice et merci. Oui, un petit mot quand même sur ce nouveau rendez-vous qui succède à l'Afroclub présenté avec brio ces trois derniers mois par Hervé Mandina, alias DJ Facemaker, que je remercie ainsi que toute son équipe. On le retrouvera d'ailleurs, DJ Facemaker, tous les mardis et jeudis dans Afrique Soir et bien sûr le vendredi soir à cette même heure dans l'Afroclub de luxe. Mais là, dans quelques instants, et du lundi au jeudi, c'est l'heure de...
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22: Voilà, fais ton boucan au cœur. C'était James Moka et Delia Collinet qui vont présenter cette nouvelle émission dont l'objectif est clair, faire briller les musiques afro, qu'elles soient du continent africain ou de toutes les terres où ont essaimé les diasporas. Et tout ça, évidemment, dans la meilleure des humeurs. Candice, dites-moi, est-ce que vous savez ce que ça veut dire, faire son boucan ?
21: Alors, j'imagine que c'est à faire un peu de bruit.
22: Oui, faire du bruit, ça c'est vrai, mais c'est aussi faire son malin, se produire ou faire sa prodada, comme on dirait en Côte d'Ivoire. Et c'est ce que feront les artistes invités par James et Delia, qui eux-mêmes, James et Delia, feront aussi leur boucan, un boucan international, puisqu'on est sur RFI. Candice, merci, on vous retrouve juste après l'émission, tout à l'heure, à 21h TU. Et quant à vous, James et Delia, puisque vous êtes un duo, je vais vous laisser vous présenter l'un l'autre ou l'une l'autre, enfin comme vous voulez.
24: Alors Vladimir, je suis fier de te présenter mon coéquipier James Woka, c'est littéralement mon rein gauche. James Woka, c'est l'homme qui décortique les sonorités en clignant des yeux à la seconde près, s'il vous plaît. C'est la personne qui découvre toujours les nouvelles pépites musicales. Bref, c'est un homme passionné, mon James.
25: Et Delia Collinet, mon poumon droit, sûrement une des personnes qui arrive le plus à connecter avec ses invités. Elle sort toujours des questions qui surprennent les artistes. Et pour ceux qui regardent France 24, vous l'avez sûrement déjà vu tous les lundis dans l'émission à l'affiche Planète Afro. Bref, une énergie folle.
22: En un mot, James et Delia, qu'est-ce qu'on va entendre dans cette émission ?
24: Bah, la bonne musique, de l'actualité, un battle, des invités. Bon, on vous explique tout dans quelques minutes.
22: Bon, en tout cas, vous m'avez l'air prêt. Alors, une recommandation quand même avant que vous ne démarriez. N'oubliez pas de passer de temps en temps les musiques qui font plaisir au tonton de mon âge.
24: Il n'y a pas de souci, tonton.
22: Allez, bonne émission à vous. C'est parti, générique.

0: Bonjour à tous et bienvenue sur RFI.
1: Dans l'émission Fais ton boucan.
0: Uniquement dans la joie et dans la bonne humeur.
1: Et ici, on fait pas de bruit, hein.
0: Que du boucan.
1: Merci d'être avec nous pour cette grande première. On est avec toute l'équipe, hein. Il y a Mathieu.
0: Le maître du temps.
1: Léa aussi est là.
0: Guy, les bons tuyaux.
1: Et Lise, faut pas l'oublier.
0: Laïra, notre fille d'amour.
1: Et là, en régie, hein, il y a plein de monde. Je vois Sandra qui filme avec son téléphone. Il y a aussi quelques chefs.
0: Il y a Case aussi, on salue.
1: D'ailleurs, on va faire les choses bien. On va vous montrer comment on fait du boucan sur RFI. Et on commence avec des ambiances congolaises qui font plaisir. Ça, c'est du boucan. On aura plein de choses aussi dans cette émission. Une belle programmation, rien pour vous. Mais d'abord, Dadju, ambassadeur.
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